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2: Il est 5h en temps universel, 7h ici à Paris, une heure de plus à Sanaa.
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2: Bonjour à tous, la capitale du Yémen. On va particulièrement s'intéresser à ce pays aujourd'hui sur RFI. Alors que les combats entre les forces gouvernementales et les rebelles houthis ont redoublé ces dernières semaines sur fond de guerre entre l'Iran et les États-Unis, on va essayer de comprendre les enjeux, les conséquences aussi de ce conflit. Et ça commence avec votre journal. Bonjour Julien Coquel-Rohem.
4: Bonjour Clotilde. Et alors que les houthis ont mené hier des frappes d'une ampleur inédite sur l'Arabie Saoudite, on s'interroge dans un instant sur les raisons de leur percée au Yémen. Ces dernières semaines, on se penche aussi sur le détroit de Bab el-Mandeb que les forces gouvernementales soutenues par Riyad tentent de prendre aux rebelles pour retrouver le contrôle d'un axe commercial crucial, notamment pour les exportations de pétrole saoudien. Dans ce journal également, l'Ukraine est la capitale Kiev en mode survie, selon les mots de son maire. Focus dans ce journal sur les nouveaux drones que la Russie emploie pour contrer la défense ukrainienne et frapper la capitale. Nous sommes aussi en France, où la contestation lycéenne s'est poursuivie hier. L'actualité également en Côte d'Ivoire, avec une nouvelle affaire d'escroquerie sur les réseaux sociaux, des fausses ventes de terrain et un préjudice de près de 490 000 euros. Et puis elle est revenue sur Terre hier. Fin de mission pour l'astronaute française Sophie Adnaud, qui entame désormais un long protocole médical pour se réadapter à la gravité.
2: C'est un pays en guerre depuis une douzaine d'années et revenu ces dernières semaines au premier plan de l'actualité. Le Yémen donc à la une ce matin sur RFI.
4: Alors qu'hier les rebelles houthis alliés de l'Iran ont mené des frappes d'une ampleur inédite en Arabie Saoudite, l'aéroport de Riyad touché 3 fois en quelques heures, des explosions jusqu'au cœur de la capitale et des dégâts notamment sur une école maternelle et un centre médical. L'Arabie Saoudite sous pression des houthis alors que les forces gouvernementales qu'elle soutient au Yémen tentent toujours de regagner du terrain. Plus de 400 morts depuis le début de leur offensive lancée lundi pour tenter de reprendre la main après les revers de ces dernières semaines, car le mois de septembre a été marqué par la progression des rebelles houthis dans des régions stratégiques. Comment expliquer cette brusque percée? Quelles sont les faiblesses des forces yéménites malgré le soutien saoudien? Élément de réponse avec Nicolas Falaise.
5: Le Yémen est un pays aux multiples fractures. Le camp gouvernemental qui combat les rebelles houthis est lui-même composé de plusieurs groupes. Des groupes dont les soutiens régionaux évoluent. Ainsi, cette année, l'Arabie Saoudite a évincé du Yémen les forces des Émirats Arabes Unis après des années de combats en commun. Des failles qui ont bénéficié aux rebelles houthis qui ont pu progresser dans la région de Mokka et de Bab el-Mandeb ces dernières semaines. C'est ce que raconte Ahmed Nagi, chercheur sur le Yémen à l'International Crisis Group.
6: Les Saoudiens comptaient sur les forces gouvernementales au sol. Et les forces gouvernementales au sol, elles, attendaient tout du soutien aérien des Saoudiens. Et ça s'est terminé avec ce fiasco, le retrait des forces gouvernementales et la prise de vastes territoires par les Houthis en quelques heures seulement. De mon point de vue, il s'agit d'un défaut de commandement, d'une mauvaise coordination et d'un manque de confiance entre certaines factions. Et en face, les Houthis étaient préparés. Tout cela leur a donné la victoire.
5: Scénario comparable dans la région de Taiz, où les Houthis du Yémen ont pu progresser face à des groupes armés locaux peu soutenu par les forces gouvernementales.
4: Nicolas Falaise, le détroit de Bab el-Mandeb pris par les Houthis début septembre et que les forces yéménites tentent désormais de reprendre, car Bab el-Mandeb est un axe vital pour le commerce mondial, l'un des carrefours les plus stratégiques pour le transport du pétrole. Et avec seulement 30 km de large, les navires qui y transitent sont à portée de tir. De quoi donner aux rebelles un vrai pouvoir de nuisance, Pierre-Olivier?
7: En temps normal, un conteneur sur trois qui navigue sur les océans transite par Bab el-Mandeb. Des marchandises, mais aussi du pétrole, 8 millions de barils par jour en mai dernier, contre seulement 2,5 millions fin septembre, selon Kepler. Car Bab el-Mandeb est doublement stratégique. D'abord, c'est le raccourci maritime entre l'Asie et l'Europe, le détroit qui permet d'accéder au canal de Suez, puis à la Méditerranée. L'alternative, c'est de contourner l'Afrique par le Cap de Bonne-Espérance tout au sud, entre 10 et 15 jours de trajet supplémentaire minimum, plus de carburant et des navires mobilisés plus longtemps. Mais Bab el-Mandeb, c'est aussi la voie de secours, alors que le trafic reste perturbé à Hormuz. L'Arabie Saoudite transporte une partie de son pétrole vers la mer Rouge, via son oléoduc Est-Ouest. À plein régime, il peut transporter 7 millions de barils chaque jour vers le port de Yanbu. Mais problème, une fois sur la mer Rouge, sans Bab el-Mandeb, rejoindre l'Asie prend des allures de tour du monde. De quoi retarder les livraisons et faire monter un peu plus les cours du brut.
4: Pierre-Olivier, et les prix du pétrole qui sont repartis justement hier à la hausse en raison des craintes d'une reprise des combats sur l'autre théâtre de la guerre au Moyen-Orient. Des informations de presse évoquant le risque de nouvelles frappes américaines contre l'Iran ont fait flamber notamment le cours du Brent de la mer du Nord à plus de $104 le baril, suscitant même une mise au point de Donald Trump qui affirme avoir des discussions productives avec Téhéran et assure qu'il ne ciblera pas le pays d'ici aux élections de mi-mandat de novembre aux États-Unis. Nous, c'est le Yémen que l'on continue d'évoquer toute la matinée sur RFI avec les enjeux régionaux du côté de la Corne de l'Afrique. Dans le prochain journal à 5h30, temps universel, à 6h TU, témoignage d'un habitant de la capitale Sanaa aux mains des Houthis depuis 2014 et où les bombardements se sont multipliés ces derniers jour. Et puis ne manquez pas notre invité à 6h20 temps universel, l'ambassadeur du Yémen en France et ancien ministre des Affaires étrangères, Riyad Yassine Abdallah, au micro de Guilhem Delteil.
2: En attendant l'actualité ce matin, Julien, c'est aussi l'Ukraine et l'ONU qui condamnent une frappe effroyable.
4: La mort de 30 personnes hier à Kramatorsk, dans l'est du pays, dans un bombardement russe qui a touché deux bus et un immeuble résidentiel. Un mort et deux blessés ce matin dans le sud-est à Zaporijjia, alors que la capitale du pays a passé la nuit quasiment plongée dans le noir. Les frappes russes précipitent Kiev en mode survie. De l'aveu même de son maire, Vitali Klitschko, les attaques de ces derniers jours ont entraîné notamment des coupures d'eau et d'électricité qui ont mis à l'arrêt le métro de la ville ce jeudi. Moscou accentue depuis plusieurs semaines ses frappes de longue portée sur Kiev à l'aide notamment de drones à réaction difficiles à intercepter, des Garand 5, c'est leur nom, qui fragilisent la défense ukrainienne, Franck Alexandre.
8: L'armée russe a souvent affublé ses armes de noms de plantes. Initialement, la série des géraniums, Garand en russe, étaient les copies conformes des drones Shahed fournis par l'Iran, puisque le Garand 2, d'une portée de 2000 km, évoluant à 300 km/h, était intercepté à plus de 90%. L'armée russe a doté la version suivante, le Garand 4, d'un turbopropulseur doublant sa vitesse, mais sa trajectoire restait prévisible. Alors cet été est apparu le Garand 5, et cette dernière mouture donne du fil à retordre aux Ukrainiens, indique Vincent Touré, chercheur à l'IFRI.
9: Le Garand 5 bénéficie de la turbopropulsion, donc il va déjà très vite et à très haute altitude. Et la difficulté supplémentaire, c'est que lui, pour le coup, est piloté jusqu'au bout. C'est même plus vraiment un drone, honnêtement. On arrive à un missile de croisière qui, en plus, devient vraiment précis et beaucoup plus agile. On le voit là avec les frappes sur les ponts de Kiev, on le voit sur la frappe des stations de service. Et c'est un problème qui va s'accentuer.
8: Chaque mois, plusieurs milliers de Garand, toutes séries confondues, sortent des usines d'armement russes. Face à une production exponentielle, seules les roquettes guidées laser pourraient offrir un pare-feu efficace. Mais les forces ukrainiennes ne disposent pas encore massivement de cet armement produit en Europe.
4: Les frappes russes qui continuent sur l'Ukraine, tout comme les bombardements ukrainiens dans la profondeur du territoire russe. L'un d'entre eux a fait 2 morts et 4 blessés ce matin dans la région de Belgorod. Les négociations sont toujours dans l'impasse, comme s'en est inquiété hier le chef de la diplomatie américaine Marco Rubio. Il évoque une situation très dangereuse. Des négociateurs ukrainiens sont d'ailleurs conviés aujourd'hui aux États-Unis pour une rencontre avec les émissaires de Donald Trump, Steve Witkoff et Jared Kushner. La France, le Royaume-Uni, l'Allemagne ainsi que l'Union européenne et l'OTAN doivent aussi participer à cet échange.
2: Plus de 70 000 personnes dans les rues hier. En France, la mobilisation des lycéens et des étudiants se poursuit.
4: Son acte 5 est annoncé pour mardi malgré les annonces du ministre de l'Éducation, Édouard Geffray. Hier soir, il promet le déploiement dans les heures qui viennent de 3 000 professeurs remplaçants dans les lycées du pays où la situation est la plus critique. L'exécutif qui, après un début de réponse presque exclusivement sécuritaire et marqué par les violences policières, tente désormais de calmer la colère avec du concret. Quand le Premier ministre Sébastien Lecornu s'était contenté, lui, mercredi soir, d'annoncer des décisions à venir d'ici la fin du mois. Pas de quoi convaincre donc hier les plus de 24 000 personnes réunies à Paris. Selon les chiffres du ministère de l'Intérieur, une place de la Bastille noire de monde, avec des lycéens, des syndicats, des enseignants et des étudiants, à l'image de Cara et Chanice, étudiantes à l'université de Créteil, à l'est de Paris. Leurs années lycées ne sont pas si loin et elles partagent les revendications de leurs cadets.
10: Le contexte, vraiment, lorsqu'on a passé le bac, était vraiment genre catastrophique. Il faisait chaud. Enfin, tout ce que les jeunes d'aujourd'hui sont en train de dire, en fait. Il y a déjà des manifestations, je connais des 2003 qui ont déjà fait des manifestations au lycée pour les mêmes causes, pour les mêmes cas. Et aujourd'hui, ils font tous semblant de... Enfin, c'est une hallucination collective, quoi. En fait, moi, je suis hyper fière parce que j'ai une petite sœur aussi, du coup, qui est en terminale. Elle m'a un peu dit les faits, comment ça se passait par rapport à leurs manifestations à eux. Et c'est vraiment quelque chose... que je trouve beau, en fait, c'est l'unité de tous les lycéens. On a vu aussi qu'il y avait aussi des lycéens de Paris, en fait, des privilégiés, entre guillemets, oui, qui soutiennent la cause. Ça veut dire que le cas est vraiment grave. Et c'était vraiment une occasion pour nous, étudiantes, de les soutenir et de nous aussi revendiquer ce qu'on a besoin de dire, qu'on se fasse entendre, que tout sorte, en fait.
11: Oui, évidemment, oui. On se reconnaît. Mais là, je pense que cette génération, ils ont moins de peur que nous. Nous, on avait vraiment peur à ce moment-là. On sortait du Covid, en fait. Exactement. On venait rentrer au lycée, on n'avait pas vraiment nos marques. Et ils ont réussi à mettre leurs marques pour cette manifestation.
10: Parce qu'eux n'organisent rien, justement. Oui. Eux, c'est vraiment du tac au tac. Alors que je pense que les générations d'avant, ou même ma génération, nous sommes plutôt en mode... faire une tactique, comment faire ceci, cela. Mais eux, ils y vont à l'instinct directement. Voilà. Et ça que je trouve beau, en fait.
4: Un parole d'étudiante mobilisée hier à Paris, au micro de Marie Casadebel, la manifestation Place de la Bastille, dispersée par les gaz lacrymogènes de la police en début de soirée. 48 policiers et gendarmes blessés et 504 interpellations pour la journée d'hier.
2: C'est une nouvelle affaire d'escroquerie sur les réseaux sociaux qui secoue la Côte d'Ivoire.
4: L'annonce mercredi par le pôle pénal économique et financier de poursuite contre une dizaine d'influenceurs et de célébrités accusées notamment d'associations de malfaiteurs et blanchiment de capitaux. L'une de ces stars du web, Rita Djedjé, est au centre d'une affaire de vente de fausses parcelles de terrain. La justice ivoirienne l'accuse d'avoir touché frauduleusement plus de 320 millions de francs CFA, environ 490 000 euros, avec l'aide d'autres influenceurs. Une soixantaine de personnes ont porté plainte selon le procureur national financier, qui a même requis un mandat de dépôt contre l'influenceuse, s'est dit Yansané.
12: Il suffit de parcourir les réseaux sociaux pour tomber sur les vidéos de Rita Djedjé. L'influenceuse n'hésite pas à se mettre en scène avec ses clients et des moments d'émotion.
13: Tu viens de parler, ça a touché mon cœur.
14: Oui.
13: En plus de ton lot que tu veux payer, moi-même, je te donne un terrain cadeau. Ça va te faire deux terrains. Maman, ne pleure pas, pardon.
12: Sauf que l'influenceuse n'est pas la propriétaire de ces terrains. D'après la justice ivoirienne, les victimes présumées qui accusent Rita Djedjé d'avoir vendu des parcelles se sont retrouvées lésées pour un préjudice total de 488 000 euros. Le procureur national financier poursuit également d'autres célébrités du web qui s'affichaient aux côtés de la présumée arnaqueuse, parmi lesquelles le très connu Apuchu National, déjà condamné pour blanchiment il y a 4 mois, ainsi que Pancho Le Gâter ou encore l'ancien footballeur international Serédier, qui se désolidarise de Rita Djedjé dans une vidéo.
15: C'est pas parce que vous voyez quelqu'un avec Serédier, ou bien Didier Drogba, ou bien même le président, son excellence, que ça crédibilise cette personne. Je compatis ceux qui ont perdu vraiment de l'argent dans cette histoire.
12: La justice ivoirienne compte bien faire un exemple de cette affaire, car il y a 2 ans, le groupe d'action financière qui lutte contre le blanchiment de capitaux au niveau mondial a placé la Côte d'Ivoire sur la liste des pays sous surveillance. Le pays espère sortir de cette liste grise d'ici la prochaine évaluation du GAFI à la fin du mois.
4: Sidi Yansané.
2: Et puis elle est rentrée sur Terre, c'était hier après-midi, après 235 jours passés au-dessus de nos têtes.
4: Jamais astronaute européen, homme et femme confondus, n'avait passé un aussi long séjour en orbite autour de la Terre. Le retour de Sophie Adnaud de sa mission à bord de la Station Spatiale Internationale. L'astronaute française et ses 3 coéquipiers américains et russes ont atterri hier après-midi dans l'océan Pacifique à bord de leur capsule Crew Dragon. Sophie Adnaud en bonne santé, prise en charge par les équipes de la NASA et des médecins, car le retour à la vie normale n'est pas encore pour tout de suite. Elle doit désormais réapprendre à vivre avec la gravité. Ça va passer par un protocole médical strict, Baptiste Coulon.
14: À peine de retour, direction Cologne, en Allemagne. C'est au Centre européen des astronautes que Sophie Adno va suivre un programme de réadaptation d'environ 3 semaines. Une batterie d'examens pour évaluer notamment sa pression artérielle. Car en l'absence de gravité, le cœur de l'astronaute a rétréci, n'ayant plus besoin de pomper aussi fort pour envoyer le sang vers les organes. Avec le retour sur Terre et celui de la gravité, le risque de malaise est donc élevé. La réadaptation passe aussi par des séances de piscine et de kinésithérapie pour compenser les pertes musculaires et osseuses et ainsi retrouver la force de se tenir debout. Exercice impossible après des mois en apesanteur, expliquait en 2017 l'astronaute Thomas Pesquet dans Appel sur l'actualité.
16: Tout d'un coup, on a l'impression de peser extrêmement lourd, comme si on était aimanté au sol. Et moi, j'avais l'impression que ma tête allait m'emporter tellement elle était lourde, que mes bras, il fallait que je soulève des charges alors que je levais juste ma main pour me gratter le visage. Et puis, le système d'équilibre aussi est perturbé. On s'est adapté à la vie dans l'espace. Il faut se réadapter à la vie au sol, et ça prend quelques heures, quelques jours.
14: La plupart des facultés reviennent vite, mais certaines séquelles peuvent persister, des troubles durables de la vue et un risque accru de cancer du fait de l'exposition au rayonnement cosmique, deux facteurs qui nécessitent parfois un suivi médical à plus long terme.
4: Baptiste Coulon
2: et Julien Coquelrem pour le journal. 5h15 en temps universel, RFI Matin. Au Yémen, donc, ce vendredi, on vous le disait, alors que le conflit s'est durci entre les rebelles houthis et les forces gouvernementales soutenues par l'Arabie Saoudite. Vous pourrez notamment écouter tout à l'heure sur notre antenne des témoignages rares des yéménites que nous avons réussi à joindre.
17: Ceux qui paient le prix de cette guerre, c'est d'abord la population. Les gens perdent leur maison, des commerçants perdent leur boutique. Il n'y a pas de salaire régulier depuis une décennie. Il y a beaucoup d'inflation, la vie est chère, tout est cher. Et les gens vivent à la grâce de Dieu. La situation est terrible et on prie pour que cette guerre prenne fin le plus tôt possible.
2: Des témoignages à écouter dans le journal de 6h, temps universel, et puis aussi vers 7h15, TU. On va également revenir sur les dernières informations concernant les combats, notamment ces dernières frappes houthies en Arabie Saoudite, conflit qui dépasse donc ses frontières et qui menace aussi la Corne de l'Afrique. Ça, on le verra dans nos prochaines éditions. Et puis Julien, vous le disait, notre invité international vers 6h21, Riyad Yassine Abdallah, l'ambassadeur du Yémen en France. Autre invité dans RFI Matin, cette fois-ci pour parler de la situation politique au Sénégal, le professeur agrégé Maurice Soudiek Dione, qui enseigne la science politique à l'université Gaston Berger de Saint-Louis et qui analysera la rupture entre le président Bassirou Diomaye Faye et l'ancien premier ministre Ousmane Sonko. Rendez-vous donc dans environ une demi-heure. Et puis c'est aujourd'hui que le prix Nobel de la paix va être annoncé, dans un contexte international évidemment complexe et entre les interférences aussi de Donald Trump qui lorgne toujours sur ce prix. C'est ce que nous expliquera Guillaume Nodin juste avant le prochain journal international dans un peu moins d'une heure. Mais donc d'abord la guerre entre les rebelles houthis et l'Arabie Saoudite. En ce qui concerne les combats, bien ce qu'on peut dire, c'est que les forces gouvernementales qui sont soutenues par Riyad ont lancé cette semaine une contre-offensive pour tenter de faire reculer les rebelles qui ont, elles, récemment pris le contrôle du littoral au bord de la mer Rouge. En réponse, les Houthis ont ciblé hier l'aéroport de Riyad à plusieurs reprises. L'interception d'un missile balistique a aussi causé des dégâts sur une école maternelle et un complexe médical. Et puis sur les réseaux sociaux, ces frappes s'accompagnent aussi d'une vague de désinformation. Bonjour Grégory Genevrier.
18: Bonjour Clotilde.
2: Vous avez repéré des dizaines d'images mensongères autour de ces attaques menées par les rebelles houthis contre la capitale saoudienne.
18: Oui, c'est le cas de cette vidéo de 9 secondes filmée de nuit par un civil. On y voit un missile tomber quelque part en plein centre-ville. La légende parle d'explosions massives dans les rues de Riyad, appelant, je cite, à quitter la ville tant qu'il est encore temps. Une affirmation vue plus d'un million de fois.
2: Mais sauf que vérification faite, ce clip n'a rien à voir avec l'Arabie Saoudite.
18: Ni même avec le Yémen, puisque cette vidéo a été filmée à Tel Aviv, en Israël, à 1400 km de Riyad. Une recherche par image inversée nous a d'abord permis de retrouver la trace de ce clip, publié sur Facebook le 15 juin 2025. Les commentaires mentionnent une attaque de missiles balistiques iraniens à Tel Aviv. La géolocalisation des images le confirme, cette scène s'est bien déroulée sur le boulevard Jérusalem devant l'immeuble situé au numéro 209. Nous avons identifié l'endroit exact grâce aux voies de tram, à un abri de bus et à un autre bâtiment résidentiel visible sur les images.
2: Et c'est un phoque, ce n'est pas un cas isolé.
18: Non, loin de là. Autre exemple avec cette vidéo impressionnante montrant au moins 2 missiles balistiques frapper un immeuble en pleine nuit. C'est bon. Plusieurs internautes parlent à tort d'une explosion en plein cœur du centre-ville de Riyad. En réalité, ces images, nous les avons retrouvées sur la chaîne YouTube d'Al Jazeera. Le média qatarien les a diffusées le 15 juin 2026 au moment des frappes iraniennes sur Israël. Ces missiles ont frappé Tel Aviv et non la capitale saoudienne. Le peu d'images authentiques disponibles autour de ces frappes ciblant l'Arabie Saoudite est un terreau fertile pour ce type d'infox. Pour preuve, nous en avons comptabilisé plusieurs dizaines ces dernières heures.
2: Alors qui, Grégory, est derrière ce flot de désinformation ?
18: Eh bien, d'après nos recherches, notamment sur X, on retrouve tout un écosystème de profils arabophones anonymes. La plupart ont été créés récemment, entre février et décembre 2025. Leurs données de localisation sont douteuses, la majorité de leurs abonnés sont des bots. Ils utilisent aussi énormément les hashtags et ne sont actifs que depuis plusieurs mois. Tous ces éléments réunis indiquent que ce sont des comptes inauthentiques, des bots utilisés pour diffuser et amplifier des infox. Pour gagner en crédibilité, certains tentent de se faire passer à tort pour des Saoudiens habitant la capitale. Cette opération de désinformation cumule des millions de vues et pollue les réseaux sociaux.
2: Les dessous de l'infox avec Grégory Genevrier. On va donc revenir, hein, je vous le rappelle, tout au long de cette matinée et de cette journée sur notre antenne sur la situation au Yémen. Et c'est aussi à suivre sur notre site internet rfi.fr. Pour l'instant à Paris, il est 7h20 et le journal Le Monde, de son côté, assure que la situation de la France intéresse bien au-delà de ses frontières. La mobilisation des lycéens français a généré une couverture médiatique et des réactions politiques importantes aux États-Unis, en Italie, en Belgique, au Royaume-Uni, selon Le Monde. Rares sont les pays comme l'Allemagne, minés par ces débats de politique intérieure, où le sujet est traité avec réserve. Mais le quotidien français souligne que les commentateurs saisissent surtout le prétexte de ce nouvel épisode social pour fustiger la gestion économique de la France que certains comparent à celle de la Grèce en 2008. Alors face à cette situation, un éditorialiste du Figaro oppose l'immense sourire de Sophie Adnot, l'astronaute française qui vient de rentrer sur Terre après son séjour au sein de la Station Spatiale Internationale. Elle a multiplié les messages positifs à destination de la jeunesse, note cet édito, message qui contraste douloureusement avec les images de ces derniers jours. Avec cette mission parfaite, conclut le Figaro, Sophie Adnot a donné une belle image de la France dont on aimerait qu'elle donne des idées à bien d'autres sur Terre. Alors est-ce que ça donnera des idées à gauche, par exemple, alors que la primaire débute aujourd'hui pour désigner la ou le candidat pour la présidentielle de l'an prochain? Les journaux ont l'air plutôt dubitatifs. Libération titre, Game of Thrones, en référence à la série Game of Thrones sur la bataille pour le pouvoir. Le quotidien de gauche qui attend plutôt avec incertitude ce scrutin qui rend flou, écrit-il, même si Raphaël Glucksmann est favori. La composition complexe des quelques 140 000 personnes qui peuvent voter laisse le jeu très ouvert, résume Libération. Le premier tour se déroule en tout cas jusqu'à demain. Et puis toujours en France, on s'intéresse particulièrement cette semaine au rôle des aidants. Une journée nationale leur a été dédiée. Il s'agit de mettre en avant le rôle fondamental, difficile aussi, de toutes celles et ceux qui accompagnent quotidiennement un proche malade ou bien fragilisé. 15 millions de personnes en France soutiennent, apportent une aide dans la vie quotidienne d'un de leurs proches. La loi, certes, clarifie progressivement leur statut, mais il reste encore beaucoup à faire pour les soulager. En témoigne cette mère d'une petite fille handicapée rencontrée par Laurence Théo.
19: Sur la photo, les yeux en amande de Marie-Lou fixent l'objectif. La petite fille, dans un demi-sourire, semble intriguée. Marie-Lou, 5 ans et demi, est porteuse d'une condition génétique rare. Elle a un petit bout de chromosome en moins, ce qui entraîne des retards dans son développement. Pauline Mangin, 38 ans, brosse un rapide portrait de sa fille.
20: C'est la petite meuf la plus cool de la planète. Elle a une intelligence déjà émotionnelle hyper importante. Ma fille ne parle pas, elle communique autrement et tout le monde la comprend très bien.
19: Une maman est par définition une aidante, mais Pauline refuse de parler de super aidante parce que sa petite fille est handicapée.
20: J'ai commencé à réaliser aussi vraiment l'aidance en ayant mon fils, juste donc qui a 2 ans et demi d'écart avec ma fille, qui est valide. Je me suis rendu compte qu'en fait, non, dans la parentalité, on n'avait pas besoin d'aller 12 fois par semaine chez tous les spécialistes du monde. Et donc oui, là, j'ai pris conscience de ce mot aidante. Et effectivement, on ne peut pas renier le fait que nos parentalités sont différentes et beaucoup plus complexes.
19: Le couple perçoit une aide financière, 460 euros par mois, bien loin de ce qui est nécessaire au quotidien pour s'occuper d'une enfant handicapée.
20: On pallie tous les manquements de l'État. Et donc, on se retrouve à porter 18 casquettes en une journée, le tout avec en plus notre rôle de parent. On devient un peu le mouton à cinq pattes recherché. Je prends toujours cette métaphore recherchée dans les startups avec énormément de compétences parce que on devient chauffeur de taxi, infirmier, avocat, juriste, assistante sociale, etc. Du coup, tout ça, cet administratif kafkaïen, ces blocages constants, ces combats à avoir, ils nous empêchent de prendre un temps précieux avec notre fille hors du handicap pour développer ses goûts, sa personnalité.
0: Il faut du temps pour le plaisir aussi.
20: C'est la solution. Dans tous les cas, le temps pour soi, une maman épanouie sera toujours une meilleure maman qu'une maman qui se sacrifie constamment.
19: Alors c'est pour répondre à toutes ces difficultés rencontrées que Pauline Mangin a écrit un guide très complet à l'intention des familles d'enfants handicapés. Pauline explique la difficulté de demander de l'aide.
20: Moi, j'ai eu du mal à demander de l'aide au début parce que je suis perfectionniste, parce que j'avais envie de tout bien faire, parce que j'avais l'impression d'être une mauvaise mère, en fait, si je me faisais aider. Et j'avais aussi peur que ça me prenne limite plus de temps de leur raconter comment était ma fille, comment elle interagit, d'assurer sa sécurité, etc., que de déléguer.
21: Tu vas tomber!
19: Avec le temps, elle a compris que Marie-Lou avait besoin d'autres personnes pour grandir. Pauline a dû quitter un poste prestigieux. Aujourd'hui, elle ne peut travailler que 20 heures par semaine. À titre d'exemple, les rendez-vous médicaux lui prennent 10 heures de son temps. La jeune femme revendique son rôle d'aidante.
20: Je demande, du moins moi, qu'on soit vu, entendu, reconnu aussi. Il n'y a pas de statut d'aidant. Hein. On est mère aidante ou père aidant comme on est mère au foyer. Pour info, il y a 57% des mères d'enfants handicapés qui arrêtent ou diminuent leur travail, leur carrière. Moi, je l'ai fait.
19: Fort de son expérience, Pauline Mangin signe un guide pratique concret et résolument optimiste pour accompagner tous les parents d'enfants handicapés. C'est un tour de force et cet ouvrage est le premier des aidants.
2: Le reportage de Laurence Théo, il est presque 5h30 en temps universel. Juste avant l'actualité africaine, hommage à un homme de lettres et à un homme d'État, Léopold Sédar Senghor, ce 9 octobre. Eh bien, c'est le 120e anniversaire de la naissance du poète et président sénégalais, figure de la littérature africaine, de la négritude. Et les Touré Kounda lui avaient justement rendu hommage avec ce titre qui date de 1980.

Paul Cédar Senghor, le titre des Touré Kounda, choix spécial des programmateurs de RFI pour rendre hommage donc au poète président qui fêterait aujourd'hui ses 120 ans. Restez avec nous dans un instant l'actualité.

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1: 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Du graffiti de ses débuts dans l'ancienne cimenterie Vika d'Oust-sur-Scie jusqu'à ses œuvres actuelles, Alias présente 20 ans de création entre art urbain, abstraction et art contemporain. Le vernissage aura lieu le jeudi 8 octobre dès 18h avec DJ set de Groovométrie et un bar à cocktail moléculaire de Menzel Cocktail, une soirée ouverte à tous pour découvrir l'exposition, rencontrer l'artiste et partager un moment autour de l'art et de la musique. Rendez-vous à l'usine à Poët-Laval. Merci, au revoir.
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0: et les sommes récoltées sont données pour la lutte contre le cancer du sein. 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
6: Salut à tous et à toutes. Et bienvenue dans Midi à sa porte. En ce jeudi 8 octobre 2026. Aujourd'hui, on a le plaisir de recevoir Émilie. Émilie Lapran de la coopérative DEWAT installée à Die. Salut Émilie.
7: Bonjour Manu.
6: Tu animes depuis plusieurs années, deux, presque trois je crois, l'émission mensuelle Causons Énergie qui nous aide à mieux nous y retrouver dans la thématique de l'énergie qui est vraiment pas si simple à aborder. Les enjeux multiples que ça brasse, tu parles de transition vers les renouvelables, tu parles de produire, de consommer des énergies en local. Enfin, grâce à toi, on arrive à y voir un peu plus clair grâce à ton émission. Et depuis septembre, on diffuse une fiction radiophonique qui s'appelle « Le grand chamboulement ». Vous en avez peut-être entendu les quatre premiers épisodes. Le cinquième est à venir, c'est vendredi sur notre antenne. Ce sera le journal intime de la sous-préfète. C'est bien ça?
7: C'est exactement ça.
6: À 14h vendredi ou à 16h dimanche sur l'antenne de Saint-Fé. Et à d'autres moments sur RDOA, Radio Méga, et peut-être il y a une quatrième radio sur...
7: Non, on s'est limité à trois radios. On s'est dit qu'on avait déjà de la chance d'avoir trois radios associatives sur la vallée de la Drôme.
6: Et nous, on a de la chance d'avoir une fiction radio. Merci à toi, merci pour ce truc, ce travail collectif qui a été fait entre la coopérative, les bénévoles, les sociétaires de la coopérative, c'est ça exact? Tu veux nous raconter un peu comment vous avez construit cette fiction?
7: Eh bien, avec plaisir, merci. Merci effectivement de nous inviter aujourd'hui. Moi, je travaille pour la coopérative DEWAT. Peut-être pour replacer pour les auditeurs et auditrices, on réunit des habitants, habitantes de la vallée, des communes, des entreprises, enfin voilà, toute structure et personnes qui sont intéressées par les questions d'énergie. Et tous ces gens ensemble, concrètement, mettent leur argent dans le même panier pour pouvoir derrière faire qu'il y ait plus de toitures photovoltaïques, qu'il y ait de plus en plus de réseaux de chaleur communaux ou de chaufferies collectives qui chauffent au bois, qui s'intéressent aussi à la question de l'éolien, parce que si on parle d'électricité renouvelable, et ben, c'est quelque chose qui vient vite sur le devant de la scène. Et puis on s'intéresse aussi, on ne le dira jamais assez, à la question de la maîtrise de notre consommation énergétique. Ça veut dire aller vers moins de consommation d'énergie. Et notamment, nous, on travaille sur la rénovation thermique de bâtiments. Voilà, et donc ça, c'est tout ce que font mes collègues, des actions très concrètes sur le terrain. Et moi, je travaille plus sur la question, on va dire, de l'animation territoriale. Et tout le projet autour du grand chamboulement, il est dans cette veine-là, parce que donc, chez DEWAT, on se dit que c'est possible au niveau local de se réapproprier cette question de l'énergie. Donc on le voit puisqu'on a aujourd'hui une soixantaine de toitures photovoltaïques, maintenant une dizaine d'installations autour de la chaleur renouvelable. Mais on sait aussi que c'est un sujet effectivement relativement technique. Donc on a cette émission Causons Énergie. Et puis depuis quelques mois maintenant, on travaille avec un bon nombre de bénévoles sociétaires et des bénévoles qui sont pas encore sociétaires mais qui tournent autour de la coopérative et qui nous ont aidés du coup à s'intéresser à qu'est-ce que c'est que l'énergie en fait, si on y pense juste comme ça dans ton quotidien, qu'est-ce que c'est et d'où ça vient et en fait c'est quoi tes représentations en fait, si je te dis énergie, qu'est-ce que c'est? Donc c'est une question très très large. Et on s'est dit que le mieux, c'était finalement de partir sur une fiction. Et donc avec tout un groupe de bénévoles, ils ont écrit. Voilà, les bénévoles ont écrit, moi j'ai rien écrit. Donc ils ont écrit une série fiction, on s'est projeté en 2040. Et on a imaginé un événement mystérieux, le grand chamboulement. Donc on ne sait pas ce qu'est cet événement dans le feuilleton, il faut le deviner. Il y a un jeu autour de ça, justement. Et donc, cet événement mystérieux a complètement coupé la vallée de la Drôme et le Diois du reste du monde. Ce qui fait qu'on n'a plus accès à l'électricité et à l'essence. Donc, on n'a plus accès à l'énergie comme aujourd'hui. Et effectivement, On a une lycéenne qui nous explique qu'est-ce que ça fait dans son quotidien lors du premier épisode. On a tout un groupe de geeks, entre guillemets, qui s'intéressent à la question de comment on fait pour communiquer sans serveur numérique national. On a des paysans et paysannes. Voilà, je vous laisserai écouter du coup les épisodes du Grand Chamboulement.
6: Ils sont tous réécoutables en ligne et je n'ai pas précisé que c'était aussi imprimé dans le journal du Diwa et dans le Crétois.
7: Exactement. Et là, nous, la coopérative des Watt voulait vraiment remercier à la fois les deux médias papiers de la vallée, donc le journal du Diwa et le Crétois. Ils ont diffusé du coup depuis 4 semaines maintenant tous ces épisodes. Et également remercier Radio Saint-Ferréol, Radio Méga et RDiwa pour leur diffusion des versions sonores, avec une dédicace spéciale à Radio Saint-Fé pour l'utilisation du studio et un très très grand merci à RDiwa pour tout le montage parce que c'est un travail considérable. Donc voilà, l'idée c'était vraiment aussi d'utiliser cette fiction pour travailler nous de notre côté encore plus en partenariat avec les médias locaux. Et donc, toute cette fiction, à quoi elle nous amène ? J'espère, si vous avez écouté certains des épisodes ou lu certains des épisodes, que peut-être ça vous a mis un petit peu, ou ça vous a permis plutôt de faire un pas de côté et de vous dire, mais du coup, ouais, effectivement, si demain, que ce soit demain dans 6 mois ou demain dans 10 ans, j'ai plus accès comme aujourd'hui à l'électricité en appuyant sur l'interrupteur quand je rentre chez moi ou quand j'arrive au bureau, ou si je peux plus mettre d'essence dans ma voiture, qu'est-ce qui va se passer, quoi ? Qu'est-ce que ça va me faire ? Est-ce que je vais avoir peur ? Est-ce que finalement je vais me dire, c'est génial, il y a plein de nouvelles idées qui vont s'ouvrir, plein de nouvelles opportunités ? Et du coup, nous, notre idée derrière tout ça, c'est vraiment d'amener les gens à faire ce pas de côté, à se décaler pour se dire, ça, c'est quand même tout ça, l'énergie. Et voilà.
6: Oui, c'est pas évident quand même d'estimer notre dépendance. Enfin, c'est-à-dire que ça a l'air impossible de s'en passer.
7: Ça a l'air, ouais. Et du coup, l'idée de la fiction, je vais pas spoiler la fiction, mais l'idée, c'était pas du tout d'être dans une approche catastrophiste. Hein. C'était justement de montrer en quoi on peut imaginer que les gens du territoire sauront s'adapter parce que ils sauront se parler, parce qu'en fait, il y a plein de ressources autour de nous déjà existantes. Et qu'on peut en imaginer d'autres encore. Et du coup, derrière tout ça, nous, on a envie de parler avec les habitants et habitantes de la vallée de la Drôme et du Diwa. Et du coup, on propose à celles et ceux qui seraient curieux, curieuses, qui ont été intrigués par la fiction ou qui ont même pas écouté ou pas lu la fiction, mais qui se disent qu'est-ce que c'est que ce bazar, qu'est-ce qui nous ponde, de venir nous rencontrer. On a prévu 3 rencontres donc la semaine prochaine. On commence du côté de Livron le lundi 12 octobre. Ensuite, on va à Die le mercredi 14 octobre. Et puis, on revient du côté de Oust-sur-Scie le vendredi 16 octobre. L'idée, c'est d'aller dans 3 endroits. On aurait aimé démultiplier encore plus ces rencontres publiques, mais on n'a pas les moyens d'eux. Et donc, d'aller à la rencontre de ceux qui auraient envie de parler de ce grand chamboulement ou qui seraient tout simplement curieux de parler un peu d'énergie. Donc voilà, c'est vraiment ouvert à toutes et à tous. Il n'y a pas d'inscription, c'est quelque chose qui va se faire on sait que tout le monde est assez occupé, donc on propose en gros un échange d'une heure de 18h30 à 19h30 et puis on prévoit un petit apéritif pour ceux qui auraient l'envie et le temps de rester un peu plus longtemps pour discuter.
6: Vous allez justement développer autour principalement de 2 questions. Tu me corriges si je me trompe.
7: Oui.
6: La première, ce sera « Et vous, comment vivrez-vous le grand chamboulement ?» Donc avec un futur qui n'a pas de conditionnel, c'est ça que j'ai bien aimé. Et la deuxième question, « Que pourrions-nous faire ensemble si l'énergie venait à manquer ?» Donc vraiment se projeter. Est-ce que c'est autour de ces 2 questions-là que vous allez animer ces rencontres à Livron, Die et Oust ?
7: Alors, on va commencer à aborder ça, effectivement. On va interroger les gens sur le pourquoi ils sont là, en fait. Et du coup, ça permet de commencer à discuter de ces 2 questions que tu viens de citer. Effectivement, comment on vivrait un monde où il y a moins d'énergie, en tout cas où elle n'est pas accessible comme aujourd'hui. Et puis, commencer à se dire qu'est-ce qui est possible à faire et surtout qu'est-ce qui est possible à faire ensemble. Enfin, ça, c'est un peu notre credo, hein. On est une coopérative. Donc, on se dit que si les gens se mettent ensemble, il y a moyen de faire des trucs. Et donc, effectivement, l'idée, c'est de commencer à aborder ça et de présenter aussi la suite pour nous, parce qu'en une heure, on imagine bien qu'on ne va pas pouvoir répondre en détail à ces questions-là. C'est vraiment... On l'aborde et pour ceux qui auraient l'envie, le temps, on propose du coup derrière ce qu'on a appelé un parcours citoyen. Et du coup, au cours de ce parcours citoyen, l'idée c'est de creuser ces questions avec quelque chose qui se veut progressif. L'idée c'est que donc il y a dans le parcours citoyen, il y a 3 ateliers qui vont se dérouler un en novembre, un en décembre et un en janvier. Et on aborde d'abord en novembre la question de notre héritage énergétique. Ça veut dire qu'est-ce qui s'est fait par le passé, mais qu'est-ce qui s'est fait dans nos quotidiens, dans nos familles. Par exemple, on a déjà interrogé des habitants et habitantes de la vallée et certains nous ont vraiment raconté des anecdotes assez savoureuses sur... le fait que leurs grands-parents finalement se sont rencontrés parce que le grand-père travaillait chez EDF et du coup venait installer des nouveaux poteaux électriques et a rencontré la future grand-mère de la personne. Voilà, il y a plein d'anecdotes comme ça. Donc c'est à la fois au niveau de l'intime et aussi au niveau de qu'est-ce qui s'est fait sur ce territoire, qu'est-ce que c'est que notre histoire nationale, voilà.
6: Celle du nucléaire, en l'occurrence, elle est bien prononcée. Oui. En France, c'est quand même notre spécificité.
7: Effectivement, en France, la France en Europe a cette spécificité-là autour du développement du programme nucléaire, qui a une vraie politique nationale à partir des années 50 et 60. Et du coup, l'idée, c'est d'évoquer tout ça. Le deuxième atelier, c'est vraiment plutôt on est progressif chronologique, quoi. On va parler de aujourd'hui, qu'est-ce qui se passe, qu'est-ce qu'il y a autour de nous. Et puis le troisième atelier, c'est tourner vers l'avenir. Qu'est-ce qu'on peut vraiment imaginer comme avenir désirable ensemble. Et l'idée à chaque fois, c'est vraiment de s'inspirer de l'éducation populaire. Donc encore une fois, j'insiste vraiment, c'est pas du tout des ateliers qui vont être descendants, où on va venir que amener nous de l'information. C'est vraiment pas ça l'idée. On a vraiment travaillé ça, on a été très bien appuyé par plusieurs personnes qui savent vraiment faire ce type d'animation là et l'idée c'est que chacun et chacune qui s'engagerait dans ce parcours citoyen en fait sera très actif pendant les 3 ateliers, quoi.
6: Et je crois aussi que vous êtes soutenu par l'ADEME, l'agence... ça veut dire quoi, ADEME ?
7: L'agence de l'environnement et de la maîtrise de l'énergie. Voilà, c'est ça. Oui, merci, parce que c'est ultra important de le dire aujourd'hui, parce qu'on est dans un contexte politique national où ce type d'agence-là subit vraiment beaucoup de choses en termes de coupes budgétaires. Donc, typiquement, le financement qu'on a aujourd'hui fait partie d'un programme qui est au niveau régional, au niveau de l'ADEME Auvergne-Rhône-Alpes, et qui s'appelle Innovation Sociale. Et ça, nous, on remercie encore l'ADEME Auvergne-Rhône-Alpes d'avoir eu cette démarche-là, de travailler sur des questions avec un angle social et pas uniquement avec des angles techniques, ce qui est souvent le cas sur les questions d'énergie. Et effectivement, sans le soutien de l'ADEME Auvergne-Rhône-Alpes et sans le soutien aussi du projet LEADER au niveau de la vallée de la Drôme et de la région.
6: Donc LEADER, c'est un financement européen.
7: Européen, oui, européen et régional. Voilà. Et du coup, sans ces deux financements-là, on n'aurait pas pu mener tout ce projet-là. Donc ouais, merci à ces financements publics, c'est important de le dire.
6: Où est-ce qu'on retrouve toutes ces infos pour se joindre à ces rencontres? D'abord sur Livron, Die et Oust, les 12, 14 et 16 octobre, et ensuite pour prendre part aux ateliers qui vont s'étaler jusqu'en janvier 2027. On retrouve toute l'info sur le site de la coopérative DEWAT.
7: C'est ça, exactement. On retrouve toute l'info sur notre site. Donc notre site, c'est www.dewats.fr. DEWAT.fr. Et juste pour le redire, les cycles d'ateliers citoyens, l'idée c'est si ça vous intéresse et que vous n'êtes pas disponible pour venir la semaine prochaine à l'une des rencontres d'octobre, n'hésitez pas en fait à vous inscrire quand même, et puis moi je vous appellerai en fait pour qu'on en parle et qu'on voit, voilà, on demande aux gens plutôt de s'engager sur les trois ateliers parce qu'il y a une progression dans ces trois ateliers-là. Et puis, ils sont répétés, pareil, on essaye de venir au plus près des habitants et habitantes. Donc, il y a un cycle qui se déroulera sur la Confluence, un cycle en cœur de Drôme autour de Oust et de Cray, et puis un cycle autour de Die, pour le Diois. Voilà.
6: Merci beaucoup, Émilie.
7: Eh bien, merci encore et bonne journée à tout le monde.
6: Bonne journée à toi. Et en guise de pause musicale, je vous propose d'écouter le morceau Coda, proposé par Marie Frier dans son solo, qui s'appelle Winding et qui jouera ce samedi 10 octobre à Montoison. Elle jouera en premier pour une belle, superbe soirée qui fêtera les 60 ans de l'ICAM, l'harmonie intercommunale des amis de la musique. Belle soirée où on va d'ailleurs poser nos micros pour enregistrer l'orchestre qui se réunit, rien que pour cette occasion, pour fêter ça, pour fêter ce bel anniversaire. Mais tout de suite, c'est Winding avec le morceau Coda.

0: Vous êtes toujours à l'écoute de Radio Sanfé et on enchaîne dans ce Midi à sa porte sur une interview de Erdiwa. Merci à eux. Merci à Yves qui interviewait très récemment Jérôme Bouvier, président et co-organisateur du FestiWild, le festival qui aura lieu ce week-end, du vendredi 9 au dimanche 11 octobre.
1: Bonjour, ici Erdiwa.
0: Dans l'ancien monastère de Sainte-Croix, je vous laisse écouter
1: avec
0: ça.
1: Au studio Jérôme Bouvier, bonjour.
2: Bonjour.
1: Jérôme Bouvier, vous êtes président de l'association FestiWild. Vous êtes aussi également en charge de cette programmation de ce festival.
2: Tout à fait.
1: Et puis, vous êtes également réalisateur. Vous interviendrez pendant l'émission pour parler d'une projection. Ce FestiWild, donc, qui va avoir lieu du 9 au 11 octobre à Sainte-Croix.
2: Oui, tout à fait. Alors, l'idée de ce festival, c'est de parler du sauvage. On a tendance à tout vouloir domestiquer, etc. Et dès qu'il y a quelque chose qui sort des clous, eh ben, ça pose des problèmes. Alors, les loups, c'est le plus emblématique, mais c'est à tous les niveaux. Il y a des lapins qui gênent dans un quartier. Voilà, il faut détruire les lapins, etc. Donc, nous, depuis le début, on se dit, questionnons tout ce qu'on ne maîtrise pas, en fait, et quelle place on donne au sauvage. Et en fait, toute la programmation tourne autour de la thématique du sauvage. C'est vraiment ce qui fait le lien et notre spécificité. Donc là, il peut y avoir de tout, quoi. Des spectacles, du hip-hop comme il y a cette année, évidemment des conférences, des expositions, des projections, etc. Voilà.
1: Ce mot sauvage, qu'est-ce qu'il porte en lui, ce terme ?
2: Il porte en lui ce qu'on ne maîtrise pas et ce qui fait en fait la base de la vie et de ce qui permet la vie. Et à force de tout vouloir domestiquer, non seulement on essaye, évidemment, on est quand même dans une crise au niveau de l'extinction des espèces, etc. Et tout ça sans trop savoir, en fait, quel lien on a avec tout ce monde vivant, sauvage. On a l'impression que c'est très loin, que c'est en dehors de nous, mais en fait, on en est constitué. Et on voit bien, quand on simplifie trop les milieux, on a les problèmes qui arrivent. Que ce soit les incendies, on est en plein dans cette actualité, ou des épidémies, etc. Les liens sont faits maintenant et sont évidents, quoi.
1: On reviendra un peu plus sur ce sujet. Pour cette cinquième édition, il y a une marraine, en la personne de Laetitia Doche, que l'on a pu entendre la semaine dernière sur France Inter.
2: Oui, tout à fait. C'est donc une actrice qui nous fait l'honneur d'être notre marraine et qui est très, très attachée au Diwa, qui est déjà venue à FestiWild plusieurs fois et qui nous fait l'honneur d'être là et il va y avoir un petit événement avec elle le vendredi. Lors de l'inauguration, où elle a invité Sébastien Blache, qui est un paysan qui travaille beaucoup avec le sauvage du côté des contreforts du Vercors côté ouest. Et ça va être un très chouette moment. Ouais.
1: Ce festival commence donc vendredi à partir de 16h30.
2: Tout à fait.
1: Et puis cela commence véritablement à partir de 17h avec l'ouverture des portes du festival. Alors comment se procède cette inauguration ?
2: Alors, le vendredi, on a toujours un spectacle un peu d'appel assez tôt dans l'après-midi pour démarrer assez fort cette soirée. Et donc là, c'est un spectacle qui est basé sur le sonore, sur l'écoute, qui s'appelle Bad Mandel sur le fleuve, et avec Boris Jolivet et Joël Grard. Donc avec une mise en scène avec plein d'instruments sur scène, c'est très très beau à voir. Et puis Boris, qui est un audio naturaliste, et c'est vraiment un voyage sonore, mais du coup avec l'imagination qui tourne à plein le long d'un fleuve. Alors ils sont inspirés de la Loire beaucoup. On va partir de la source et on va aller jusqu'à la mer, et rien qu'avec des instruments et des sons enregistrés qui ont été faits par Boris. Voilà, ça va être très très chouette. Et puis ensuite, il va y avoir un pot d'accueil, et après plusieurs spectacles ou projections qui vont s'enchaîner. Dont cette année un spectacle dont on est assez fier, qui est le spectacle Insectes de la compagnie Lady Rock. C'est du hip-hop avec plusieurs danseurs sur scène, etc. Et là je pense que ça va être un grand moment de ce FestiWild. Et puis ensuite, l'intervention de la marraine avec Sébastien Blache, son invité. C'est une soirée qui est très pleine, avec du théâtre d'impro, avec la troupe de Die, qui vont improviser autour de cette thématique que les spectateurs vont donner à travers des petites suggestions. Et puis pour finir, j'aurai l'honneur de présenter le film Le Radeau des Glaces, qui est le dernier film que j'ai fait, qui nous raconte l'épopée du plus gros iceberg et du plus vieil iceberg au moment où on l'a filmé, puisque maintenant, évidemment, il a disparu, il a fondu. Et donc, le tournage s'est fait en 2025. Voilà, il y a un an et demi, on était en tournage.
1: Qu'est-ce qu'on pourrait découvrir dans ce film ?
2: Alors, on va découvrir l'épopée de cet iceberg qui est incroyable, qui est né en 1986 et qui a disparu donc, dans le courant de l'année 2026. Et nous, on est allé à sa rencontre, un peu avant qu'il s'échoue près du Nil en Géorgie du Sud. Donc tout ça se passe au sud, dans l'hémisphère sud. Il vient de l'Antarctique et il a parcouru des milliers de kilomètres sur toute cette période. C'est une aventure, c'est comme une épopée et nous, on raconte cette épopée. Mais à travers ça, on parle de l'impact qui va avoir autour de lui, un impact très fort d'enrichissement des eaux, dans des eaux assez pauvres, et qui va servir de base à toute une chaîne alimentaire et jusqu'aux baleines. Et il peut avoir un impact négatif s'il s'échoue près des côtes. Voilà, tout ce que peut provoquer un iceberg de cette taille qui faisait la moitié de la Corse. Voilà. Il faut bien se rendre compte de ça.
1: Voilà, vous parliez de Géorgie du Sud. Peut-on situer ce territoire ?
2: Alors, c'est une île qui appartient aux Anglais et qui se trouve pas loin des Malouines. Donc à peu près un tout petit peu plus au sud et à l'est des Malouines, donc dans l'Atlantique Sud, et avec c'est une île très très montagneuse, avec c'est un paradis pour plein d'espèces animales. Il y a plein d'espèces de manchots, il y a des baleines autour, il y a des millions de d'otaries, des éléphants de mer, etc. C'est vraiment un paradis naturaliste qui est pas trop fait pour l'homme. Il y a quelques bases scientifiques quand même sur place, mais avec des conditions très très dures. C'est un coin où il y a des tempêtes partout, tout le temps. Très très dur, mais très bel endroit. Le vendredi, on commence aussi par, dans les jardins, il va y avoir le premier concert proposé par Bernard Faure, qui avait fait un travail avec Jean Rocher. Jean Rocher, qui est un des premiers audio-naturalistes qui habitait dans le Trièves et dans le monde audio-naturaliste, c'est une légende et il est mort cette année, donc c'est en forme d'hommage par rapport à Jean Rocher. Et donc ça s'appelle Aube Perpétuelle. C'est une ambiance sonore d'une heure par continent. Et donc il y aura 5 lieux différents avec une petite introduction de Bernard. Et puis après, les gens se baladent, mais comme ça commence à une heure précise, les gens sauront ce qu'ils écoutent exactement au moment où ils sont sur place. Et donc ça va être joué 5 fois pendant tout le week-end. Donc les gens pourront, s'ils le souhaitent, aller écouter les 5 continents. On a beaucoup d'événements sonores dans ce Festiwild. On accorde une très grande importance à cet aspect parce que c'est vraiment hyper fort. Ça nous amène dans de l'imaginaire tout de suite. Et c'est vraiment pour moi un des médias les plus forts. Et donc on y accorde une place assez importante.
1: Voilà, c'était pour Concert d'oiseaux, c'est le titre de cette proposition, donc que l'on retrouvera...
2: Ça s'appelle Aube Perpétuelle, oui.
1: Le samedi 10 octobre, à partir de 9h, il y aura une sortie conférence marché.
2: C'est une marche du temps profond, donc ça dure plusieurs heures. Et en fait, l'idée, c'est qu'un pas représente un certain laps de temps. Et Jérôme Breton nous emmène en fait à découvrir l'histoire de la Terre depuis 4 milliards d'années, avec les différentes étapes connues, géologiques à la fois, mais à l'apparition du vivant, etc. On s'aperçoit en faisant cette marche du temps profond qu'il y a un moment d'accélération très très intense avec l'apparition de l'homme. Et le néolithique surtout, voilà.
1: Ça, c'est à partir de 9h, avec une inscription obligatoire, des places étant limitées. Et il faut prévoir à peu près 4 heures pour participer à cette marche. À 10h, il y aura un spectacle d'ambulatoire. Est-ce que la Terre s'est tue ? Et c'est l'outil sauvage qui est proposé.
2: Puis, il y a projection de films également. Alors, est-ce que la Terre s'est tue va se jouer plusieurs fois aussi dans le week-end? Il y a plusieurs spectacles, notamment pour enfants, qui vont être joués plusieurs fois. Parce que le programme est très, très riche. Alors, certains diront qu'il est trop riche, on ne peut pas tout voir, etc. Mais en fait, il y a une bonne raison pour ça. À l'ancien monastère de Sainte-Croix, les jauges sont petites. Jusqu'à présent, on va voir cette année, c'est un peu particulier, mais j'espère qu'on aura autant de monde, voire plus que les années précédentes. Des fois, ça coince sur des jauges. Donc, nous, on veut proposer d'autres choses aux spectateurs. Et sur certains spectacles, qu'ils puissent avoir le choix de se dire « je vais y aller à telle heure plutôt qu'à telle heure », parce qu'ils vont jouer plusieurs fois. Donc, c'est un peu l'idée. Et cette richesse dans la programmation aussi, et cette diversité, toujours autour de cette même thématique, ça permet aux spectateurs de faire des liens aussi entre ce qu'ils entendent et ce qu'ils voient, et rentrer dans cette bulle autour du sauvage le temps de ce week-end.
1: C'est beaucoup de projections dans ce festival, avec des documentaires et des conférences également. Donc, chacun étant lié parfois, projections, conférences.
2: Alors, il y a l'enceinte du monastère, bien sûr, avec un espace qui est payant. Et il y a toute une partie qui est développée de plus en plus dans le village, avec une participation des habitants de Sainte-Croix de plus en plus forte, aussi bien pour nous laisser des espaces le temps de l'événement que dans la participation bénévole. Et du coup, on a de plus en plus d'expositions qui sont en libre dans le village et qui sont ouvertes à tout le monde, quoi. Tout ça pour dire que oui, il y a plein de choses et que ça se passe pas juste dans l'enceinte du monastère.

0: avec un système de navettes tous les quarts d'heure ou toutes les 20 minutes qui montent les gens au monastère. Il y aura des navettes aussi au départ de la gare de Die, à l'arrivée de chaque train ou au départ de chaque train. Donc voilà, tout un système pour éviter que ce soit le bazar. Et que...
1: Le théâtre, la danse aussi ont leur part.
0: Ah oui, tout à fait. Alors on a plusieurs spectacles de danse cette année, deux spectacles de danse avec le hip-hop. J'en ai déjà parlé pour la soirée d'ouverture le vendredi. Mais on a aussi un spectacle qui s'appelle Phasme avec deux danseurs. Voilà, autour de l'idée de notre lien à ce monde. Des insectes et puis plus largement de la vie sur la terre, quoi, enfin dans la terre et au sol. Puis ensuite des spectacles, on a des projections avec des projections conférences, mais il y a des fois, les conférences se mélangent avec des spectacles. On a notamment cette année une espèce de spectacle-conférence autour des vers de terre, qui s'appelle Autour d'un verre, donc une forme très originale avec un batteur sur scène et une comédienne. Pour nous parler du monde des vers de terre. Et on a également une conférence un peu délocalisée qui va se passer en bord de Drôme, à la découverte d'un gravier de la Drôme, et avec un conférencier et puis un musicien aussi qui va accompagner cette conférence. Voilà, dans un autre mode, mais là c'est plus un hommage aux écrivains de nature américains, les nature writers américains qui a eu au début du siècle, 19e siècle notamment, où il y en a eu beaucoup. Il y aura des lectures avec aussi une comédienne et puis un musicien qui va accompagner tout cela. Et des photos aussi, c'est vraiment multimédia là pour le coup. Et puis après, ben, ce sont des projections avec aussi, ben, malheureusement cette année, il y a eu le décès de Jean Rocher, mais il y a eu surtout, nous on le connaissait beaucoup mieux puisque c'était un habitué de Festiwild et puis un ami pour ma part. C'est le décès de Francis Allais, qui est un botaniste très connu dans le milieu et un peu plus que le milieu, et qui nous faisait l'honneur de venir tous les ans, qui adorait le festival et qui, voilà, c'était à chacune de ses conférences, c'était un énorme succès. Il fallait qu'on refuse du monde, etc. Donc c'était quelqu'un d'important, et donc on va lui rendre hommage le samedi soir avec la projection du film Il était une forêt de Luc Jacquet, donc le réalisateur qui avait fait La Marche de l'Empereur, qui à travers la renaissance d'une forêt après avoir été coupée jusqu'à la forêt primaire, dans le film tout est expliqué par un comédien qui joue le rôle de Francis Allais, et donc voilà, et plusieurs personnes sur scène pour l'évoquer qui l'ont très très bien connu et qui l'ont accompagné dans plusieurs activités ces dernières années, quoi.
1: Ce festival, c'est la 5e édition, c'est une biennale. Est-ce que chaque édition marque l'équipe, laisse une trace et emmène déjà la programmation suivante?
0: Oui. On a à peu près un an de préparation pour faire ce festival, sachant que dans Festiwild, dans l'association, on n'est que des bénévoles. Donc il y a 8 membres au conseil d'administration, et puis un peu plus avec des commissions qui se forment, soit la commission scolaire, soit la commission programmation. Et c'est un gros, gros boulot, quoi. Et à chaque édition, en fait... Donc, on a l'impression qu'on s'essouffle un peu juste avant d'arriver au festival. Et puis, à chaque édition, jusqu'à présent, ça a bien marché. Et les gens rentrent dans une bulle et ils sont super contents. Et du coup, ça nous remotive à bloc. Avec aussi un aspect très important pour nous, c'est que le vendredi, avant que le festival commence, on organise une journée scolaire où on accueille entre 130 et 140 enfants sur site d'écoles de la vallée. Cette année, on a essayé de choisir des écoles, enfin de proposer à des écoles, en tout cas, qui n'avaient jamais participé à Festiwild avant. Et on leur propose toute une journée avec des animations, etc., autour de cette même thématique du sauvage. Et à chaque fois, on a des retours extraordinaires de la part des enseignants et des enfants. Et ça, c'est une grande, grande source de motivation. Et évidemment, à chaque fois, alors nous, on est dans le jus, donc on n'a pas trop l'occasion d'écouter ce qui s'y passe vraiment en vrai. Donc on va faire des incursions, tout ça, mais on discute évidemment.

0: beaucoup avec avec tous les intervenants et à chaque fois, bah, ça nous donne des idées pour aborder certains autres sujets. Voilà, par exemple, un sujet qu'il n'y a pas cette année, mais qu'on aimerait qu'il y ait dans 2 ans, c'est l'évolution du sauvage en ville et comment les animaux qui vivent en ville supportent la ville, qu'est-ce que ça provoque en eux, qu'est-ce qu'ils en retirent, quels sont les impacts sur leur santé, etc. Et ça, c'est un sujet qu'on aimerait bien aborder dans 2 ans, par exemple. Donc voilà, tout ça, c'est une émulation, c'est des idées qui germent quand on met des gens de la pointure, des conférenciers qu'on reçoit ou des artistes qui font en général voilà, des spectacles qui sont vraiment, on choisit de la qualité vraiment forte et ben, y a vraiment des choses qui se créent et qui naissent de tout ça. Et ça, c'est important, ouais.
1: Il y a aussi ce parrainage ou marrainage. Cette année, c'est celui de Laetitia Dauche. Quelle est l'importance à vos yeux de ce parrainage? Qu'est-ce que c'est? Une représentativité extérieure aussi?
0: Ah oui, tout à fait. Un marrainage ou un parrainage, ça, c'est fait pour donner de la visibilité à un événement. Et puis, quelque part, ces marraines et ces parrains aussi, dans le message qu'ils vont transmettre, avec tout le réseau qu'ils ont, voilà, c'est des messages qui vont porter plus que si c'est un anonyme qui va le porter, quoi. Donc voilà, ça sert à ça. Et en plus, ben, on propose à ces parrains et marraines de participer à un super moment sur ce week-end dans ce magnifique lieu. Voilà, on a la chance d'avoir ce lieu magnifique, cette région magnifique, donc qui passe à chaque fois un très très bon moment. Voilà.
1: Vous dites qu'il faut à peu près une année hein, pour préparer celle-ci. L'actualité estivale qu'on a eue ici dans les Diois avec ces incendies, est-ce que il y aura une présence de
0: Alors,
1: de ce moment
0: oui, bah c'est un grand sujet, on est encore dedans. Au moment où il y a eu voilà, où cet été catastrophique a débuté, ben, on avait déjà notre programmation. Bon, ben, on a été pris par ces canicules, pris par ces incendies. Et puis, à un moment, quand tout s'est terminé, eh ben, on s'est dit, mais il faut absolument qu'on fasse quelque chose à FestiWild. Même si le temps chaud, je ne sais pas si c'est vraiment la bonne expression dans ce cas-là, mais ce n'est pas forcément le bon moment pour la réflexion. Mais on s'est dit, on ne pouvait quand même pas trop passer à côté. Donc, on essaye d'organiser une table ronde autour de ce sujet qui s'appellerait des règlements climatiques. Que peut-on faire collectivement? Avec l'exemple plus spécifique du Diois, où il y a quand même plein de groupes qui se sont montés avec des volontés d'initiatives citoyennes qui sont très fortes. Donc, comment ça peut s'articuler avec les institutions comme l'ONF, comme la préfecture, etc. Et bon, bah, je dois pas vous cacher que c'est très dur à monter parce que c'est très tard. Évidemment, c'était l'été, le mois d'août, les gens sont injoignables. Et en septembre, bah, tout le monde a un programme de rentrée très chargé. Donc pour l'instant, ben, voilà, c'est pas du tout sûr qu'on puisse arriver à faire cette table ronde. Et si on n'arrive pas à la faire à ce moment de FestiWild, alors, eh bien, on essaiera de la décaler dans le temps. Et c'est pas si grave. Ça reste de l'organisation à faire. Voilà. Il y a quelque chose qu'on va changer par rapport à ça, si elle se passe. C'est que pour l'instant, elle est annoncée à l'intérieur de l'espace payant de FestiWild. Et en fait, à la réflexion, on se dit que ce n'est pas pertinent du tout parce que c'est une conférence, une table ronde qui peut attirer beaucoup de gens du Diois qui vont venir que pour ça. Et donc, on se dit qu'on va plutôt faire ça en université populaire, sur la place où tout le monde, qui sera accessible à tout le monde, dans un format un peu moins contraint, que vraiment tout le monde puisse ne venir qu'à ça sans avoir à payer. Voilà, c'est un peu l'info et la réflexion qu'on a en ce moment. Mais encore une fois, c'est pas du tout sûr qu'on arrive à la faire, quoi.
1: Le titre Réconcilier l'humain et la nature. La réconciliation, elle s'opère avant tout au niveau de l'humain, hein, tout le monde trouve un terrain d'entente, d'écoute. C'est aussi ce qui est abordé dans ces propositions de conférences, de sujets, de documentaires ou de films, pour justement trouver ce qui peut relier les humains entre eux.
0: Ce qu'on entend par là, enfin, ce lien entre cette phrase et notre festival, c'est donner justement à comprendre ces liens qui sont essentiels. Et alors, c'est pas forcément d'une façon directe, voilà, quand on passe par des spectacles ou des choses, ben c'est aussi se mettre une ambiance, dans une ambiance. C'est pour ça aussi qu'il y a beaucoup d'événements ou d'écoutes sonores, parce qu'il n'y a pas juste au perpétuel, mais il y en a bien d'autres. Et ça permet de se mettre en immersion et de se plonger dans ce milieu et de se décentrer en tant qu'humain pour se dire, mais oui, on n'est pas là au centre du truc et tout gravite autour de nous, mais on est fondamentalement fait de tout ce qui nous entoure. Ben, à peu près toutes les conférences racontent ça, au fond. Et je repense, j'ai en mémoire là celle de Baptiste Morisot qui a été faite il y a 2 ans et qui nous parlait des castors et de comment on pouvait s'inspirer des œuvres des castors pour recharger des zones humides et pour ralentir des rivières, pour etc. Et donc voilà, c'est à peu près tout est fait pour amener à prendre conscience que de tout ce monde vivant autour de nous qui est d'une richesse incroyable, et c'est cette richesse qui est importante, c'est cette complexité qui est importante, et on a la chance d'avoir des gens qui vont arriver à nous expliquer simplement cette complexité.
1: Réconcilier l'humain et la nature, donc c'est ce qui sera abordé. Avec le temps, est-ce que peut-on définir le bilan de ce qui s'est produit dans cette vallée de la Drôme pour avoir une vision globale de ce qui a été produit depuis quelques décennies autour de cette notion de l'écologie? Est-ce que...
0: On a à la fois l'impression que les gens sont de plus en plus sensibles à cette question et que dans le même temps, le monde politique et le monde économique va complètement à l'opposé. Le Diwa n'y échappe pas, toute la vallée n'y échappe pas, quoi. Même si on est un peu à part dans le Diwa et dans la Drôme globalement, avec un taux d'exploitation en bio qui est incroyable, avec tout un tas de paysans qui sont pas forcément en bio mais qui font gaffe. Je pense que la sensibilité elle est très présente, mais c'est très complexe à dire. Cette année, ça a été catastrophique avec ces incendies. Mais il y a aussi des bonnes choses qui se passent sur le territoire. Donc, je ne suis pas compétent, je n'ai pas une vue globale. Je ne peux pas trop en parler comme ça. Il faut se méfier de... moi, je ne suis pas spécialiste de ça. Donc, les avis de non-spécialistes, c'est toujours compliqué. Et puis, quand on parle de dérèglement climatique... C'est du temps long, tout ça. Alors, on commence à avoir du recul là-dessus. Le dérèglement climatique, quand j'étais à la fac, on en parlait déjà. Donc, ça fait... J'ai 60 ans, quoi. Donc, c'est vraiment pas quelque chose de nouveau. Et ils annonçaient déjà ce qui est en train de se produire. Donc, si on s'y intéresse un peu, on a quelques notions. Mais voilà, c'est vraiment ceux qui ont les mains dans le cambouis qui peuvent nous dire, quoi. Il faut pas oublier ça, voilà. Qu'il y a des gens qui travaillent dur là-dessus et ils racontent pas que des bêtises, loin de là. Il faut les écouter.
1: Dans toutes ces propositions que vous avez choisies, est-ce qu'il y a une note d'optimisme? Est-ce que ça laisse un goût d'optimisme?
0: Ah ben oui, le Festiwild, c'est un festival qui est optimiste. Quand on vit Festiwild, on ressort regonflé, on ressort pas complètement à plat, quoi. Et on se dit que des choses sont possibles pour avancer et pour que les choses s'améliorent, qu'ils vont dans le bon sens. Ça donne vraiment, on ressort regonflé de là. Oui, c'est joyeux, on va se marrer, notamment avec l'improvisation, on va s'émerveiller surtout et beaucoup, et puis on va réfléchir, mais on va évidemment, la situation elle est ce qu'elle est, donc on peut pas faire sans, et tous les conférenciers partent aussi de cette base là, mais du coup c'est plus on est plus dans qu'est-ce que voilà Qu'est-ce qu'on peut faire avec tout ça? Qu'est-ce qu'on en fait? Et là, c'est très positif parce que c'est le sentiment qu'on ne peut plus rien faire qui est très destructeur, en fait, aussi bien au niveau personnel qu'au niveau de la société. Si on se dit qu'il n'y a plus rien à faire, eh ben, voilà. Et du coup, les gros industriels, enfin tout le capitalisme, on va dire, en ce gros mot-là, qui gagne, et c'est la destruction qui continue, quoi. Mais si on se dit, ben non, on peut faire quelque chose collectivement, ben là, voilà, on a gagné. Ouais.
1: Festival aussi affilié aussi à 1% for the planet. Qu'est-ce que cet organisme?
0: Oui, bah c'est important parce que c'est un organisme qui regroupe tout un tas de structures, d'organisations, de sociétés, etc., qui vont consacrer une partie de leur budget pour financer, participer au financement en tout cas, parce que c'est voilà, il y a plein de, évidemment, ils ont plein de demandes de projets qui sont dans le développement durable, qui sont intéressants pour l'avenir de notre planète, quoi. Et je parle au niveau écologie et transition écologique.
1: Et puis, il y a plus d'une trentaine, voire presque 40 partenaires hein, pour cette organisation. Hein. Cela va des éditions comme Actes Sud, notamment, des entreprises locales hein, comme Lyotard ou Fondation Yves Rocher. Puis, il y a aussi des représentations du département, radio ici, enfin, une grande diversité de propositions, de partenaires qui sont eux-mêmes engagés un peu dans cette même mouvance que le Festival.
0: Oui, oui, tout à fait, parce qu'on a vraiment un noyau dur de partenaires qui sont à la fois des partenaires qui amènent de l'argent sonnant et trébuchant, mais beaucoup, et beaucoup plus d'ailleurs, amène c'est un partenariat en industrie, on va dire. Donc, ils nous prêtent du matériel. Avec le département, ils nous prêtent du matériel son, du matériel lumière. Les entreprises Lyotard nous prêtent toutes les grilles qui vont nous servir dans les expositions, etc. Et Actes Sud, s'occupent du défraiement de tous les conférenciers Actes Sud qui seront présents. Il n'y a pas que des conférenciers Actes Sud, mais il y en a quand même 5 ou 6. Donc voilà, toute cette participation, elle est importante. Et il y a quelques nouveaux qui arrivent chaque année ou qui reviennent, qui sont partis pour des raisons ou d'autres et qui reviennent. Mais bon an, mal an, on arrive quand même à avoir, on a une bonne base en tout cas pour faire Festiwild. Après, chaque édition est un vrai challenge. Donc, je rappelle qu'on est tous bénévoles, qu'on a un budget à peu près de 120 à 130 000 euros. On est très attaché à payer correctement les artistes ou même les conférenciers, et on propose même quelque chose aux exposants. Moi, je suis cinéaste, je participe à d'autres festivals, notamment de films. Et notamment cette année avec mon film, on est accueilli sur place, mais il faut payer le transport et des fois l'hébergement, etc. Là, non, nous, on fait attention aux gens, on les chouchoute et on trouve que c'est important de le faire. Donc, on défraie les transports. Et alors, cette année, avec la flambée de l'essence, on a fixé un quota de kilomètres, quoi, parce que sinon, on s'en sortait pas. Les artistes font aussi un effort de leur côté. Ça, c'est important de le dire aussi. Et voilà, et on a très, très peu de subventions, en fait. On a un partenariat en matériel avec le département. Et puis, on a l'Office français de la biodiversité qui nous donne un peu d'argent, pour le coup. C'est la deuxième édition où on a ce partenariat très important. Mais sinon, on n'a pas d'autres aides publiques. Il faut bien se rendre compte de ça, parce qu'on a régulièrement, d'une façon récurrente, des remarques sur le prix du festival. Et les gens nous disent c'est cher, etc. Alors, nous, on trouve que c'est pas cher, parce que quand on propose tout ce qu'on propose à ce tarif-là, eh ben, pour moi, c'est même donné. Alors, je suis bien conscient qu'il y a des familles et des gens pour lesquels 25 euros pour la journée, ça va être cher, mais ça peut pas être gratuit. Alors, il y a quelque chose qui nous dessert, c'est l'échappée des rues qui est avant et où tout est gratuit. Mais en fait, il faut bien se rendre compte que c'est pas gratuit, l'échappée des rues. Ils ont plein de subventions, etc. Et ils peuvent proposer une entrée libre aux spectateurs, mais le coût du festival, il est énorme. Et simplement, eux ont des subventions. Nous, on n'en a pas. Voilà. Et eux, pour certains, ben, voilà, c'est leur taf d'organiser des événements. Nous, ça ne l'est pas. Donc, il faut bien se rendre compte de ça. Chaque année, on fait un peu plus d'efforts. Mais nous, il faut bien se rendre compte que si on a 20 000 balles de trou après le Festival, ben, ça va nous poser des problèmes personnels en tant qu'organisateur. Donc voilà, alors cette année, ben, on a fait un effort encore plus grand pour l'entrée des jeunes. Donc c'est gratuit pour les moins de 16 ans. Et sinon, ben, ce sont des réductions sur la soirée notamment. Voilà, on a quand même 15 expositions, donc dont de plus en plus d'expositions qui sont en entrée libre dans le village où tout le monde peut venir et les voir. Toute la partie restauration est en entrée libre. On a tout le village associatif aussi. On est vraiment dans une ambiance de festival. Donc un festival, ben, on paye pour un ensemble de choses. Et c'est sûr que si on est intéressé que par une conférence, eh ben, ça ne vaut pas le coup. Mais ce n'est pas l'idée d'un festival. Voilà, donc... Voilà, il faut bien se rendre compte de tout ça avant de dire que c'est trop cher, quoi. Parce que voilà, c'est vraiment pas le cas. On ouvre, et ça c'est important de le dire aussi, des billets suspendus. Donc voilà, si vous avez vraiment des difficultés pour venir à Festival, vous pouvez rentrer dans ces billets suspendus. Donc ça, il faut aller sur le site, sur notre site, sur la partie tarification, billets et l'OSO. Et puis, on propose aussi, via l'espace social, 10 entrées gratuites pour les jeunes de l'espace social, qui sont inscrits à l'espace social, pour participer, pour voir le spectacle de hip-hop le vendredi. Voilà. Donc, on fait beaucoup d'efforts de ce côté-là, mais voilà, il faut se rendre compte que si vous allez voir un spectacle, un seul de ces spectacles, ça va vous coûter quasiment l'entrée que nous, on propose pour l'ensemble de tout ce qu'on propose. Donc, 15 expositions, au moins autant de conférences, des spectacles, voilà, etc. Donc, voilà, pour la question de la tarification, nous, on défend vraiment cette tarification. Et il faut bien se rendre compte que les artistes, ils en vivent, quoi. C'est leur métier, donc il faut qu'on les paye. Voilà.
1: Je reviens sur le terme concert. On a parlé de ces concerts d'enregistrement sonore, hein, liés aux oiseaux, mais est-ce qu'il y a aussi des musiciens? Il y a concert hip-hop. Mais est-ce qu'il y a
0: d'autres
1: artistes?
0: Alors, c'est pas un concert, c'est de la danse, parce que la danse, musique, ouais, sera pas jouée en live. En revanche, il y a un spectacle qui s'appelle Dans les bois, qui va être le samedi soir, où là, c'est un ciné-concert. Donc, on a la projection d'un film où il n'y a pas de musique et pas de paroles, et qui a été fait dans une forêt dans l'est de l'Europe, une forêt primaire ou quasi-primaire, avec des images extraordinaires. Et il y aura des musiciens sur scène, en live, qui vont jouer et qui vont nous faire la bande-son du film. Voilà. Et le vendredi soir, il y aura aussi la présence de RDIWA. Vous serez là, en direct, pendant 2 heures, entre 17h et 19h, pour donner à entendre sur... voilà, la sensibilité de ces gens qui viennent à Festiwine nous offrir des spectacles ou des conférences. Et voilà, ça c'est important, voilà, cette inclusion aussi de Radio Diwa sur place, qui vient quasiment tous les ans sous d'autres formes, mais et puis nous, ben, ça nous permettra d'inciter des gens à venir sur le reste du week-end nous voir, quoi.
1: Voilà, une riche programmation. Pour découvrir celle-ci, on peut se rendre sur le site festiwide.org. Il y a des expositions permanentes, hein, d'une quinzaine d'artistes. Et il y a aussi cette performance de Sandro, une artiste peintre.
0: Voilà, c'est une peintre qui est cotée et qui nous a proposé de faire des performances en direct. Donc, il y a des horaires que vous pourrez trouver dans la programmation, où elle va peindre des toiles, notamment une toile de 4 mètres par 2, et puis plusieurs toiles de 1 mètre par 1 mètre, en direct, devant le public. Voilà, et ça va être super, c'est vraiment une superbe artiste qui fait des choses magnifiques. Beaucoup de portraits d'animaux, elle dessine avec un pinceau au bout d'un bâton, et c'est bluffant, c'est comment dire, c'est entre l'impressionnisme et vraiment le quelque chose de très très précis, quoi. C'est un peu entre les deux, et c'est assez extraordinaire ce qu'elle fait avec comme s'il y avait une aura autour des animaux qu'elle peint, mais elle a fait des choses monumentales pour certains musées, tout ça. Donc ouais, vraiment, on est très très content de l'accueillir.
1: Donc, beaucoup de travail encore pour l'avenir. Oui. Je vous remercie, Jérôme Bouvier, d'être venu sur RDWA pour nous présenter cette 5e édition du Festiwild,
0: toujours
1: du 9 au 11 octobre à Sainte-Croix.
0: Merci, merci à vous. Et on espère vous y voir nombreux.
1: Ouais.
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2: Il est 9h à Paris, 7h en temps universel. 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
2: Le journal international avec vous, Julien Coquelouen.
4: Et le Yémen à la une de cette édition, comme tout au long de notre matinée sur RFI, coup de projecteur sur la reprise des combats dans le pays en guerre depuis 12 ans. Entre les rebelles houthis et la coalition gouvernementale soutenue par l'Arabie Saoudite, notre dossier fait le point dans un instant sur les multiples fronts de ce conflit. En Israël, un nouveau scandale autour de Benjamin Netanyahou. À 3 semaines des élections législatives, le premier ministre israélien, accusé par son ancien secrétaire militaire sur sa gestion des attaques du 7 octobre 2023, vous l'entendrez. Dans ce journal également, un accord aux aires d'entente santé contre minerais entre les États-Unis et la Zambie. Et puis les écoles fermées dans plusieurs régions en Malaisie en raison des fumées toxiques, des incendies en Indonésie. Reportage à suivre sur l'île de Bornéo, dévorée par les flammes.
2: Des frappes d'une ampleur inédite hier en Arabie Saoudite.
4: Le royaume a de nouveau été visé hier par les Houthis qu'ils combattent au Yémen et qui ont revendiqué donc ce jeudi pas moins de 3 frappes sur l'aéroport de Riyad. De fortes explosions ont été entendues jusque dans le cœur de la capitale et les débris d'un missile ont causé des dégâts sur une école maternelle et un complexe médical. L'Arabie Saoudite, sous pression des Houthis, alors que les forces gouvernementales qu'elle soutient au Yémen tentent toujours de regagner du terrain, le Yémen à la une sur RFI ce matin, coup de projecteur sur la réalité de ce pays en guerre depuis 12 ans et où le cessez-le-feu de facto en place depuis 2022 a volé en éclats en juillet. Le retour d'une guerre sur plusieurs fronts, c'est notre dossier avec vous Guilhem Deltaï. Bonjour.
5: Bonjour Julien.
4: Avec nous pour évoquer notamment cette contre-offensive de grande ampleur lancée en début de semaine par les forces gouvernementales.
5: Oui, contre-offensive après l'assaut le mois dernier des Houthis. Ils avaient réussi à prendre le contrôle du port de Mocha et du détroit de Bab el-Mandeb, port de la mer Rouge. Les forces gouvernementales tentent aujourd'hui de les reprendre. Mais elles ont aussi lancé des assauts sur Sana'a, la capitale, et Hodeïda. Ce sont les deux plus grandes villes du pays, tenues par les Houthis, mais elles se trouvent loin des lignes de front. Alors, pourquoi les viser? Ahmed Naji est analyste spécialiste du Yémen au sein du groupe de réflexion International Crisis Group.
6: My perspective. À mon sens, cette fois-ci, il ne s'agit pas de mettre la pression sur les Houthis dans une région précise. Il s'agit plutôt d'affaiblir les Houthis au point de ne plus avoir à faire face à ce problème à l'avenir.
5: Pour l'heure, les forces gouvernementales ont pu regagner du terrain autour du détroit de Bab el-Mandeb. Elles revendiquent le contrôle d'une île située au milieu de cette voie maritime. Mais les Houthis conservent le contrôle de 2 autres îles un petit peu plus au nord.
4: On voit cette offensive dans les zones stratégiques contrôlées par les rebelles, mais il y a aussi des affrontements dans d'autres parties du pays.
5: Oui, toujours dans le sud, il y a également une bataille pour la ville de Taïs. C'est la 3e plus grande. Elle est aujourd'hui contrôlée par les forces loyalistes. Enfin, dans le nord-est, des combats opposent aussi les deux parties dans la province d'Al-Jouf, située à la frontière avec l'Arabie Saoudite et dans celle de Ma'arib, riche en pétrole.
4: Et pourquoi les combats ont-ils repris alors qu'un cessez-le-feu, de facto, on le disait, était en place depuis 4 ans?
5: Il y a plusieurs facteurs qu'il faut prendre en compte. Le conflit entre les États-Unis et l'Iran. Téhéran répond à la stratégie d'asphyxie de Donald Trump en cherchant à déstabiliser le commerce international que son allié yéménite, les Houthis, ait pris le contrôle du détroit de Bab el-Mandeb, lui offre donc un levier de pression supplémentaire. Et puis il y a un constat pour le gouvernement et son parrain saoudien, 4 ans de cessez-le-feu n'ont pas permis d'avancées politiques. Ahmed Naji est analyste, donc spécialiste à International Crisis Group.
6: La diplomatie n'a rien donné. Gagner du temps auprès des Houthis ne fonctionnait pas comme il fallait. Les opérations ciblées ne donnaient pas non plus de résultats. C'est donc pour cette raison que les Saoudiens et le gouvernement yéménite ont décidé de lancer cette opération.
5: Et aujourd'hui, Julien, les deux parties cherchent à établir un nouveau rapport de force. Avec les combats, elles cherchent donc à imposer une supériorité sur le terrain pour conduire leur ennemi à des concessions.
4: Guilhem Deltaï, merci beaucoup. Votre dossier à retrouver sur RFI.fr. Et le Yémen, on vous le disait largement à la une de notre matinée sur RFI, alors que les combats de ces dernières semaines ont fait plus de 200 000 déplacés et qu'ils aggravent une situation déjà catastrophique. Plus de la moitié de la population du pays est en besoin d'aide humanitaire. Témoignage d'habitants de la capitale Sana'a où les bombardements se multiplient. Ce sera juste après ce journal.
2: Et la situation au Moyen-Orient qui fait encore flamber les prix du pétrole.
4: L'inquiétude des marchés hier concernant l'autre théâtre de la guerre dans la région. Des informations de presse évoquant évoquant le risque de nouvelles frappes américaines contre l'Iran, ont porté notamment le cours du Brent de la mer du Nord à plus de 104 $ le baril. Des prix qui redescendent légèrement ce matin après la mise au point de Donald Trump, qui affirme avoir des discussions productives avec Téhéran et assure qu'il ne ciblera pas le pays d'ici aux élections de mi-mandat de novembre aux États-Unis.
2: En Israël, la suite du séisme politique à moins de 3 semaines des élections.
4: Benjamin Netanyahou, déjà accusé depuis plusieurs semaines d'avoir ignoré les mises en garde notamment venues des Émirats Arabes Unis quelques jours avant les attaques terroristes du Hamas le 7 octobre 2023. Benjamin Netanyahou, désormais mis en cause par son ancien secrétaire militaire, le général Avigil, livre son récit et l'accuse d'avoir tenté de dissimuler la lenteur de sa réaction. Ce jour-là, il accuse aussi le Premier ministre d'avoir délibérément sacrifié des otages pour sauver sa coalition, en refusant un accord avec le Hamas sous la pression de l'extrême droite qui plaidait pour son anéantissement. Les répercussions de ces allégations sont déjà gigantesques. Correspondance à Jérusalem de Michel Paul.
1: L'accusation est sans précédent pour Avigil, présent aux côtés de Benjamin Netanyahou au matin de l'attaque. Des otages auraient pu revenir vivants si le Premier ministre n'avait pas cédé au chantage de l'extrême droite. Face aux démentis répétés du pouvoir et aux falsifications présumées des registres de crise, l'officier dénonce un mensonge d'État.
7: Je parle de mensonges, de demi-vérités, de choses qui ne reflètent pas ce dont j'ai été le témoin. Au fil des années, un fossé s'est creusé ici entre les faits, la vérité, entre ce qui s'est passé, ce qui a été dit et ce qui est présenté au public.
1: Lors d'interviews au quotidien Israël Hayom et à la chaîne de télévision N12, le général de réserve affirme également que le chef de cabinet du Premier ministre a tenté de modifier l'heure officielle du premier appel d'urgence du 7 octobre pour réécrire l'histoire. Ces révélations déclenchent une tempête. L'opposition réclame une enquête pénale et accuse le Premier ministre de trahison. Et de son côté, Benjamin Netanyahou rejette catégoriquement ces propos, affirmant qu'Avigil tente simplement de dissimuler son propre échec à donner l'alerte à temps. Michel Paul, Jérusalem RFI.
4: Et Israël qui continue en attendant ses frappes sur la bande de Gaza malgré le cessez-le-feu théoriquement en vigueur depuis un an. Au moins 7 morts hier dans plusieurs frappes sur l'enclave palestinienne. L'armée israélienne affirme qu'au moins 3 personnes faisaient partie d'organisations terroristes, alors que la défense civile palestinienne fait état notamment dans son bilan de la mort de 2 femmes et d'un enfant.
2: RFI, les 3h07 à New York et Caracas aux États-Unis, de nouvelles charges contre les époux Maduro.
4: Enlevé à Caracas par l'armée américaine en janvier dernier, le président déchu du Venezuela, Nicolas Maduro, et son épouse, Cilia Flores, étaient déjà poursuivis pour narcotrafic et trafic d'armes. Ils le sont désormais également pour des actes de torture, comme l'a annoncé hier le procureur du district de New York, Gwendal Lavina.
8: Ce nouvel acte d'accusation décrit une conspiration du couple Maduro et d'autres dirigeants du Venezuela pour faire taire leurs opposants. Dans le document d'une 30aine de pages, le procureur évoque de graves violations des droits humains à travers l'usage de la violence, de menaces ainsi que d'actes de torture ordonnés directement par Nicolas Maduro. D'après la justice, il s'agissait principalement de citoyens vénézuéliens, mais des Américains ont également pu être concernés. Le recours à des drogues, des décharges électriques ou encore des agressions sexuelles et des simulations de noyades auraient été monnaie courante pour faire craquer les prisonniers, notamment lors de périodes de protestation. Selon le procureur de New York, ce système de répression en place de 2013 à 2026, lorsque Nicolas Maduro dirigeait le Venezuela, avait pour but de le maintenir ainsi que ses proches au pouvoir tout en protégeant leur train de vie luxueux. Le procès du couple actuellement détenu à Brooklyn et qui ne reconnaît pas la légitimité de la procédure doit débuter en juin 2027. Gwendal Lavina, New York, RFI.
4: Et au Venezuela, où l'enlèvement de Nicolas Maduro a laissé la place à un pouvoir intérimaire et à des négociations avec l'opposition, le parti de la prix Nobel de la paix 2025, Maria Corina Machado, a demandé hier la levée immédiate de son inéligibilité. Après les déclarations d'une magistrate du tribunal suprême de justice qui affirme l'avoir prononcée sous la contrainte alors que 2 de ses frères et sa belle-sœur avaient été arrêtés.
2: en Zambie. Ça ressemble fort à un accord santé contre minerai.
4: Même si Lusaka le réfute, c'est bien ce à quoi s'apparente le texte signé ce jeudi avec les États-Unis après des mois de discussions. Washington va contribuer aux dépenses de santé de la Zambie à hauteur $1,5 milliard dans les 5 prochaines années, alors que dans le même temps, un accord sur les matières premières zambiennes est en négociation, Alexis Bédu.
9: La nature transactionnelle est assumée par les États-Unis qui n'ont pas hésité en début d'année à rendre publique la contrepartie en minerai, mais du côté du gouvernement zambien, on récuse tout lien entre les deux accords. En mai dernier, Lusaka refusait d'ailleurs que la conclusion de l'accord sur les minerais soit une condition de l'accord sanitaire. Ce point de blocage est désormais levé. Selon le ministre de la Santé zambien, l'accord révisé ne prévoit plus non plus le partage d'informations individuelles sur les patients, mais uniquement une transmission de données qui serait, je cite, nécessaire au suivi et à l'évaluation des programmes. C'est donc un vaste accord sanitaire qui a été signé ce jeudi, permettant de financer notamment la lutte contre le sida, le paludisme, la tuberculose et d'accélérer la vaccination. Washington, sans doute rassuré par la réélection du président Hichilema en août, participe à hauteur $1,5 milliard de dollars de financement. La Zambie complète avec près de $2 milliards. Côté minerai, l'accord reste confidentiel. Il pourrait donner un accès préférentiel aux entreprises américaines sur des concessions minières dans ce pays riche en cuivre et en cobalt.
4: Alexis Bédu du service économie de RFI, l'actualité sur le continent, c'est aussi la Guinée-Bissau et le spectre d'une annulation des élections prévues en décembre prochain, alors que dimanche dernier, la junte a empêché l'ancien président Umaro Sissoko Embalo, candidat, de rentrer au pays pour faire campagne avant la présidentielle. La commission électorale et le premier ministre de transition ont affirmé hier que les conditions n'étaient pas réunies pour la tenue des scrutins législatifs et présidentiels prévus le 6 décembre. La décision revient désormais au général Orhan Tam, le président de la transition, qui avait promis le retour du pouvoir aux civils sous un an après le coup d'État du 25 novembre 2025.
2: En Malaisie, les écoles fermées dans plusieurs régions aujourd'hui.
4: La décision des autorités, notamment dans la capitale Kuala Lumpur, en raison des fumées toxiques, des incendies en Indonésie, les feux continuent d'y ravager les forêts, notamment sur l'île de Bornéo, où notre correspondant Léo Roussel s'est rendu. Reportage dans un village cerné par les flammes.
10: Posté à l'arrière de sa maison, Saifuddin surveille l'évolution des incendies visibles à quelques centaines de mètres. Depuis plusieurs semaines, cet habitant du village de Sambutan, à l'est de la ville de Samarinda, vit plongé dans les nuages de fumée causés par les feux de forêt.
11: Il y a eu des incendies ici, mais ils ne cessent de se rallumer à cause de la tourbe dans le sol. Le feu a été éteint, mais il reste toujours quelques braises et si le vent se lève, le feu reprend de lui-même.
10: Certains habitants ont dû évacuer temporairement leur domicile ces derniers jours. L'air était devenu irrespirable. Dans le village voisin, Laguiem a vu les flammes s'approcher de sa maison il y a quelques semaines. Avec la sécheresse qui se poursuit, elle craint de voir la situation se répéter.
12: J'ai peur, cette sécheresse va sûrement encore durer. Ça fait environ 6 mois qu'il ne pleut presque pas. C'est pour ça que les incendies et les feux de forêt se poursuivent.
10: L'Indonésie fait face à sa pire saison de feux de forêt depuis une dizaine d'années. La sécheresse, accentuée par le phénomène climatique El Niño, a vu des centaines de milliers d'hectares partir en fumée dans le pays, notamment sur les îles de Sumatra et de Bornéo. Léo Roussel, Samarinda, RFI.
4: Et du côté de la Malaisie, le Premier ministre Anwar Ibrahim demande une réunion d'urgence de l'Association des Nations de l'Asie du Sud-Est pour évoquer ces incendies.
2: Et puis on termine ce journal, Julien, en Corée du Sud, où les athlètes vainqueurs d'une compétition internationale ne seront bientôt plus dispensés de service militaire.
4: Ils pourront dire merci à leurs petits camarades de l'équipe de foot sud-coréenne, médaillée d'or aux Jeux Asiatiques, et dont les joueurs ont exprimé leur joie à l'idée d'éviter l'armée, un moment de liesse très mal vu par le reste de la population et par le gouvernement, Celio Fioretti.
13: Il aurait mieux fait de se taire. Lors d'une interview d'après-match, le capitaine de l'équipe de foot sud-coréenne, Lee Hyuk, a montré sa médaille en expliquant sa joie de ne pas faire son service militaire obligatoire.
14: Je ne vais pas à l'armée. Disons que sans la médaille d'or, en rentrant en Corée, il me restait 9 jours avant d'aller à l'armée. Du coup, pour les joueurs aussi, c'était une compétition où l'exemption du service militaire était très importante. J'avais le cœur serré, mais je suis soulagé maintenant.
13: Depuis 1972, pour encourager encourager l'entraînement d'athlètes de haut niveau. Ces derniers peuvent être exemptés de service militaire à condition de remporter une compétition internationale. Mais la joie des joueurs a été très mal reçue par le reste des jeunes hommes coréens qui, eux, n'ont pas de passe-droit. Le ministère de la Défense, Kang Shin-chol, a réagi.
15: Nous avons trouvé cela profondément regrettable, qu'on dénigre le devoir de défense nationale. Le ministère de la Défense se donne pour objectif de réduire progressivement les régimes dérogatoires et de les supprimer à terme.
13: Une fin des exemptions qui intervient dans le contexte de la baisse du nombre de conscrits due au déclin de la population sud-coréenne. C'est Lio Fioretti, Séoul, RFI.
4: Toujours tourner cette fois sa langue dans sa bouche avant de parler, Clotilde Dumay.
2: Merci beaucoup, Julien Coquelrem, pour le journal. L'actualité vue par la presse internationale avec vous, Catherine Potet, et à la une, l'Iran et les outils alliés contre les États-Unis.
16: C'est le Wall Street Journal qui s'intéresse à la manière dont la situation a récemment évolué. La semaine dernière encore, nous dit le quotidien américain, l'Iran semblait dos au mur dans sa guerre contre les États-Unis. Ses ports étaient bloqués et son influence sur le détroit d'Ormuz s'amenuisait. Aujourd'hui, Téhéran tente de reprendre l'ascendant. Car, explique le Wall Street Journal, l'Iran et ses alliés houthis au Yémen ont porté un double coup aux producteurs de pétrole du Golfe Persique lors d'attaques distinctes menées mercredi soir et jeudi matin, ce qui a fait grimper en flèche les prix du pétrole et a encore davantage ébranlé le sentiment de sécurité dans la capitale saoudienne. Ainsi, selon des analystes interrogés par le quotidien américain, Téhéran cherche à débloquer la situation dans le détroit d'Ormuz et à accentuer la pression sur Washington afin de parvenir à un règlement diplomatique.
2: Un règlement diplomatique qui serait l'objectif de Donald Trump, en tout cas si l'on en croit ses dernières déclarations.
16: Oui, le président américain en effet assuré hier qu'il n'attaquerait pas l'Iran avant les élections de mi-mandat aux États-Unis, répondant ainsi à une rumeur qui se répandait ces derniers jours sur une possible attaque américaine contre l'Iran avant le 3 novembre. Il faut dire, si l'on en croit Politico, que les électeurs en ont assez des troubles au Moyen-Orient. Mais, remarque le site d'information politique américain, le conflit avec les Houthis ne fait que commencer. En effet, explique Politico, l'Arabie Saoudite n'envisage pas de cesser le feu avec les Houthis tant qu'elle n'aura pas reconquis les territoires récemment perdus au Yémen, ce qui laisse présager une escalade de combats avant les élections de mi-mandat où le conflit au Moyen-Orient et le prix du pétrole seront en jeu. Politico cite ainsi les prévisions du stratège républicain Matthew Bartlett, selon lequel, même si les électeurs ignorent les subtilités du conflit houthi, ils réagiront aux conséquences sur les marchés.
2: Pendant ce temps, Catherine, en France, la colère des lycéens, elle ne faiblit pas.
16: On sait où on va et ce qu'on veut, titre Mediapart, reprenant les propos des lycéens. À Paris, ajoute le journal en ligne, le mouvement lycéen ne relâche pas la pression. Les jeunes rencontrés par Mediapart disent ne plus rien attendre du gouvernement. Une nouvelle journée de mobilisation est prévue mardi prochain. Interrogée par Mediapart, Chloé, une étudiante de 20 ans, n'a pas de mots assez durs pour les responsables du gouvernement. Ils sont ridicules, pas à la hauteur, ils ne font même pas semblant de nous écouter, ça attise encore plus la colère. Le ministre de l'Éducation, Édouard Geffray, a tenté hier soir de répondre à l'une des revendications des lycéens. L'exécutif annonce 3000 professeurs remplaçants, titre Le Parisien, qui ajoute toutefois, alors que plus de 70 000 lycéens et étudiants se sont de nouveau mobilisés à travers la France, le ministre de l'Éducation tente de donner des gages sans totalement convaincre.
2: Nos voisins européens continuent d'ailleurs à s'intéresser au mouvement lycéen.
16: C'est le cas du journal Le Temps en Suisse, selon lequel le gouvernement français semble miser sur l'essoufflement, même si lycéens, étudiants et syndicats appellent encore à manifester mardi prochain, avant les vacances scolaires d'automne. À Londres, le Times insiste, lui, avec à l'appui de nombreuses photos, sur les affrontements avec la police. Plus de 500 personnes ont été arrêtées lors de manifestations d'adolescents réclamant de meilleures conditions scolaires, explique le quotidien britannique, qui juge peu probable que le gouvernement accepte de débloquer 10 milliards d'euros, comme le réclame un syndicat d'élèves, compte tenu, ajoute le Times, de l'endettement abyssal de la France et de la hausse des taux d'intérêt sur ses remboursements.
2: La revue de presse de Catherine Potet. Et la guerre au Yémen, on y revient, entre les forces gouvernementales et les rebelles houthis, ses conséquences géopolitiques avec le détroit de Bab el-Mandeb en jeu, avec l'Arabie Saoudite aussi, et puis ses conséquences sur la population yéménite elle-même. Plus de 200 000 personnes ont été contraintes de quitter leur foyer depuis la reprise des combats en juillet dernier. Et en plus d'une décennie de ce conflit, plus de la moitié de la population a désormais besoin d'une aide humanitaire. Situation difficile à observer, à documenter pour les journalistes, puisque le pays est très difficile d'accès, encore plus d'ailleurs dans les zones contrôlées par les rebelles. Mais Abla Junaidi a tout de même pu entrer en contact avec des yéménites. On écoute leur témoignage.
17: Il a fallu passer plusieurs coups de fil via des intermédiaires pour entendre la voix des habitants de Sanaa. La plupart des contacts ne souhaitaient pas parler publiquement. Un homme anonyme nous explique pourquoi lui a dû fuir la capitale tenue par les Houthis.
18: La situation dans les zones sous contrôle Houthi est intenable, économiquement comme du point de vue des services publics. Et les gens n'osent pas parler car ils savent ce dont ils sont capables. Ils connaissent leurs méthodes sanglantes. Dernièrement, certaines personnes sont apparues dans les médias et quelques temps après, ils étaient liquidés.
17: Un environnement que subit la population yéménite et notamment ceux qui défendent ses droits. Plusieurs humanitaires ont été victimes de disparitions forcées ces dernières années. Des dizaines d'employés de l'ONU sont toujours détenus arbitrairement. Certains ont confié avoir été torturés pour leur soutirer de faux aveux d'espionnage. Raoula Arouaishan travaille pour l'ONG Mouatana for Human Rights.
19: Je pense qu'aucun d'entre nous ne se sent en sécurité à Sanaa en ce moment. On est toujours menacés. Plusieurs de nos membres ont subi des exactions, y compris des détentions arbitraires. Mais on n'a pas d'autre choix que de se battre et continuer.
17: L'organisation a documenté également la répression contre les femmes dans un récent rapport. Elle y recense les restrictions sur les déplacements dans les zones tenues par les Houthis, des interrogatoires humiliants subis par les femmes et leurs familles, rendre visite à des proches dans d'autres gouvernorats, travailler y compris dans le secteur humanitaire. Tout cela est devenu difficile, voire impossible. Dans d'autres cas, elles ont été contraintes de se faire accompagner d'un mahram, un proche parent, et de respecter des codes vestimentaires spécifiques. Tout cela sous le couvert de la guerre menée contre le gouvernement reconnu par la communauté internationale et soutenu par l'Arabie Saoudite. Laïth habite à Sanaa où il tente de faire marcher un modeste magasin informatique.
15: Je suis à Sanaa et je peux vous assurer que ceux qui paient le prix de cette guerre, c'est d'abord la population. Les gens perdent leur maison, des commerçants perdent leur boutique. Il n'y a pas de salaire régulier depuis une décennie. Ils sont versés tous les 3 ou 4 mois et encore seulement en partie. Il y a beaucoup d'inflation, la vie est chère, tout est cher. Et les gens vivent à la grâce de Dieu. La situation est terrible et on prie pour que cette guerre prenne fin le plus tôt possible.
17: Une guerre féroce où les deux camps, houthis comme loyalistes, usent parfois des mêmes méthodes, indifférentes au droit international humanitaire, telles que les bombardements de zones civiles ou le recrutement de mineurs comme combattants.
2: Voilà ces témoignages recueillis par Abla Junaidi. Alors en ce qui concerne les combats, ce qu'on peut dire dernièrement, c'est que les forces gouvernementales, soutenues donc par Riyad, ont lancé cette semaine une contre-offensive pour tenter de faire reculer les rebelles qui ont récemment pris le contrôle du littoral, hein, au bord de la mer Rouge. En réponse, les Houthis ont ciblé hier encore l'aéroport de Riyad à plusieurs reprises. L'interception d'un missile balistique a aussi causé des dégâts sur une école maternelle et un complexe médical. Et puis, sur les réseaux sociaux, Grégory Genevrier, ces frappes, elles s'accompagnent d'une vague de désinformation. Vous avez repéré des dizaines d'images mensongères autour de ces attaques menées donc par les rebelles houthis contre la capitale saoudienne.
20: Oui, c'est le cas de cette vidéo de 9 secondes filmée de nuit par un civil. On y voit un missile tomber quelque part en plein centre-ville. La légende parle d'explosions massives dans les rues de Riyad, appelant, je cite, à quitter la ville tant qu'il est encore temps. Une affirmation vue plus d'un million de fois.
2: Mais vérification faite, ce clip, il n'a rien à voir avec l'Arabie Saoudite.
20: Ni même avec le Yémen, puisque cette vidéo a été filmée à Tel Aviv, en Israël, à 1400 km de Riyad. Une recherche par image inversée nous a d'abord permis de retrouver la trace de ce clip, publié sur Facebook le 15 juin 2025. Les commentaires mentionnent une attaque de missiles balistiques iraniens à Tel Aviv. La géolocalisation des images le confirme. Cette scène s'est déroulée à Tel Aviv, sur le boulevard Jérusalem, devant l'immeuble situé au numéro 209. Nous avons identifié l'endroit exact grâce aux voies de tram, à un abribus et à un bâtiment résidentiel visible sur ces images.
2: Alors cet infox, c'est pas un cas isolé.
20: Eh bien non, loin de là. Autre exemple avec cette vidéo impressionnante montrant au moins 2 missiles balistiques frapper un immeuble en pleine nuit. C'est bon. Plusieurs internautes parlent à tort d'une explosion en plein cœur du centre-ville de Riyad. Mais en réalité, ces images, nous les avons retrouvées sur la chaîne YouTube d'Al Jazeera. Le média qatarien les a diffusées le 15 juin 2026, au moment des frappes iraniennes sur Israël. Ces missiles ont frappé Tel Aviv et non la capitale saoudienne. Le peu d'images authentiques disponibles autour de ces frappes ciblant l'Arabie Saoudite est un terreau fertile pour ce type d'infox. La preuve, nous en avons comptabilisé plusieurs dizaines ces dernières heures.
2: Alors, qui est derrière ce flot de désinformation ?
20: Selon nos recherches, notamment sur X, on retrouve tout un écosystème de profils arabophones anonymes. La plupart ont été créés récemment, entre février et décembre 2025. Leurs données de localisation sont douteuses. La majorité de leurs abonnés sont des bots. Ils utilisent aussi énormément les hashtags et ne sont actifs que depuis quelques mois. Tous ces éléments réunis indiquent que ce sont des comptes inauthentiques, des bots utilisés pour diffuser et amplifier des infox. Pour gagner en crédibilité, certains tentent de se faire passer à tort pour des Saoudiens habitant la capitale. Cette opération de désinformation cumule des millions de vues et pollue les réseaux sociaux.
2: Grégory Genevrier pour les dessous de l'infox en version chronique et puis en version émission, ce sera à partir de 17h30 en temps universel. Pour l'heure, il est 7h25 TU, 15h25 à Taipei. Taïwan qui s'apprête à célébrer demain sa fête nationale, celle de la République de Chine. Célébration vivement critiquée hein, chaque année par Pékin, pour qui bien seule la République populaire de Chine existe. Bref, la bataille mémorielle se poursuit. Déjà le mois dernier, hein, lors de sa rencontre avec Donald Trump, eh bien, Xi Jinping avait rappelé que la Chine et les États-Unis étaient alliés durant la Seconde Guerre mondiale, mais sans préciser justement que c'était à ce moment-là la République de Chine qui était à la tête du pays. Nous sommes en direct avec Jules Bois, notre correspondant à Taipei. Alors d'abord, Jules, pourquoi cette mention de la Seconde Guerre mondiale de la part de Xi Jinping et pourquoi est-ce que c'est un sujet toujours aussi sensible entre Pékin et Taipei ? Jules Bois, est-ce que...
0: Une image historique...
2: Allez-y, reprenez, le début a coupé.
0: Ah pardon, c'est ma connexion. En fait, pour répondre à votre question, pour Xi Jinping, l'objectif c'était d'abord d'offrir à Donald Trump une image historique d'unité et non de confrontation entre les deux superpuissances. Mais pour Taipei, accepter cette version des faits, c'est accepter le narratif historique de Pékin pour qui la République de Chine n'est qu'une page tournée dans l'histoire du pays. Les autorités taïwanaises n'ont d'ailleurs pas manqué de rappeler que les États-Unis étaient alliés à l'époque avec les forces républicaines et non celles communistes. Une manière de rappeler que dans cette logique, les États-Unis devraient plutôt soutenir Taïwan. En fait, si la mémoire de la Seconde Guerre mondiale est si souvent convoquée et que Xi Jinping la mentionne aussi régulièrement, c'est parce qu'elle marque le moment où l'île de Taïwan est rendue par le Japon vaincu à la Chine. Et voilà le problème d'interprétation. Qu'est Chine ? Pour Pékin, l'île de Taïwan appartient à la République populaire de Chine, tandis que pour Taipei, la République de Chine qu'elle incarne est au contraire souveraine et elle légitime.
2: C'est ce à quoi Xi Jinping fait référence hein, quand il dit à Donald Trump espérer que les États-Unis adhèrent à la position juste, celle qui consisterait donc à s'opposer à l'indépendance de Taïwan.
0: Sur le fond, oui, c'est encore cette mémoire historique qui est rappelée. Ici, après, le président chinois espère surtout un changement subtil de vocabulaire, passer de ne pas soutenir à s'opposer. Pour le moment, la position affichée de Washington est de ne pas reconnaître la République de Chine et de ne pas soutenir son indépendance. Xi Jinping, lui, voudrait une opposition ferme qui légitimerait davantage ses plans d'unification forcée du territoire taïwanais.
2: Alors demain, Jules, Taïwan va célébrer sa fête nationale. Est-ce que ces questions historiques font débat sur l'île ou bien est-ce que, au contraire, l'unité nationale fait consensus ?
0: Ici, ce n'est pas la mémoire historique de la République de Chine qui fait débat, mais c'est une autre bataille des dénominations qui a lieu, celle entre les partisans du nom République de Chine et ceux qui lui préfèrent l'appellation Taïwan. Ça peut sonner contradictoire, mais pour les partisans du nom République de Chine, l'adoption du nom Taïwan est pro-indépendance et risquerait de provoquer une escalade avec Pékin. En fait, si pour Xi Jinping, le plus important, c'est d'effacer l'existence de la République de Chine, ici, à Taïwan, la majorité de la population espère maintenir le statu quo sans obsession pour ce flou historique qui permet que Taïwan et la Chine coexistent en paix.
2: Les explications de Jules Bois en direct de Taipei pour RFI. Merci beaucoup. Restez avec nous dans un instant sur notre antenne l'actualité africaine.
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1: Merci d'être à l'écoute de Radio Saint-Ferréol 94.2 sur la FM. Les turbulences musicales du mardi soir 21h, c'est le début. Après le générique, on va improviser, enfin plus ou moins. On va démarrer avec la flûte de Stéphanie qui habite dans le massif des Bauges. J'ai un petit peu réarrangé et ça sera donc le premier morceau de ce soir. Très bonne soirée à vous tous.

un début de session en Irlande et avec Stéphanie qui habite dans le massif des Bauges. Quand on est passé un petit peu dans le secteur, j'avais mon petit magnéto avec les micros, j'ai fait une petite prise de son, puis après j'ai fait un petit arrangement de ce morceau en rajoutant un petit délai pour donner un petit peu d'ambiance stéréo dans ce morceau. Puis je l'ai enchaîné, ça je ne pouvais pas ne pas le passer, c'est un favori des turbulences musicales, la flûte irlandaise de Michael Field, Portsmouth en 76. On va rester dans ces pays du Nord en Irlande avec le duo Joan McIver et Christophe Saunière. Je vous propose d'écouter extrait de l'album The Canning How sorti en 2011. Je vous propose d'écouter Zai à Fuar sur les turbulences musicales de la radio Saint-Véréol.

La voix fluette de Rose Murphy en 1949, Don't Stop. On peut trouver ces morceaux dans différentes compilations de Rose Murphy et puis aussi dans des albums rares, certainement des vinyles qu'on peut trouver chez des bons disquaires. Juste avant aussi, pareil, on peut trouver ce disque de James Mondi chez les bons disquaires. Il est saxophoniste et aussi joue de la flûte. On était dans les années 40-50, mais là, plus dans les années 70 avec ce morceau First Thing in the Morning. Et puis juste avant, nous étions dans un groupe baptisé Soul, S-O-U-L, il y a des points entre chaque lettre, en 71 avec Burning Spear, avec cette fameuse flûte. C'est la flûte qui a démarré cette session des Turbulences. On va rejoindre la trompette de Chick Baker, mais attention, le casting de Chick Baker est plutôt impressionnant, puisqu'il y a Herbie Mann à la flûte, il y a Bill Evans au piano, Kenny Buren à la guitare et Paul Chambers à la contrebasse qu'on écoute.

Il a joué avec les plus grands, Art Blakey, Dizzy Gillespie, Quincy Jones, et puis aussi Thelonious Monk, Sahib Sihab, et son l'orchestre avec l'orchestre Danis Radio Jazz Group en 1965. Un album remasterisé, on va dire, par Swam Records. Allez visiter le site, il y a plein de disques vinyles de très bonne qualité, avec un super son, bien évidemment, de ce disque, avec ce titre Dance of the Followers. Juste avant, nous étions avec la musique californienne de Michael Franz en 1982, l'album Object of Desire. D'ailleurs, j'y mettrai la pochette sur la page des Turbulences Musicales, avec ce titre No Deposit Love, que j'ai déjà passé maintes et maintes fois dans les Turbulences. Et puis juste avant encore, nous étions avec Chet Baker. Et j'en profite aussi pour vous dire, par rapport au disque de Sahib Sihab, merci à Thierry, puisque c'est un auditeur.

parmi vous tous aussi qui m'inspirez pour la programmation musicale, puisque vous êtes un certain nombre à me proposer des titres, à me proposer des références de morceaux, et puis à me dire aussi que tel ou tel morceau, on peut retrouver des équivalences et des reprises. En tout cas, cet album, merci à Thierry, il m'a offert ce vinyle. Il était passé nous voir ici à Cray. Et voilà, donc j'ai réenregistré ce vinyle en version numérique pour pouvoir le mettre, le glisser dans les turbulences musicales. Changement de décor, moi je vous propose d'écouter un extrait d'un album baptisé Get Ready de New Order. On change carrément d'ambiance, on rejoint les groupes de labels indépendants. Je vous propose d'écouter Someone Like You, un enregistrement de 2001. New Order, on écoute.

0: La pop anglaise avec New Music on Ireland et puis enchaînée avec Cigarette After Sex, c'est dans les labels indépendants. I Can See You, c'est un extrait d'un LP. Et puis juste avant encore, nous étions avec New Order, un album qui était sorti en 2001 avec ce titre Someone Like You, extrait de l'album Get Ready. Les sons synthétiques mélangent électro, pop et on va partir dans les années 90 avec le duo Lou Reed et John Cale, une chanson extraite de l'album Song of Drella. Je vous propose cet album et toutes les chansons sont bien dans cet album sorti en 90 comme je vous le disais, et on écoute Hello It's Me. Et puis bien sûr, comme on est dans les ambiances des Velvet Underground, Lou Reed et John Cale, on va s'écouter Natalia Matteo qui reprend ce fameux titre composé par Lou Reed de Take a Walk on the Wild Side que j'enchaînerai juste après.
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début de session, on a fait un petit voyage avec le rock celtique. Et bien, on l'y retrouve bien sûr avec Celtas Cortos, le groupe espagnol qui ont fait pas mal de titres avec des violons, flûte traversière, flûte irlandaise. Avec ce titre, El Tio Molondino, l'album Rente Impressionable. C'est voilà, un petit clin d'œil sur l'Irlande. En tout cas, juste avant, nous étions dans une session label indépendant, une petite partie avec le groupe Luna, avec Sweet Child All Mine. Et puis juste avant encore, je ne sais plus où j'en suis, nous avons écouté aussi New Order et New Music. Moi, j'en profite pour vous dire, et aussi Cigarette After Sex, j'en profite pour vous dire que vous retrouverez la liste des morceaux sur la page des Turbulences Musicales, comme d'habitude, comme tous les mardis soirs. Et puis, bien sûr, j'oublie de citer Lou Reed avec John Cale, le duo extrait de l'album Song for Drella, le titre Hello It's Me, que j'ai enchaîné avec Take a Walk on the Wild Side, une composition de Lou Reed. Bien sûr, vous aurez noté, vous aurez reconnu ce titre chez Act Company, Natalia Matteo qui reprend ce morceau en 2015. Et puis, je vous propose d'écouter un vieux titre des Bee Gees que j'ai remasterisé, une espèce de best-of, un vieux vinyle, mais j'ai réussi quand même à retrouver un son à peu près potable en 74 avec Lamplight. On écoute.

La chanteuse britannique Malia, qui a sorti un album en 2004, l'album Echo of Dream, avec ce titre Little Darling, précisément. Et juste avant, nous étions avec un vieux morceau des Bee Gees, extrait d'un double vinyle best-of, Lamplight, en 74. C'était juste avant qu'ils fassent du disco, parce que c'est vrai que l'étiquette qu'on met aux Bee Gees, on leur met une étiquette de disco, mais bien avant le disco, bah, ils ont fait quand même des albums vraiment intéressants dans ce style d'ambiance, c'était ce rock un peu psychédélique, avec ce titre que je vous ai proposé. Et puis, je vous propose, puisque vous êtes un certain nombre à me demander d'écouter du Boris Vian, et ben voilà, du Boris Vian, Fais-moi mal Johnny. C'est un enregistrement des années 70-80, je n'ai pas l'année précisément, mais en tout cas, on écoute ce morceau, Fais-moi mal Johnny, de Boris Vian.

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Une sélection expression française avec une composition de Boris Vian, Fais-moi mal Johnny, une chanson qui avait été interdite à l'époque. On est en 1955 avec la voix de Magali Noël qui interprète, qui chante, et on entend en arrière-plan la voix de Boris Vian, Fais-moi mal Johnny. Et puis juste avant c'était Malia avec Little Darling, puis je l'ai enchaîné avec le breton Jean-Michel Caradec qui malheureusement nous a quitté beaucoup trop vite puisqu'il est mort à l'âge de 34 ans d'un accident de voiture. Il devait rejoindre une émission sur France Inter, malheureusement ça ne se reproduira jamais. Et puis juste derrière moi pour enchaîner un petit changement de décor dans le jazz funk, celui de Eric Lenini Trio, et on écoute Funky Dilla, extrait d'album baptisé Big Boogaloo.

Le New-Yorkais U-Lewis avec son groupe U-Lewis and the News, extrait de l'album Small World en 1988. C'est le fameux chanteur-compositeur qui a fait The Power of Love, d'ailleurs, qui a animé le film Le Retour vers le futur. Donc voilà une référence pour celles et ceux qui recherchaient U-Lewis, une version instrumentale. Il y a du cuivre, en veux-tu, en voilà. Et je peux vous dire qu'en concert, ça renvoie. J'ai eu la chance de l'avoir vu au Zénith il y a quelques années de cela. Puis je l'ai enchaîné avec un groupe peu connu, et c'est bien dommage, Hugo Kant avec The Meeting, avec un album qui était sorti donc en 2017. Et je l'ai découvert d'ailleurs dans les grands studios de la radio Saint-Ferréol 94.2. On enchaîne avec l'expression française à nouveau. Je vous propose d'écouter un morceau d'un album de Nino Ferrer. Je vous propose d'écouter The Garden. C'est un album qui est sorti en 1974.

la chanteuse Yurika Anashima, j'espère que je le prononce bien, au sein du groupe Sababa 5. Le son groove avec des sonorités du pays des mille et une nuits du Moyen-Orient, un son méditerranéen, un mélange de soul, de funk psychédélique. C'est vraiment sympa, un album en vinyle. Je vous ai fait découvrir Sababa 5 avec la chanteuse, comme je vous disais, Yurika Anashima. Vous retrouverez, je vous le dis souvent, je vous retrouverai la liste des morceaux, comme d'habitude, sur la page des Turbulences Musicales de la radio Saint-Ferréol 94.2 en FM et en stéréo, c'est bien plus beau. Et juste avant, nous étions avec la musique de Nino Ferrer, un album qui était sorti en 74, Nino Van Radia. C'est pareil, c'est un album vinyle, The Garden en 74. Voilà. Et le dernier titre, puisque je regarde la pendule de la radio Saint-Ferréol, il me reste juste un petit peu de temps pour vous diffuser Brother and Brazil. Et on écoute Take the Money and Run Always Away to Rio. On écoute.

Oui, j'ai oublié de vous l'annoncer. Il y avait, avant Sababa 5 et Yurika Anashima, il y avait bien sûr Pierre Fassini avec Balaké Sissoko. Et puis aussi Paul Simon et Art Garfunkel avec Homeward Bound et Bridge Over Troubled Water. Juste après Nino Ferrer. Il y a eu quelques oublis, mais je n'oublie pas quand je fais la liste sur la page de Turbulence Musicale de la radio Saint-Ferréol. Vous y retrouverez bien sûr toute la liste. Et juste après, je l'ai enchaîné après Sababa 5, je l'ai enchaîné avec Brother to Brazil, Take the Money and Run Away to Rio. C'est le dernier titre de ce soir. Juste derrière moi, c'est bien sûr Brian Eno et Robert Fripp, ex Talking Heads, et Take King Crimson avec ce titre Spirit Drifting. Merci pour votre écoute, merci à l'équipe technique pour la mise en onde de l'émission. On se retrouve bien sûr mardi prochain à partir de 21h et la rediffusion, comme d'habitude, c'est le vendredi à partir de 10h. Passez une excellente semaine, voire même un bon week-end pour celles et ceux qui écoutent cette émission le vendredi à partir de 10h. Sachez que cette émission, ou bien sûr, vous pouvez la télécharger sur la page des Turbulences Musicales de la radio Saint-Ferréol 94.2, radio associative sans aucune publicité. Bonne semaine à vous tous et rendez-vous mardi prochain.

Salut les jeunes, c'est John, de retour pour la deuxième partie de notre périple aux USA, pour évoquer et glorifier quelques-unes des figures emblématiques de la cause antiraciste et continuer à essayer de suivre une approche intersectionnelle des différentes luttes. Et si vous ne l'avez pas encore fait, je vous invite à commencer par écouter la première partie pour vous mettre dans l'ambiance. Le nom de famille, comme l'a montré Prince dans son titre « Family Name », la religion, l'appartenance raciale, l'identité de genre, l'orientation sexuelle, la classe sociale, l'éducation, l'âge, la situation migratoire et même les capacités sont susceptibles de devenir discriminants. En France, dans la mouvance de SOS Racisme créée par Harlem Désir et Julien Drey, en 1985, on condamnait déjà les phrases commençant par « les », L-E-S. Les Noirs, les Arabes, les femmes, les Juifs, les homos, etc. etc. Ce « les » censé résumer et définir un être humain en oubliant sa complexité et sa multi-identité, et surtout en l'essentialisant, au sens de Jean-Paul Sartre, chercher à réduire chaque segment de population à une seule qualité, ou plutôt à un seul défaut. Le noir serait feignant, l'arabe serait voleur, l'asiatique serait fourbe, etc., etc., j'en passe, et des pires. L'existence précède l'essence, disait le compagnon de Simone de Beauvoir. Aujourd'hui, considérer que les hommes blancs de plus de 50 ans sont coupables au nom de ces trois déterminismes que sont le genre, la couleur de peau et la date de naissance peut laisser songeur. Ce qui ne doit pas empêcher ceux-ci d'effectuer un vrai travail d'introspection personnelle sur le patriarcat dans lequel ils baignent depuis leur plus tendre enfance. Si on peut ne pas approuver ces prises de position politiques, notamment sur la loi Yadan, Barbara Butch, victime de propos et d'insultes homophobes, grossophobes et antisémites sur les réseaux sociaux, est un bel exemple d'une personne concernée par les luttes intersectionnelles. Son pseudo de Butch lui vaut également des critiques de la part d'une frange des LGBT. Au sujet des Butch, n'oubliez pas d'écouter l'excellente émission « Les poils sous les bras » avec Rizzo et Carole sur Radio Saint-Ferréol, bien sûr. Mais revenons aux États-Unis pour écouter les Temptations exprimer leur rage et leur colère devant l'état de la société dans ce tonique « Ball of Confusion ».

Sammy Davis Jr., noir, juif et borgne, a su utiliser l'humour au sein du groupe des Rat Packs, où il officiait en compagnie de Frank Sinatra et de Dean Martin pour combattre les stéréotypes. C'est suite à la menace de boycott des Rat Packs que les hôtels de Las Vegas ont enfin accepté que des artistes noirs puissent se produire chez eux. Dean Martin était alors moqué pour son alcoolisme. Il est des maladies qu'on moque, les IST, l'alcoolisme, les hémorroïdes, d'autres qui génèrent de la compassion, comme la myopathie, peut-être parce qu'elle touche principalement des enfants, et certaines autres qu'on stigmatise ou pas selon l'identité du malade. La scène du procès dans le film Philadelphia de Jonathan Demme est édifiante, où l'on voit la compassion apportée à une femme atteinte du sida à cause d'une transfusion sanguine, et le rejet et la stigmatisation pour cette même maladie de l'homosexuel interprété par Tom Hanks. Une victime et un coupable pour une même maladie, ou dites-moi qui est malade et je vous dirai s'il faut le plaindre ou le condamner. Une autre précurseuse des luttes intersectionnelles aux USA est Angela Davis, membre des Black Panthers qui préconisait la lutte politique radicale, parfois violente, et refusait la posture de la main tendue personnifiée par Martin Luther King. En 2023, Valérie Pécresse, présidente de la région Île-de-France, a essayé de débaptiser le lycée Angela Davis à Saint-Denis pour le renommer Rosa Parks. Encore une fois, on préfère une femme noire morte et par conséquent silencieuse à une militante toujours audible. Heureusement, en juin 2026, le tribunal administratif de Montreuil a débouté la demande de l'ex-candidate à l'élection présidentielle. Emprisonnée en 1972 pour son combat politique, communiste et féministe, Angela Davis a donné un autre éclairage de la femme noire à travers le portrait de plusieurs chanteuses, comme Billie Holiday, dont elle a rappelé le rôle éminemment social, souvent négligé au profit de ses addictions et névroses. Dans son livre « Blues et féminisme noir », elle évoque la vie de deux chanteuses de blues, Gertrude Mamaré et Bessie Smith, noire, bisexuelle, fêtarde, bagarreuse et indépendante, ce qui en soi est déjà subversif au début du XXe siècle. À la lecture de ce livre, Toni Morrison déclara « Ce livre est pour moi une révélation et une rééducation ». Dans « Prove it on me »,« Prouve-le-moi », enregistré en 1928, Mamaré évoque son homosexualité. Je ne résiste pas à l'envie de vous traduire quelques-unes de ses paroles scandaleuses pour l'époque. Je suis sorti hier soir avec une foule de mes amis. Ce devait être des femmes parce que je n'aime pas les hommes. C'est vrai que je porte un col et une cravate. Ne dis-tu pas que je le fais? Personne ne m'a jamais attrapé. Tu dois le prouver pour moi. C'était il y a presque 100 ans. Bessie Smith, elle, chante le très suggestif « I need a little sugar in my bowl » And I need a hot dog between my rolls. Et non, je ne traduirai pas.

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0: Les ghettos de Harlem, du Bronx, de Chicago ou de LA cumulent les problèmes sociaux et les violences policières récurrentes. Le festival de musique Woodstock, qualifié de Woodstock noir, commémora en 1972 à Los Angeles le 7e anniversaire des émeutes de Watts qui firent 32 morts, dont 23 imputables à la police. Isaac Hayes, Rufus Thomas ou les Staple Sisters y chantèrent. Le combat antiraciste des Afro-Américains ne peut et ne doit pas occulter la question sociale. En 1970, Gil Scott-Heron rappe son poème sarcastique en raillant ces blanchâtres qui vont sur la lune alors qu'il ne peut pas payer le docteur et qu'il n'a ni eau ni toilette.
1: We have a poem here. 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
1: Le 1er janvier 1973 sort un concept album unique dans le monde de la soul noire américaine où les compagnies Stax et Motown régnaient en maître. Espèce d'opéra soul maniant l'oxymore dans ses titres Unforeseen Wheels et Poetry Paradise qu'on pourrait traduire par l'infortune riche et la pauvreté paradisiaque, l'album est passé complètement inaperçu à l'époque car submergé par le tsunami chaff d'Isaac Hayes et aussi parce que Del Warren, arrangeur et producteur de l'album, refusera toujours de sortir de courtes chansons diffusables en radio entre deux spots publicitaires. Mais nous, sur Radio Saint-Ferréol, radio indépendante, pas de pub, alors embarquez pour ce voyage de plus de 12 minutes dans le ghetto et ce Poetry Paradise, unique en son genre, dont Kendrick Lamar et Jay-Z utiliseront le sample plus de 50 ans plus tard.

0: Et puis, il reste l'humour comme arme de lutte. Max, mon copain martiniquais vivant dans le 9-3, aime dénoncer dans un grand éclat de rire les préjugés soi-disant positifs dont on l'affuble en tant qu'homme noir. Je suis noir, je ne cours pas vite, je ne sais pas danser et j'ai une petite bite. Mais putain, pourquoi je suis noir ? Et pour continuer sur une note encore plus joyeuse, je vous propose une petite merveille de pub pour crème solaire où un groupe d'hommes noirs, constatant qu'ils bénéficient d'une protection naturelle contre les UV alors que les blancs, eux, ont besoin d'une crème solaire, en conclut hilar que Mère Nature doit être noire.
1: When we're out in the sun, we're all at the mercy of Mother Nature. But think about it. To get the protection the black man has naturally, the white man needs a sunscreen like UV. So, Mother Nature must be black.
0: Une autre figure emblématique des luttes en faveur des Afro-Américains est Maya Angelou. Violée alors qu'elle était enfant, elle est restée mutique plusieurs années. Peu connue en France, cette femme charismatique a connu mille vies. Chanteuse de calypso, de cabaret, écrivaine, cuisinière, enseignante, prostituée, épouse de Ewuzu Macé, le compagnon de lutte de Nelson Mandela, complice de Malcolm X et de Martin Luther King, militante des droits civiques, poétesse déclamant son poème dans la pulsation du matin à l'investiture de Bill Clinton, discourant au siège de l'ONU, Maya Angelou a su dénoncer avec des mots cinglants les agressions systémiques du peuple noir, tout en gardant toujours un ton ironique et parfois même humoristique. Elle est considérée par beaucoup aujourd'hui comme la grand-mère des Afro-Américains aux États-Unis. La simple énumération des titres de ses livres est révélatrice de son personnage et de son œuvre et sonne comme des coups de poing. « Je sais pourquoi chantent les oiseaux en cage », récemment banni des écoles américaines par l'administration Trump, « Toujours je m'élève », « Tant que je serai noir », « Un billet pour l'Afrique », où rien ne me fera plier. Allez découvrir ses livres et ses poèmes, certains sont à la médiathèque de Cré, médiathèque où nous avons pu, en novembre 2025, apprécier la remarquable exposition sur le racisme invisible organisée par Fatou, Romain et Charlie, tous membres actifs à Radio Saint-Ferréol. Cette expo sera à nouveau visible dans le Trièves à Mans à partir du 7 octobre. Fatou, que vous pouvez contacter via Radio Saint-Ferréol, recherche pour de nouvelles capsules sonores des témoignages d'enfants et d'adolescents. Alors n'hésitez pas, contactez-la. Je me permets de vous lire la traduction de Still I Rise de Maya Angelou pour que chacun comprenne la puissance et la violence des mots. Puis tout de suite après, nous écouterons Maya Angelou elle-même l'interpréter sur scène avec force, talent, sarcasme et humour, malgré tout ce qu'elle dénonce. Still I rise, toujours je m'élève. Vous pouvez me rabaisser pour l'histoire, avec vos mensonges amers et tordus. Vous pouvez me traîner dans la boue, mais comme la poussière, je m'élève encore. Mon insolence vous met-elle en colère ? Pourquoi vous drapez-vous de tristesse de me voir marcher comme si j'avais des puits de pétrole pompant dans mon salon? Voulez-vous me voir brisé, la tête et les yeux baissés, les épaules tombantes comme des larmes affaiblies par mes sanglots émus? Est-ce mon dédain qui vous blesse? Ne prenez-vous pas affreusement mal de me voir rire comme si j'avais des mines d'or creusant dans mon jardin? Vous pouvez m'abattre de vos paroles, me découper avec vos yeux, me tuer de toute votre haine. Mais comme l'air, je m'élève encore. Ma sensualité vous met-elle en colère? Cela vous surprend-il vraiment de me voir danser comme si j'avais des diamants à la jointure de mes cuisses? Hors des baraques des hontes de l'histoire, je m'élève. Surgissant d'un passé enraciné de douleur, je m'élève. Je suis un océan noir, bondissant et large, jaillissant et gonflant, je porte la marée.

militaires rendent possible la vision de nuit. Il n'y aurait donc pas de répit en cas de conflit, d'où l'intérêt de ce médicament qui maintient une vigilance quasi normale en l'absence de sommeil.

0: Ne pétez pas plus haut que votre Kuwait.
1: I have a statement from the President of the United States.
0: Mais alors, vraiment, un bon conseil. 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

0: Le soleil est si beau que...
1: La lueur des ombres se vers nous.
2: Les secours maritimes ont retrouvé hier le chalutier Le Ruineux sur le parking
3: de... M. Pretoria.
4: Oui.
3: Bonsoir, vous posez votre question.
4: Bonsoir monsieur, je voudrais savoir si à 6h heure française, s'il y a conflit, est-ce que ce serait une guerre mondiale, et si oui, est-ce que ce serait éventuellement la fin du monde.

0: 2h-10, et les 3h-10, pardon, du matin.
1: Oui, notamment pour les auditeurs qui nous rejoindraient maintenant. En un mot, Claude Guillaume, c'est la guerre.
2: La guerre,
1: essentiellement, les Américains et les Britanniques sont passés à l'offensive,
2: Paris.
1: Pour autant qu'on sache, les objectifs sont Bagdad, capitale irakienne, et le Koweït, puisque le but stratégique est de libérer par Saddam Hussein le 12 août. À Washington, c'est la chaîne de télévision américaine CNN qui est la première à annoncer le début de la guerre. Heures de Paris, lorsque l'envoyé spécial à Bagdad de CNN a réalisé le reportage que vous allez entendre.
3: Je mets un micro à la fenêtre, je pense que vous pouvez entendre le son.

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1: Un jour, mon grand-père me dit « Ta grand-mère, elle m'a écrit 70 pages de lettres d'amour. » Eh ben, j'ai jamais répondu. Il était fier et on a ri. Quand ils sont morts, j'ai retrouvé ces lettres. Elles sont étranges, pas datées ni signées. Ce ne sont pas des cartes postales. Ma grand-mère décrit leur histoire comme un roman. Au passé, depuis un présent insituable. Pas de timbre, pas d'enveloppe. Impossible de savoir exactement quand elle les écrit. Bon, il y a deux photos de 94. Un peu après leur passion, un peu pendant aussi.
2: Tout commence au début d'avril 1992. Un samedi, dans un magasin délicatessen. J'avais un manteau marron et toi un blouson de cuir. Après t'avoir répondu désagréablement ou refusé de te parler, j'ai compris mon erreur et nous avons entamé une petite conversation où nous nous sommes présentés et où tu m'as laissé ton téléphone.
1: Mamie fait l'amour, un documentaire d'Ariane Biggenwald, réalisé par Charlie Marcellet. Si je me mets à la place de ma grand-mère, à quoi ça sert d'envoyer des lettres à quelqu'un qui ne répond pas? Certaines lettres sont torrides, l'équivalent de sexto. Je me dis que c'est une sorte de jeu de rôle érotique, pas vraiment une conversation. Ou alors, face à un homme un peu rustre et taiseux, ma grand-mère a voulu faire exister leur histoire par les mots.
2: J'ai ouvert la fenêtre de la cuisine pour te voir encore dans la cour de l'immeuble et pour te voir disparaître dans le couloir.
1: Je veux savoir. Alors je fouille, je lis, je range ce fatras de papier.
2: Je sais pas du tout. Combien de fois je t'ai vu chargé de bagages disparaître dans ce couloir?
1: Papier qu'on m'a remis parce que la légende familiale veut que je ressemble à ma grand-mère. Je ne suis pas sûre que ce soit un compliment. J'ai toujours considéré que c'était un mythe. Comme je grandis au Canada, je ne la vois qu'en vacances, que jusqu'à mon adolescence, donc, au final, je la connais assez peu.
2: Que demander de plus? Plus de sexe, certes.
1: Mais par les lettres, étrangement, c'est comme si la légende avait pris sens. J'ai découvert ma grand-mère parce qu'il ne se dit pas en famille et pourtant doit quelque part se transmettre. La manière de dire et de vivre l'amour.
2: Par les vitrines, les gens nous voyaient. Comme j'étais très amoureuse, j'ai décidé de te caresser avec mon pied en dessous de la table.
1: Celui que j'appelle mon grand-père depuis le début n'est pas le père de mon père, mort alors que j'étais petite et que je n'ai pas connu, mais l'amant de ma grand-mère, l'homme avec qui elle trompait mon grand-père biologique.
2: Grâce à mes longues jambes, mon pied pouvait toucher ton entrejambe. Tu aimais bien.
1: Les lettres racontent donc une relation passionnée, secrète et adultère, entre des gens de presque 60 ans. Une professeure d'université en droit et un transporteur agricole qui se rencontrent dans les quatre coins de l'Europe et de France, souvent près des gares, entre une conférence et une livraison. Elle était de Lille et lui de la Drôme. Il parlait peu, elle écrivait beaucoup. Ils s'appelaient tous les deux René.
2: Tout commence au début d'avril 1992. Après m'être renseigné sur ton honorabilité, j'ai téléphoné le dimanche matin. Nous avons convenu d'un rendez-vous à l'hôtel Cosmos. Tu m'attendais dans le hall car tu étais en avance. Il faisait beau. Nous sommes allés à la station thermale. Nous avons parlé boulot et famille. Tu m'as reconduite non sans avoir attrapé une contravention injustifiée après avoir pris une bière dans un établissement où il y avait de la musique. Là, nous avons parlé de la captivité de ton père, de ta guerre d'Algérie, de la captivité de mon conjoint, et nous nous sommes dit nos âges, 51 et 56 ans. Le soir, je dînais chez des collègues, comme tous les soirs. Le lendemain, tu es venu me chercher à 15h. Tu as trouvé mon immeuble, cependant difficile à trouver. Je t'ai vu arriver par la fenêtre. Nous avons été voir l'endroit où Popielouchko a été jeté dans l'eau. Il faisait froid et très venteux. Nous avons parlé de ta vie en Pologne. Le lendemain, mardi, je n'étais pas libre. Le mercredi, nous sommes allés voir le cimetière d'hélicoptères. Nous avons aperçu une cigogne. Tu as lorgné mes genoux en voiture. Tu m'as fait un compliment sur mes cheveux gris. Le matin, j'étais allée chez le coiffeur. À l'époque, je teignais mes cheveux avec un produit qui s'effaçait au lavage. Je t'ai montré ma chambre. Le lendemain, jeudi, nous avons fait une promenade en ville et fait quelques achats, jeux d'échecs notamment. Tu m'as annoncé que tu pouvais me conduire le vendredi à l'aéroport de Varsovie. Le vendredi, nous avons fait les 400 km en voiture. Tu m'as dit l'essentiel. Ta femme avait dévié. Et quant à toi-même, quoique sensible, tu n'étais pas douée pour l'amour. Arrivé à l'aéroport, nous avons monté tous nos bagages dans ta chambre à Novotel. Nous avons pris un verre dans la chambre et j'ai cassé le mien en 1000 morceaux. Nous nous sommes embrassés sur le canapé. Nous nous sommes caressés, puis déshabillés. Puis nous sommes passés au lit. Je ne voulais pas que tu me pénètres à cause du sida. Et je ne voulais pas te montrer mes seins que j'estimais moches. Tu m'as fait jouir avec tes doigts. Moi, je t'ai fait jouir avec ma main. Tout a été facile. Il y avait une grande tache de sperme sur le drap. Nous nous sommes rhabillés et tu m'as conduite jusqu'à l'embarquement à l'aéroport. Je voulais être en avance. Tu as attendu avec moi. Tu ne disais rien. Plus rien. Je t'ai fait un baiser sur la joue et, marchant à reculons, des grands signes de revoir. Tu avais ton imperméable bleu marine.
3: C'est un cliché de rencontre. Le hasard au rendez-vous, les augures mystérieux, un oiseau, un jeu d'échecs, un verre brisé, la princesse à sa fenêtre, difficile d'accès, le chevalier sa monture escortant la dulcinée, l'évidence physique, les adieux au port. En plus cru, on jouit. Plus pragmatique, on se protège des MST. Chacun rentre chez soi, au foyer conjugal, et les cheveux sont gris. Des retrouvailles après des séparations de plusieurs semaines, parfois des mois. 33 rencontres entre 1992 et 1996. Des discussions, des restaurants, des bières, du sexe. Beaucoup de sexe.
2: Il faisait lourd à Paris. Vers midi, nous sommes allés dans la chambre et tu m'as prise, à ma demande, par derrière. Tu as joui avant moi, mais il te restait assez de rigidité pour me faire jouir. Nous sommes allés déjeuner dans un restaurant sur le boulevard. Je t'ai parlé de mon père. Après déjeuner, nous sommes retournés à la chambre faire la sieste. Nous étions nus sur le lit et tu as attendu qu'avec mon pied, j'attire tes jambes vers moi. Aussitôt, tu étais en érection. J'étais admirative car je ne savais pas que tu pouvais recommencer deux fois dans la même journée et je t'ai dit, tu te prends pour un jeune homme. Je suis venue sur toi à ta demande et tout s'est bien passé pour nous deux. Nous sommes sortis et avons repris une bière sur les boulevards. Et j'ai insisté pour payer très exactement la moitié du coût de cette journée. Tu m'as reconduite à la gare vers 18h. Et nous voici en septembre-octobre 1992. C'était l'époque où je te parlais de sexe au téléphone. Tu aimais bien. Et tu me disais que le fil du téléphone devait gonfler. Mais tu me disais aussi que nous étions à 800 km l'un de l'autre et qu'après ces conversations érotiques, tu étais ennuyé avec ton bazar. En novembre, nous avions décidé de nous voir à Paris. Tu avais retenu une belle chambre près de la gare du Nord. Elle est inoubliable, cette chambre. Avec ses deux cabinets de toilette, l'un derrière la tête du lit, l'autre en sens opposé. Tu es venu me chercher à la gare du Nord. Je t'embrassais trop tendrement et trop passionnément sur le quai. Les gens nous regardaient. Nous sommes allés directement à la chambre. J'ai enlevé mon manteau marron et tu m'as étendu, tout habillé sur le lit pour m'embrasser et me serrer longuement dans tes bras. Il y avait beaucoup d'émotions et je te sentais amoureux de moi. Ensuite, nous avons fait l'amour. Et tu m'as dit quelques jours plus tard au téléphone que tu aimais particulièrement ce premier rapport après la séparation. Puis nous sommes sortis et nous avons mangé un couscous assez près de l'hôtel. Je te prenais la main sur la table du restaurant et je t'ai dit que je ne quitterais jamais mon mari. Et tu m'as dit que tu ne quitterais pas ta femme pour moi à cause des 3 enfants qu'elle t'avait donnés. Nous sommes rentrés à l'hôtel pour faire un câlin. Les choses se sont terminées dans ma bouche. Tu m'as dit que c'était la première fois de ta vie que ça t'arrivait. Ainsi, ni ta femme, ni ta précédente maîtresse n'ont voulu savoir quel goût tu as. C'est étrange. Après le théâtre, il y avait encore eu un câlin. Il y en avait d'ailleurs eu un avant le déjeuner. Tu m'as prise avec beaucoup de vigueur et beaucoup de plaisir. Plus les jours passent ensemble, plus tu me deviens proche, plus je te désire, plus je suis vraiment à toi, complètement tienne, au point que le plaisir monte presque instantanément dès que tu me pénètres. J'ai dit que j'étais dans une forme sexuelle très grande. Ce n'est pas exact. Ce n'est pas une question de santé. C'est plutôt l'attrait des corps qui, jour et nuit, se côtoient dans une proche intimité qui ne cesse de se renforcer.
4: Airbus 321, destination d'appel. D'abord, les nouvelles qui vont vous faire patienter un petit peu malheureusement. On a 2h55 de vol prévu initialement avec possibilité de faire des raccourcis ou d'accélérer le vol.
2: Dans quelle forme sexuelle nous étions tous les deux à Athènes ? J'ai découvert que je peux faire l'amour avec toi 3 fois par jour, pendant 1 semaine, et être encore plus passionné physiquement à la fin du séjour qu'au début. Si nous vivions ensemble, notre grand bonheur serait cette solide et si belle entente physique, mais il faudrait l'aménager. Car je t'aime trop pour te laisser t'épuiser dans des états physiques qui sont une merveilleuse preuve d'amour, qui ne doivent pas compromettre ta santé et ton équilibre. Nous devrions modérer nos ardeurs et discipliner cet élan formidable qui nous porte l'un vers l'autre. J'écris cela, mais j'avais déjà écrit dans le passé que si nous passions plusieurs jours ensemble, je te limiterais. Et tu vois, à Athènes, je ne l'ai pas fait. Bien au contraire. Et je crois que nous avons eu raison d'en profiter, même si le bon sens populaire recommande de ne pas abuser des bonnes choses.
3: Mais la vie sexuelle de Mamie n'est pas si épanouie qu'il n'y paraît. En tout cas au début. Elle fait souvent passer le plaisir de René en premier.
2: C'était la première fois que nous avions 2 nuits devant nous. C'était l'époque où tu n'avais pas bien la maîtrise du premier rapport après nos longues séparations. J'ai pris l'habitude d'utiliser ma main, travaillant ainsi contre mes intérêts, puisque faisant cela, j'organise mon insatisfaction immédiate et mon insatisfaction pour la suite des événements, puisque je t'enlève des forces. C'était un peu dur pour moi, qui ai de l'appétit. Je n'ai osé te parler de mes déceptions qu'un an plus tard, à Cologne. Que j'attendais tant, inconnu des problèmes. Je ne voulais pas de mouvement rapide. J'ai dit, laisse-moi jouir paisiblement. Et j'ai eu le malheur de faire intervenir ma main pour raviver ta vigueur. Patatras, plus rien. J'ai éclaté en sanglots. Je ne voulais pas encore passer mon tour. Tu m'as répondu, si tu veux diriger les opérations, ça rate. C'était l'huile sur le feu. Mais l'amour était quand même le plus fort. Car après avoir pleuré, je suis revenue dans tes bras. Et miracle, tu avais à nouveau tes moyens. La conclusion a été très bien.
3: Bon, le sexe miracle occupe une grande partie de leur histoire. On l'a compris.
5: Alléluia.
3: Mais à tel point que parfois, il devient une source d'angoisse.
6: Il y a une chose simple, en tout cas, c'est que l'amour n'est qu'une histoire de désir. Un couple qui n'a plus de désir est bon à la casse.
7: Vous ne croyez pas, par exemple, à la relation amoureuse, malgré les pannes d'amour physique.
8: Dire que c'est ce que je dis.
9: Je n'embrasse pas tout le monde
8: dire,
9: sur la bouche.
8: C'est ce que je dis, enfin.
2: À l'émission de Jean-Marie Cavada, La Marche du siècle, portant sur les relations amoureuses, il y avait deux écoles. Pour les plus jeunes, l'amour, c'est le désir de l'autre. Paul Bourget, un auteur du 19e siècle, écrivait « L'amour, c'est l'obsession du sexe ». Pour les plus vieux, dont Jean-Marie Cavada lui-même, en cas de panne du désir, l'amour peut quand même subsister sur la base des habitudes, de la camaraderie, etc., permettant à un couple de fonctionner. J'aimerais bien qu'on en parle tous les deux. Je crois que pour toi, l'amour est lié à 99% au désir physique.
3: Ah, on y vient. C'est ce qu'elle s'imagine, toujours avec anxiété. René E n'aimerait René E que pour ses fesses.
10: Avec ta robe longue, tu ressemblais à une aquarelle de Marie-Laurence.
2: C'est ma fonction traditionnelle dans cette liaison. Je dois dire des mots d'amour, te chouchouter, t'apporter la tendresse au téléphone. C'est moi qui dois parler de sexe. Ton rôle à toi, c'est d'écouter avec bienveillance, d'accepter mes démonstrations. Mais toi, tu n'écris pas. Tu ne dis jamais de mots d'amour et tu ne me fais pas la cour. Quelquefois, je me demande ce que seraient nos relations si je cessais de m'exprimer. Nous parlerions de la pluie et du beau temps, entre deux passages au lit. Peut-être d'ailleurs préférais-tu cela.
3: C'est peut-être vrai? Ou est-ce que mamie a un petit côté drama queen?
2: Décembre a mal commencé. Dans la première semaine, tu as été empêchée de me téléphoner au jour convenu, deux ou trois fois de suite. Ce n'était pas de ta faute. Mais je soupçonnais toujours à l'époque un manque d'empressement de ta part. Je suppose que je t'ai engueulée. Puis notre rencontre mensuelle de décembre a commencé par l'épisode de Rungis. Tu étais en voiture, j'étais partie en train de Lille, tu étais à la porte d'Orléans et tu me demandais la permission d'aller à Rungis d'abord. Moi, je savais que le moindre déplacement à Paris en voiture peut demander une demi-journée. Mais tu m'annonçais une heure ou deux de délai. Comment pouvais-je refuser ? À 17h, tu m'as téléphoné pour annoncer ton retard. À 19h, tu n'étais pas encore là. Si j'avais su, j'aurais pris le train du soir. Tu nous as fait perdre toute une après-midi d'amour alors que nos rencontres étaient déjà trop brèves. Tu m'as surtout démontré ta philosophie, le boulot d'abord, les femmes après. Quand je suis partie désespérée au cinéma, j'avais laissé un mot sur la boîte aux lettres. Quand je suis rentrée vers 20h45, tu étais dans le couloir. Nous sommes montés. J'ai fait une grande scène. J'ai dit que je voulais te quitter. Qu'un homme vraiment amoureux n'aurait pas agi comme toi. Que mon mari n'aurait jamais fait ça. Je sanglotais. Et toi, tu continuais à vouloir me prouver que tu avais raison, au lieu de dire que tu avais tort, de demander pardon, de regretter. Évidemment, malgré tout, j'ai pardonné. Et nous avons fait un câlin très passionné. Tu m'as choqué en insistant sur le fait que tes copains seraient écroulés de rire s'ils savaient quel genre de maîtresse tu avais trouvé en Pologne. Âgée et professeure. J'ai dû te rappeler qu'il n'était pas vraiment impensable qu'Edith Cresson, même âge et situation sociale un peu comparable, pût séduire un homme, se trouver un amant. Tu as été obligé d'en convenir. Le samedi après-midi, je t'ai reconduit à la gare de Lyon. En fermant la porte de l'appartement, tu m'as dit « Reconnais que tu n'as pas connu pareille séance d'amour depuis 10 ans ». Aussi, tu me trouvais à ce point laide et vieille pour penser que depuis l'âge de 46 ans, personne ne m'avait fait ma fête au lit. À 46 ans, j'en paraissais 38 et j'avais tous les hommes à mes pieds. Que répondre ? J'ai dit oui, pour te faire plaisir.
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2: C'était une époque où j'ai été souvent déçue. Une rupture me paraît toujours impossible, infaisable. Pourtant, une fois, une seule, je t'ai dit c'est fini. C'était vers le nouvel an 1994, il y a 6 mois. C'était une réaction infantile, comme celle d'un enfant qui s'est fait mal avec son jouet préféré et qui veut le casser en guise de représailles, quitte à le regretter aussitôt après. J'aurais bien voulu te gâcher ton voyage avec ta femme en te causant la tristesse, le chagrin de m'avoir perdu. Et je suis persuadée, te connaissant, que tu es reparti à tes occupations en n'y pensant plus. Je t'ai rappelé quelques heures plus tard pour te dire que je ne voulais pas rompre. Tu n'as pas eu l'air particulièrement satisfait ou soulagé. Tu as pris la nouvelle comme si elle n'avait pas d'importance.
3: Il y a des raisons derrière le drama. Elle se plaint souvent de leur âge qui les a privés, selon elle, d'une jeunesse passée ensemble et de la possibilité d'avoir des enfants. Elle se plaint qu'ils ratent leur rendez-vous au téléphone, des prétextes qu'il invente pour ne pas passer plus d'une nuit avec elle, du fait qu'il fasse passer sa femme en premier. Et puis, ils ne se voient que tous les 2 mois. Et ça ne s'arrange pas. Mamie découvre, pendant un voyage à Grenoble, qu'il y avait une autre maîtresse dans la vie de papy, juste avant elle.
2: Cet aveu m'a fait beaucoup de mal, au point que j'ai failli te quitter. Car j'ai réalisé tout de suite que tu avais aimé Lise bien plus que tu ne m'aimais en mars 1993. J'ai pensé que c'était parce que tu l'aimais encore que tu ne pouvais que m'aimer un peu. J'ai pensé aussi que tu t'étais intéressé à moi comme on s'intéresse à un médicament pour faire passer la douleur. J'ai eu l'impression d'être une remplaçante, un pis-aller, un bouche-trou. Je ne t'avais paru ni séduisante, ni désirable. Je t'avais paru utile. J'étais désespérée pour l'avenir. Je ne pensais pas que la situation changerait et que jamais, pour toi, je ne la vaudrais. Elle qui avait de plus 17 ans de moins que moi. La journée ne fut pas bonne. Puis, je t'ai demandé si tu souffrirais si je te quittais. Si tu ferais quelque chose pour me faire changer d'avis. Tu m'as répondu « Non, car il faut laisser les gens faire ce qu'ils veulent. » Mais tu as ajouté que tu m'écrirais peut-être une lettre. Je me demande encore aujourd'hui ce que tu aurais expliqué.
3: Alors c'est pour ça qu'il n'écrit pas. Il ne l'aime pas assez. Elle est son bouche-trou. D'un côté, elle se contente de peu.
2: Jeudi dernier, au téléphone... Tu m'as dit que m'appeler dimanche, ce serait trop long et que tu m'appellerais avant. Tu ne l'as pas fait, mais au moins tu as dit une chose aimable. Tu m'as reconduite à ma voiture et spontanément, tu m'as dit
3: « Je t'aime bien. »
2: Bien.
3: Et elle a même l'air blasée par sa misogynie.
2: Peut-être est-ce parce que tu ne veux pas faire d'efforts.
3: Surtout pas pour une femme. Mais d'un autre côté, elle en met des caisses, elle en rajoute.
2: Peut-être me tromperas-tu ? Me quitteras-tu ? Me tueras-tu ?
3: 3 points d'exclamation. Elle met en scène son désespoir. Je suis allée nager au loin dans la mer.
2: Au loin dans la mer, espérant vaguement qu'il m'arrive quelque chose.
3: Ça contraste tellement avec la distance un peu froide qu'elle affichait quand j'étais petite. Elle ne jouait pas dans l'eau de la piscine. Elle lisait tout le temps, surtout le journal, à bout de bras, comme si elle conduisait une voiture de papier. Elle se promenait sur des chemins de terre en pantalon blanc. Une fois, toute petite, je lui ai ramené un bouquet de mauvaises herbes et elle m'a expliqué qu'il était impossible à 2 individus, elle et moi, de voir le même brin d'herbe de la même façon. J'avais rien compris. Parler avec ma grand-mère, c'était comme regarder un film de la nouvelle vague. Un dîner avec André, de Louis Malle, par exemple. C'est-à-dire deux intellos au restaurant qui parlent pendant 2 heures de comment les gens se parlent sans se comprendre.
5: Bon, bien sûr, le problème, c'est que plus on se rapproche d'un autre être humain, et plus il devient mystérieux, inaccessible, impalpable. On a beau tendre la main vers l'autre, tenter d'établir de vrais rapports et de communiquer, on est en face d'une sorte d'ombre. Et nous sommes tous des sortes d'ombres, des fantômes.
3: Qui est Mamie Renée? Ses deux faces, la passionnée et la placide, sont déconcertantes. Mais à l'inverse, elle, qu'est-ce qu'elle aime chez lui? Qui était papy pour elle?
2: Je te trouve bien pessimiste tous ces temps-ci, sur ton âge et sur ton physique. Tu m'as dit que tu devrais casser la glace où tu te vois, changer ton âge sur ton passeport. Tu m'as dit aussi qu'en maillot de bain à la piscine, tu n'offrais pas un beau spectacle. Enfin, qu'une panne sexuelle pourrait nous arriver. Tu as 1000 fois tort sur ton âge, sur ton physique et ta séduction, sur ta virilité. D'abord sur ton âge. Les difficultés de l'âge commencent pour les hommes avec la 60aine passée. 54 ans, c'est bien jeune. C'est l'âge où pas mal d'hommes épousent une jeune femme. C'est l'âge où on peut encore être playboy. Léotard, par exemple. L'âge aussi où on est encore loin d'être au sommet de sa carrière. Mitterrand, Balladur ne sont devenus des hommes importants que passé 60 ans. Quant à ton physique, moi qui te trouve beau mec, je vais te dire avec sincérité ce que j'en pense. Tu as un style de gros costaud qui peut plaire à un assez grand nombre de femmes. Les femmes, les sondages l'ont montré, aiment bien les gros. L'inverse n'est pas vrai.

0: tu resteras peut-être vert comme pétant. La panne que tu éprouves avec ta femme est purement psychologique. D'ailleurs, je dois dire que si tu avais une panne avec moi, je penserais inévitablement que c'est parce que tu viens de coucher avec ta femme. Et si vraiment tu parviens à me convaincre que tu ne me trompes pas, alors je penserais que tu ne m'aimes plus. La panne, c'est l'horreur. Mais entre nous deux, ça n'arrivera pas.
1: La pression, quelle manière de le rassurer. L'horreur, vraiment. Et puis maintenant, j'ai dans la tête une couverture Playboy où Mitterrand se baladure sur un tapis léotard.
2: Je devine tes seins palpitants.
1: Mamie a quand même un petit côté Lady Chatterley.
2: Gonflé et dur, comme les perles nacrées de ton collier.
1: Une héroïne de roman british, bourgeoise, intellectuelle, qui va chercher la sensualité dans les bras d'un garde-chasse.
3: Il faut que je rentre.
1: Les René sont pas du même monde. Pastis et champagne. Il est plus jeune qu'elle. Elle fait tout le temps les louanges de ses capacités manuelles, de son physique, de ses grosses mains. Elle suppose d'ailleurs quelque part dans une des lettres qu'il aime parce qu'elle est instruite. Donc, pas que pour ses fesses. En plus, elle fait naïvement comme si ça ne comptait pas dans leur histoire. Elle dit « Il y a 4 ans, quand je t'ai rencontrée, certes, j'avais remarqué que nous étions très différents. » Et elle ajoute tout de suite après
0: « Le hasard, le destin, la chance ont voulu que je trouve à tort nu l'homme qui me convienne. »
1: Tu es un homme.
0: Tu es un homme.
1: Un vrai. Mais s'il n'est plus l'homme qu'elle imagine.
0: Un vrai.
1: L'homme, le grand costaud. L'aimera-t-elle encore? L'aime-t-elle lui ou son image et le roman qu'elle écrit? Papy a peut-être une sorte de complexe d'infériorité. Peut-être qu'il a peur de ne pas être à la hauteur.
0: Dès le début, je t'ai dit que je ne voulais pas d'une simple coucherie. Que je cherchais un homme pour la vie quand je serais libre. Mais tu t'es toujours retranché derrière les incertitudes de la vie pour me dire non. Pourtant, ton non, qui m'a fait beaucoup souffrir, qui pour moi est la seule cause de friction entre nous, je ne l'ai jamais pris au pied de la lettre. Je ne l'ai jamais cru définitif, irrévocable et sans appel. Aujourd'hui, je crois que ce non est pour toi une défense qui te permet de ne pas t'avouer tes sentiments. C'est une manière de me montrer que tu ne fais pas tout ce que je veux. C'est une parade et une bravade qui te rassurent, puisque je reste quand même avec toi, et que j'en redemande. Je n'ai pas su, à partir d'une situation donnée, à partir d'un homme tel qu'il est, ni meilleur, ni plus mauvais qu'un autre, construire une relation équilibrée et heureuse. J'ai continué, contre l'évidence, à demander à la situation et à l'homme ce qu'il ne pouvait donner.
1: C'est comme si elle ne pouvait pas admettre l'impossible. Comme si elle ne pouvait pas se passer du roman.
0: J'ai transformé de nombreuses demi-journées qui auraient dû être des après-midi d'amour en demi-journées de cauchemars, de pleurs et de reproches.
1: Est-ce que des fois, les drames entre les René, leurs disputes, n'arrive pas parce que mamie s'est installée dans un rôle?
0: Je suis passé maître dans l'art de gâcher nos rares moments communs.
1: Qu'elle l'a, lui aussi, enfermé dans une case.
0: Sans le vouloir, je t'ai rendu la monnaie de ta pièce au centuple. Je le regrette et je te demande pardon. J'ai d'autant plus tort que je fais des scènes particulièrement dures maintenant, alors que tu es globalement plus attentionné qu'au début, que tu as eu l'occasion de me montrer ton amour à travers ta patience et ton pardon, et que même, tu me dis que tu m'aimes. Les égards que tu as pour moi me touchent infiniment, car je sais que tu y es peu habitué. Je sais que tes attentions sont sincères. Dans mon milieu, la courtoisie est machinale.
1: Voilà. Elle lui reproche de ne pas répondre, mais elle l'aime précisément parce qu'il parle peu. Ou plutôt qu'il a un autre rapport aux mots. Ça crève les yeux qu'il ne parle pas la même langue.
0: Je pense que c'est à Paris, ce 1er août, que j'ai commencé à te dire « Je t'aime, tu es mon amour ». Toi, tu as commencé en octobre à me dire que si tu m'avais connu plus jeune, tu m'aurais massacré.
1: C'est magique, magique.

0: Massacrer est devenu désiré, aimé. C'est tout le piège des mots. On en hérite, ils nous dépassent. On peut s'y sentir enfermé, celle qui les écrit comme celui qui les reçoit. Moi aussi, j'ai pratiqué le roman dans la romance. À lire ma grand-mère, alors que je sortais d'une rupture, j'ai compris que j'avais fermé les yeux sur l'impossible pour mieux, les paupières closes, rêver, espérer, grandir, ne surtout pas voir ce qui n'était pas là, plus là. Et si la meilleure arme pour ne pas être déçu ou ne pas décevoir était de se taire? Que mon grand-père l'ait compris ou non, qu'il se cache derrière son silence pour se protéger, comme le pense ma grand-mère, ou que ce soit par stratégie de charme, que ce soit parce qu'il joue son rôle à merveille ou parce qu'il s'y sent à l'étroit, je ne me demande plus pourquoi il n'a pas répondu, ni à quoi ses lettres, à lui, auraient pu ressembler. Elles n'existent pas. C'est tout.
1: Personnellement, j'attends encore beaucoup de l'existence à venir. Non seulement l'amour donne beaucoup de prix et de charme à la vie, mais les plaisirs sont encore et pour longtemps innombrables.
0: Jusqu'au bout, les René ont eu leur manière différente de conjuguer le rose et le noir. Mon grand-père biologique est mort. Papy René s'est séparé de sa femme. Et les René se sont installés ensemble, moitié du temps chez elle, là-haut dans le brouillard, moitié du temps chez lui, dans le midi.
1: J'attends la liberté de pouvoir faire tout ce que je n'avais pas le temps de faire et dont je me suis privée par nécessité. Sport, anglais, théâtre, lecture, voyage. J'attends de nouveaux développements de mes rapports avec mes enfants, avec l'arrivée des petits-enfants.
0: Moi et les cousins, on ne les a connus que tranquilles pépères. Vingt ans plus tard, quand elle est tombée malade, il est allé la voir tous les jours à l'hôpital pendant un an. À l'époque, le cancer avait atteint son cerveau. Elle pensait que derrière la tête de lit, des gens très bien se réunissaient pour lire des vers en latin. Ça, et que Papy René se tapait toutes les infirmières du service. Tous les jours, elle lui faisait des scènes. Tous les jours, il y est allé quand même.
1: J'attends surtout ta personne et ta compagnie. Le bonheur ineffable de dormir avec toi.
2: Arte.
1: De manger avec toi.
2: Radio.
1: De promener avec toi. De m'occuper de toi.
2: Point. Comme.
1: Je t'aime. Je t'aime. Je t'aime, René.

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1: Bonjour à toutes et tous et soyez les bienvenus dans ce nouvel épisode de l'Imaginoire. L'Imaginoire est une émission pensée réalisée avec des personnes touchées de près ou de loin par la déficience visuelle et l'association Résonance. Nous construisons les émissions au fur et à mesure des rencontres et des envies de chacun et chacune. Alors si vous êtes sensible à la réalité du monde de l'handicap, contactez-nous et faisons ensemble. Au programme du jour, encore une fois bien chargé, une annonce de Nicolas Karasiewicz, président de l'association Un œil sur le monde, puis une rencontre avec Tony, auteur de L'éveil et rugissement, un livre témoignage sur son expérience de réveil après un long coma. Une présentation de Tandem Loisirs de Pierre Sanéal et un coup de projo sur une des dernières réalisations de Manu de DPK Prod, un entretien qu'il a mené avec Yannick, ingénieur développeur aveugle qui a mis au point une nouvelle application concernant l'enregistrement audio. Miss Flou, une nouvelle venue, devait également faire partie de l'émission, mais faute de temps, je préfère décaler son coup de projo à novembre, car son travail mérite mieux que quelques secondes. Mais promis, juré, nous irons à sa découverte en novembre. Allez, c'est parti, on ouvre avec Nicolas, qui a un rapide message à vous faire passer.
2: Bonjour, je m'appelle Nicolas Karasiewicz et je suis le président de l'association Un œil sur le monde. Notre association accompagne les personnes en situation de handicap autour des enjeux de santé mentale. Il y a quelques jours, nous avons lancé la pétition 100% quête blanche pour que l'autonomie ne soit plus un reste à charge afin d'interpeller le grand public et les décideurs autour de cette question. Cette dernière s'appuie sur trois enjeux fondamentaux. Équiper les primo-utilisateurs de quête blanche, entretenir en garantissant la disponibilité des pièces d'usure notamment et remplacer lorsque cela est nécessaire. Cette pétition a déjà recueilli plusieurs centaines de signatures, a fait l'objet de relais dans la presse et par de nombreuses institutions. Si vous aussi vous souhaitez soutenir notre démarche, vous pouvez signer la pétition sur le site change.org et la partager auprès de votre réseau. Merci d'avance pour votre soutien et à très bientôt.
1: Alors pour signer la pétition, je le répète, rendez-vous sur le site change.org et cherchez 100% canne blanche. Allez, on enchaîne avec cette fois-ci le témoignage de Tony Fossier, auteur d'un livre nommé « L'éveil et rugissement », qui voulait nous partager son expérience, celle d'un patient confronté à la réanimation, à ses conséquences visibles et invisibles et au long chemin vers la reconstruction. Vous êtes bien à l'écoute de l'Imaginoire. Tony, c'est à toi.
3: Je m'appelle Tony Fossier. À l'âge de 17 ans, ma vie a basculé à la suite d'un grave accident de moto. L'accident a lieu le 12 août 2007. J'ai été plongé dans le coma pendant 3 mois. À mon réveil, tout avait changé. Je devais réapprendre des choses qui paraissaient simples lorsqu'on les possède, comme parler, marcher, manger, retrouver son autonomie, réapprendre à vivre, quoi. Et derrière le réveil du coma, il y a eu un autre combat, la reconstruction de ma vie, retrouver tout ce que j'avais perdu. Quand on parle d'un coma, on pense souvent au moment où les personnes dorment. Mais pour moi, l'histoire ne s'est pas arrêtée au réveil. Au contraire, le véritable combat a commencé après. Je me suis retrouvé face à un corps qui ne répondait pas à mes attentes, à une vie que je devais redécouvrir, quoi, comme j'avais tout oublié. Il a fallu du temps, beaucoup de temps d'ailleurs. J'ai passé environ 5 ans dans un centre de rééducation, à reconstruire un peu chaque parcelle de mon corps. Des années de travail, du découragement, parfois, parce que il y a toujours de se comparer aux autres, mais surtout des petites victoires comme les premiers pas avec le kiné. Un pas après un pas, une capacité retrouvée, puis une autre. Mais là, les seuls sens qui me manquent encore, c'est l'odorat et le goût. Ce que j'aimerais faire comprendre, c'est que lorsqu'une personne sort du coma ou d'un traumatisme crânien, le réveil n'est pas forcément la fin de l'épreuve. C'est parfois le début d'un très long chemin. il y a le patient, mais il y a aussi la famille, les proches, les soignants, les éducateurs, tous ceux qui accompagnent la personne pendant des mois ou des années. Et chacun vit cette épreuve différemment. Moi, j'ai voulu raconter cette histoire de l'intérieur, parce qu'on connaît que la vie médicale et pas ce qui se passe vraiment à l'intérieur. À un moment donné, j'ai ressenti le besoin de mettre cette expérience sur papier. J'ai écrit l'éveil et rugissement parce que je voulais laisser une trace de ce parcours. Je voulais raconter ce que signifie réellement revenir après un coma. Mais surtout, je voulais transmettre quelque chose de l'espoir. Je veux que quelqu'un qui traverse aujourd'hui une épreuve puisse se dire peut-être que mon histoire n'est pas terminée. Faut toujours avoir une force intérieure. Je veux aussi que les familles puissent comprendre qu'elles ne sont pas seules et que les professionnels puissent, à travers mon témoignage, entendre la parole d'un ancien patient. Il y a déjà des familles qui me remercient grâce à mon livre, qui comprennent mieux leur enfant maintenant qu'ils ont lu mon livre. Le titre est « L'éveil et rugissement ». L'éveil, c'est évidemment le réveil, quoi. Mais pour moi, ce n'est pas seulement ouvrir les yeux après 3 mois de coma, c'est aussi se réveiller d'une nouvelle vie. Et le rugissement, c'est la force de continuer, de refuser que l'accident soit le dernier chapitre. C'est juste pour dire, je suis encore là.

survivre, c'est une première étape, mais après, il faut reconstruire, il faut réapprendre, il faut parfois accepter de ne plus être exactement la personne que l'on était avant. Et surtout, il faut trouver la force d'avancer malgré ce que l'on a perdu. Pour moi, survivre n'était pas la ligne d'arrivée, mais c'était la ligne de départ. La rééducation m'a appris quelque chose de très important. On ne mesure pas toujours les progrès à la vitesse à laquelle on avance, mais c'est cette puissance qui nous donne envie d'avancer, de réussir au plus vite, pouvoir ressortir. Mais les limites arrivent très vite, c'est très dur. Parfois, tout petit progrès représente une immense victoire. Mais en fait, pour une personne normale, ça apparaît rien du tout. Mais pour nous, c'est quelque chose d'extraordinaire, comme un mouvement, un mot, un pas, une capacité retrouvée, la mémoire, ou le toucher surtout. Et il faut accepter que les chemins soient longs. Ouais. C'est pour cela que je respecte énormément les personnes qui travaillent dans les centres de rééducation. Elles accompagnent des gens dans des moments où tout peut sembler impossible. On a toujours cette limitation physique qui est le plus dur. Si une personne qui vient de subir un traumatisme crânien m'écoute, j'aimerais lui dire ne regarde pas uniquement le chemin qu'il te reste à parcourir. Regarde aussi celui que tu as déjà parcouru. Même si aujourd'hui tu ne vois pas encore la suite, cela ne veut pas forcément dire qu'il n'y en a pas, quoi. Avance étape par étape, même lentement. Un petit pas reste un pas, quoi. Et parfois, c'est comme ça qu'on reconstruit toute une vie. C'est vraiment en y allant tout doucement, mais sûrement, quoi. Aux familles, j'aimerais dire, n'oubliez pas que vous êtes aussi dans cette épreuve. Le patient y souffre, mais les proches vivent aussi leurs peurs, leurs attentes et leurs espoirs. Dans mon histoire, ma famille a été extrêmement importante. Et avec le recul, je mesure encore davantage ce que représente le fait de rester présent pendant toutes ces années. Ça a été très important d'avoir la famille à côté au niveau du moral, parce que on est enfermé dans notre tête et immobile dans le lit, quoi. On est spectateur de la vie, comme un légume, parce que le traumatisme crânien reste quelque chose que beaucoup de personnes connaissent mal. On peut voir quelqu'un marcher et penser qu'il va bien, mais ce que l'on voit à l'extérieur ne raconte pas forcément tout ce qui se passe à l'intérieur. Je veux donc contribuer avec mon expérience à changer le regard porté sur les personnes cérébro-lésées et sur la reconstruction après un coma. Ne pas perdre espoir.

0: 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Retour à l'émission. Oui, retour à l'émission et dans quelques minutes, nous retrouverons Tony pour la suite de son témoignage et la lecture d'un passage de son livre. Mais là, je vous propose de rencontrer Pierre qui va nous présenter son association nommée Tandem Loisirs.
1: C'est une association qui a 13 ans d'âge, qui est romano-péageoise, dont la finalité première est de permettre à des personnes en situation de handicap physique ou sensoriel de pratiquer du vélo par le biais de tandems. Donc des tandems de formes différentes, passagers devant-derrière ou côte à côte, en fonction des différentes pathologies que rencontrent nos adhérents. Donc à ce jour, nous avons environ une quarantaine d'adhérents, plus plus de 100 sympathisants et une vingtaine d'adhérents sympathisants qui ne sont pas actifs mais qui soutiennent nos projets. Nous sortons deux fois par semaine, le jeudi et le samedi. En fonction de la météo, c'est matin ou après-midi. Et nous sortons pour environ 2-3 heures de vélo, avec sur des distances qui sont pas très longues. On fait au maximum entre 20 et 40 km en moyenne dans nos sorties. Pour les adhérents qui n'ont pas de passé sportif, c'est déjà bien, c'est déjà beaucoup de pouvoir s'oxygéner, sentir le vent. Donc c'est important. Et l'association ne se contente pas de faire du vélo à ses adhérents. Il y a les activités culturelles et animations sportives adaptées, comme la marche le mercredi après-midi. Tous les mercredis après-midi, il y a une marche qui a lieu dans des secteurs différents autour de Romans, banque de péage. Et puis, nous participons au chemin des artistes, chemin des peintres, quand c'est possible, quand la météo le permet. Nous avons tous les 2-3 mois lecture à voix haute en direction des adhérents, en collaboration avec la maison de quartier des Ors. Donc, nous cherchons à nous ouvrir au maximum. Et nous acceptons aussi des personnes qui voudraient venir pédaler en solo, parce qu'ils ont peur parfois de partir seuls dans la campagne, donc ils peuvent nous rejoindre pour pédaler en solo. Et nous sommes logés actuellement à Génicieux, chez une amie de ma famille qui nous héberge gracieusement, puisque nous étions à la caserne des pompiers de Romans, et on nous a demandé de partir. Nous n'avons pas eu de solution de relogement, donc nous sommes également à la recherche d'un local, 40 mètres, 50 mètres carrés, voire plus si possible, sachant que nos besoins, notre capacité de financement est relativement limitée. Voilà, nous sommes dans l'attente de retour de subventions pour les investissements futurs, pour renouveler notre parc de tandems qui, à ce jour, est d'une quinzaine de tandems, donc 4 en électrique, le reste en musculaire, et donc il y a une nécessité de renouveler le parc. Voilà, donc j'espère avoir été synthétique, ni trop long, ni imprécis. Merci et à bientôt.
0: Avis aux bricoleurs, bricoleuses, sportives, sportifs en devenir ou aguerris, ou peut-être avez-vous des locaux à mettre à disposition pour l'association. Bref, si vous voulez rentrer en contact ou en savoir plus, eh bien rendez-vous sur leur site tandem-loisirs.org. Et si vous, de l'autre côté du poste, vous voulez nous faire découvrir votre association qui œuvre à la création de liens sociaux dans le monde du handicap visuel ou autre, n'hésitez pas à nous contacter, l'Imaginoire est aussi fait pour cela. Retrouvez-nous sur nos réseaux sociaux Facebook, Instagram ou YouTube, ou contactez-nous par mail directement à l'imaginoire@lilo.org. Allez, on retrouve Tony pour la suite de son témoignage et la lecture d'un extrait de son livre. Tony, c'est à toi.
2: Mon livre s'appelle « L'éveil et rugissement ». C'est un témoignage, il raconte mon parcours et cette reconstruction après l'accident et le coma. Je ne prétends pas donner une recette universelle, Je raconte simplement mon expérience avec mes mots. Et si mon histoire peut donner une étincelle d'espoir à quelqu'un, alors elle aura déjà servi à quelque chose. L'angoisse existentielle. Peur, angoisse et la proximité de la mort, au-delà de la confusion et de la douleur physique, un gouffre émotionnel s'était ouvert en moi, la peur et l'angoisse pure. Même dans cet état de conscience partielle, je sentais la proximité de la mort. Chaque procédure médicale, chaque intervention me rappelait la gravité de ma situation. Il y avait aussi l'horreur du traumatisme initial, l'événement qui m'avait plongé dans le coma, que mon cerveau essayait par fragments de revivre. Cette souffrance psychologique était énorme. Elle se manifestait par une angoisse existentielle, une peur qui montait sans cesse. Je n'étais pas seulement un corps blessé, j'étais un esprit hanté par la possibilité de mourir et par ce que j'avais déjà traversé. Toute cette charge émotionnelle, cette peur brute, ne pouvait s'exprimer qu'en un seul mouvement, l'agitation. Mon corps tremblait d'angoisse et l'agressivité était le bouclier que mon esprit désespéré levait face à cette immense et terrifiante réalité. C'était la manifestation physique d'une âme en détresse totale. Les facteurs cérébraux et les effets secs.

0: Ce passage est important pour moi parce que je montre qu'on se réveille dans un corps qui ne nous appartient plus, il ne réagit plus à notre volonté. Le plus difficile, ce n'est pas forcément un seul moment, c'est l'accumulation, le réveil, puis le fait de comprendre qu'il fallait tout reconstruire. Et surtout comprendre que cette reconstruction allait prendre des années. J'ai vraiment tout oublié, tout, aucun souvenir de ma vie d'avant. J'ai redécouvert ma vie sur des vidéos que mes amis m'ont envoyées, que la famille m'a montrées, que ça a été vraiment une redécouverte de moi, de ce que j'étais. Oui, il y a eu forcément des moments de doute, de découragement. Je pense que ce serait mentir de dire que tout a toujours été facile. Mais justement, c'est aussi ce que je veux transmettre dans mon livre. Avoir peur ou douter ne signifie pas que l'on doit abandonner. Le coma m'a volé une partie de ma vie, mais il ne m'a pas empêché d'en reconstruire une. Quand tu tombes, il faut se relever. Il y a toujours cette rage de victoire, enfin, se sortir de cette prison. Si je dois terminer avec une seule idée, je suis passé par le coma, j'ai dû apprendre à vivre, j'ai connu des années de reconstruction, et aujourd'hui, je raconte cette histoire dans mon livre, pas pour dire que tout est facile, mais pour dire tant qu'il reste une possibilité d'avancer, il faut continuer à avancer. Et surtout, quand survivre n'est que le début.
1: Merci Tony de nous avoir fait confiance en nous partageant ton témoignage. Je vous rappelle le nom de son livre que vous pouvez facilement vous procurer via le net. Il se nomme L'éveil et rugissement de Tony Fossier. Et si vous aussi, touché par la déficience visuelle ou le handicap, vous voulez apporter votre témoignage et participer à une prochaine émission, eh bien contactez-nous via nos réseaux sociaux ou par mail à l'imaginoir@lilo.org. L'émission touche à sa fin, on a tout juste le temps de mettre un coup de projo sur une des dernières réalisations de Manu de DPK Prod, une discussion avec Yannick qui a créé son studio indépendant en 2026, mais je n'en dis pas plus et laisse le soin à Manu de clôturer cette émission et on se retrouve tout à la fin pour se dire au revoir.
2: Du coup, moi, dans un premier temps, essaie de te présenter, de me dire un petit peu qui tu es, puis me parler un petit peu de ton parcours, si tu veux bien.
3: Eh bien, je veux bien. Je suis Yannick, j'ai 44 ans, ce qui me place dans la catégorie des un peu vieux, mais pas très vieux quand même. Non, mais ça va, c'est pour me préparer à la suite.
2: Ah oui, c'est ça.
3: Et en termes de parcours, j'ai un parcours de développeur, enfin ingénieur, développeur, on va dire. Je suis sorti d'une école d'ingénieur il y a tout juste 20 ans, en 2006, et j'ai bossé dans pas mal d'entreprises différentes. Aussi bien dans l'accessibilité, dans les domaines de l'accessibilité pour déficients visuels, puisque l'étant moi-même, on n'est jamais aussi bien servi que par soi-même, que dans d'autres domaines comme de l'imagerie médicale, par exemple, ou même des domaines de la finance. Et je vais même faire un petit peu d'enseignement aussi dans le courant de ma carrière, dans mon école d'ingé. Donc j'ai fait pas mal, comme je le disais, d'entreprises différentes. Et en 2026, j'ai créé mon propre studio indépendant qui s'appelle AppSuite. Qui a pour vocation de créer des applications dans le domaine de l'accessibilité, j'y reviens, pour combler différents besoins que j'ai identifiés, principalement parce que ça me manquait à moi, en premier lieu, et puis aussi parce que j'ai eu des remarques de personnes qui me disaient « j'aimerais bien un logiciel qui fait ça, ça n'existe pas », ou « j'aimerais bien pouvoir faire ça et je ne sais pas comment faire ». Et souvent, ça commence comme ça, les histoires.
2: Donc un sacré bagage, hein, on peut le dire. Je crois que dans la communauté des déficients visuels, on te connaît en tout cas pour ça, pour tes compétences en informatique. Tu as travaillé sur quand même pas mal de projets dans le passé. Quel type de projet t'as fait pour la commu?
3: Alors, soit commencer, soit mener à bien, parce que commencer, il y en a beaucoup. Fini, il y en a beaucoup moins.
2: On en est tous là, je crois.
3: On est tous là, exactement. En projet, je pense que le projet qui a retenu le plus l'attention des gens, il y en a deux, j'en vois deux. Le premier, c'est une extension pour le lecteur d'écran sous Windows qui s'appelle NVDA, qui permet de faire de la traduction instantanée à la volée de n'importe quel texte dans la langue de l'utilisateur, ce qui est assez pratique pour on arrive sur un site dans une langue qu'on ne connaît pas, de l'allemand, du chinois, du je ne sais quoi, pour commander quelque chose, vous en savez rien, eh bien, on peut directement faire de la traduction comme ça, à la volée de ce texte et du coup s'en sortir.
2: Ah bah pour l'anecdote, cette extension-là, je l'ai utilisée, moi je suis sur Mac déjà depuis quand même un petit moment, mais je l'ai utilisée sur une machine virtuelle juste pour jouer sur un jeu qui s'appelait Dream Train ou Train Dream, un truc comme ça, un truc japonais. Ouais. Est-ce que ça te parle ?
1: Cet extrait est trop court, vous en voulez plus ? Eh bien c'est fait exprès. Alors retrouvez l'intégralité de cette discussion sur la page YouTube de DPK Prod. On y cause Home Studio, on écoute de la production musicale, j'en passe et des meilleurs. Merci à Miss Flou, Manu, à Nicolas, à Pierre et à Tony. Pour signer la pétition 100% canne blanche, rendez-vous sur le site change.org. Allez faire un tour sur le site tandem-loisir.org. Procurez-vous le livre « L'éveil et rugissement » de Tony Fossier. Et contactez cette émission et faisons ensemble. Retrouvez-nous sur nos réseaux sociaux ou par mail directement à l'imaginoire@lilo.org. 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À très bientôt pour une nouvelle émission.
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0: Il est 17h ici à Paris, 15h en temps universel. Bonjour à tous.
1: Karine Bellicha.
0: À la une, la défense du droit international consacrée aujourd'hui, un droit malmené par les guerres et les attaques de dirigeants. L'attribution du prix Nobel de la paix couronne la juriste sud-africaine Navi Pillay, ce qui constitue un hommage profond au courage, à l'intégrité, à l'engagement de toute une vie en faveur de la justice internationale, selon les mots du président sud-africain Cyril Ramaphosa. Mais nous parlerons aussi des guerres au cours de ce journal, notamment celle qui sévit au Yémen et qui a provoqué l'une des pires crises humanitaires au monde. Et puis nous évoquerons le service militaire en Corée du Sud. Bientôt, il n'y aura plus de passe droit pour les athlètes de haut niveau. La faute aux joueurs de foot de l'équipe nationale, Celio Fioretti, nous expliquera à la fin de ce journal. Navi Pillay, juriste sud-africaine de 85 ans, est donc la nouvelle prix Nobel de la paix d'origine indienne. Cette fille d'un chauffeur de bus devenu avocate a défendu les activistes anti-apartheid dans son pays. Puis elle devient juge au tribunal pénal international pour le Rwanda et à la Cour pénale internationale. Présidente aussi la commission d'enquête indépendante de l'ONU qui l'an dernier a accusé Israël de commettre un génocide dans la bande de Gaza. Après ceux attribués à Desmond Tutu et à Nelson Mandela, Valentin Hugues, l'Afrique du Sud est fière de recevoir un nouveau prix Nobel de la paix.
2: Elle a servi l'humanité avec la certitude que le monde peut et doit devenir un endroit meilleur, écrit le président sud-africain Cyril Ramaphosa au moment de féliciter Navi Pillay. Elle devient la cinquième personnalité sud-africaine à obtenir ce prix Nobel, après Desmond Tutu et Nelson Mandela pour ne citer qu'eux. D'ailleurs, Navi Pillay, alors jeune avocate sous l'apartheid, avait comme client un certain Nelson Mandela. Le comité Nobel récompense la boussole morale ferme de Navi Pillay. Après l'Afrique du Sud et le Rwanda, elle avait présidé la commission d'enquête indépendante de l'ONU qui a accusé Israël de commettre un génocide à Gaza. À l'annonce de son prix, beaucoup d'internautes n'ont pas manqué de mentionner Donald Trump, car depuis son retour à la Maison-Blanche, le président américain, qui pense mériter ce prix Nobel, ne cesse de faire pression sur l'Afrique du Sud. Alors une lauréate sud-africaine, ancienne membre de la Cour pénale internationale, tant décriée par Donald Trump, autrice d'un rapport sur le génocide à Gaza, c'est aussi un peu un pied de nez à Washington. Et dans sa première réaction, Navi Pillay a fait un peu d'humour. Elle a demandé si elle devait partager son prix avec le président américain. Valentin Hugues, Johannesburg, RFI.
0: Et même si le comité norvégien ne mentionne pas spécifiquement les travaux de Navi Pillay en lien avec Gaza, le président de l'institution a tout de même tenu à rappeler que le Nobel n'est pas un tribunal et qu'il ne se prononce donc pas sur la question d'un possible génocide dans l'enclave palestinienne. Mais loin du concert des félicitations après l'attribution du prix, les autorités israéliennes fustigent ce Nobel légitimant, je cite, « la haine anti-Israël ». Les gardiens iraniens disent aujourd'hui avoir frappé un pétrolier dans le détroit d'Ormuz par une route jugée illégale par Téhéran. Le trafic entre le golfe Persique et celui d'Oman y est toujours perturbé par le conflit entre Américains et Iraniens. Plus au sud aussi, les navires ont du mal à franchir Bab el-Mandeb, autre détroit. Sur la mer Rouge cette fois, les Houthis proches de l'Iran y ont progressé dans cette région stratégique face aux troupes gouvernementales yéménites. Toute la journée, RFI se penche sur toutes les dimensions de ce conflit au Yémen. Une guerre qui sévit depuis plus d'une décennie, en pleine escalade depuis quelques semaines. Les Yéménites en payent le prix fort. Le Fonds monétaire international vient de signer un accord avec le gouvernement pour mettre en place un programme d'aide technique aux 32 millions d'habitants du pays, le Yémen étant l'un des pays les plus pauvres au monde. Agnieszka Kumor.
3: Le programme du FMI ne prévoit pas de prêt financier. Il s'agit plutôt d'apporter une assistance technique de la part du FMI. D'une durée de 18 mois, ce plan vise à aider le gouvernement yéménite dans ses efforts pour consolider les finances publiques et réduire le déficit budgétaire. Plus d'une décennie de guerre civile a plongé le Yémen dans une des pires crises humanitaires au monde, avec 150 000 personnes déplacées tensions en raison du conflit. Une crise nourrie par la dette du Yémen et son accès limité au financement extérieur. La guerre en Iran ainsi que l'offensive éclair des Houthis pour la prise de contrôle du détroit de Bab el-Mandeb ont renforcé ce climat d'instabilité. Paradoxe, le Yémen fait régulièrement face à des pénuries d'énergie alors que son sous-sol détient des réserves de pétrole estimées à 3 milliards de barils.
0: L'ONU dénonce déjà une forme de torture. L'armée américaine veut diffuser une exécution en direct, une mise à mort par peloton d'exécution de Nidal Hassan, un Américain d'origine palestinienne condamné à mort pour une tuerie en 2009 sur une base militaire de Fort Hood où 13 personnes avaient trouvé la mort. Ce serait la première exécution militaire par peloton d'exécution depuis la Seconde Guerre mondiale aux États-Unis. Amnesty International a recensé l'an dernier 17 exécutions publiques dans le monde, 11 en Iran et 6 en Afghanistan. Un homme a été blessé par balle par un agent de la police fédérale de l'immigration à New York, dans le Bronx. La très redoutée ICE dit être intervenue pour intercepter une voiture conduite par un ressortissant dominicain en situation irrégulière aux États-Unis. Le maire démocrate de New York dénonce un incident révoltant, d'autant qu'un enfant de 5 ans était à bord du véhicule. L'ouragan Isaias se renforce à l'approche des côtes américaines. Désormais de catégorie 3. Il devrait toucher terre la nuit prochaine dans le sud du pays, notamment en Floride et au Mississippi. Des habitants du littoral ont déjà dû évacuer. De nombreuses plateformes pétrolières devraient aussi fermer dans les heures qui viennent. C'est le premier ouragan de la saison dans l'Atlantique. Une saison anormalement calme cette année en raison du phénomène climatique El Niño qui modifie la circulation atmosphérique à grande échelle. La Malaisie a ordonné, elle, la fermeture de centaines d'écoles dans plusieurs États et à Kuala Lumpur, la capitale. La décision intervient en raison des niveaux de pollution jugés préoccupants, provoqués par les gigantesques feux de forêt qui ravagent l'Indonésie voisine depuis fin juillet. Face à cette crise, Kuala Lumpur appelle à une réunion d'urgence des pays membres de l'ASEAN. Yelena Tomic.
4: La situation est particulièrement préoccupante dans au moins 37 localités malaisiennes qui ont dépassé cette semaine le seuil classé comme malsain selon l'API, l'indice de pollution de l'air. Ce vendredi, la capitale Kuala Lumpur a été propulsée au rang de deuxième ville la plus polluée au monde, juste derrière sa voisine Singapour, affichant un taux de particules fines PM2,5, près de 25 fois supérieur aux recommandations de l'OMS. Face aux dangers sanitaires, les autorités malaisiennes ont pris des mesures radicales. Fermeture immédiate des écoles à Kuala Lumpur et dans 5 états du sud et du sud-est du pays et passage jusqu'à nouvel ordre au cours à distance. Pour contrer ces fumées toxiques, le premier ministre malaisien Anwar Ibrahim a ordonné l'intensification des opérations d'ensemencement des nuages afin de provoquer des pluies artificielles. Anwar a également appelé à une réunion d'urgence des ministres de l'environnement de l'ASEAN pour coordonner une réponse régionale à ce fléau transfrontalier.
0: Séoul va bientôt supprimer les exemptions de service militaire pour les athlètes ayant remporté une compétition internationale. Décision prise après la joie exprimée à la perspective de ne pas faire l'armée par les joueurs de l'équipe de foot sud-coréenne, médaillée d'or aux Jeux asiatiques. Un moment de liesse mal reçu par la population et par le gouvernement de Séoul, Celio Fioretti.
5: Il aurait mieux fait de se taire. Lors d'une interview d'après-match, le capitaine de l'équipe de foot sud-coréenne, Iggy a montré sa médaille en expliquant sa joie de ne pas faire son service militaire obligatoire.
6: Je ne vais pas à l'armée. Disons que sans la médaille d'or, en rentrant en Corée, il me restait 9 jours avant d'aller à l'armée. Du coup, pour les joueurs aussi, c'était une compétition où l'exemption du service militaire était très importante. J'avais le cœur serré, mais je suis soulagé maintenant.
5: Depuis 1972, pour encourager l'entraînement d'athlètes de haut niveau, ces derniers peuvent être exemptés de service militaire à condition de remporter une compétition internationale. Mais la joie des joueurs a été très mal reçue par le reste des jeunes hommes coréens qui, eux, n'ont pas de passe-droit. Le ministère de la Défense, Kang Shin-chol, a réagi.
7: Nous avons trouvé cela profondément regrettable, qu'on dénigre le devoir de défense nationale. Le ministère de la Défense se donne pour objectif de réduire progressivement les régimes dérogatoires et de les supprimer à terme.
5: Une fin des exemptions qui intervient dans le contexte de la baisse du nombre de conscrits dû au déclin de la population sud-coréenne. Célio Fioretti, Séoul, RFI.
0: Et voilà, c'est la fin de ce journal tout de suite. BPM, et c'est à vous Hortense Vol. Bonjour Hortense.
8: Bonjour Karine Bélicha, et merci.
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5: Ce soir, à Micro Féroce, on va vous parler de notre grande passion commune, les poubelles. Et comme en ce moment, elles ont pas mal tendance à brûler devant les lycées occupés, on s'est dit que c'était complètement d'actualité. Pour nous, fouiller les poubelles, c'est un peu comme une chasse au trésor. On ne sait jamais ce qu'on va trouver. On y récupère de quoi manger, s'habiller, se meubler ou faire des cadeaux. Mais en vérité, on peut le faire sans être trop inquiété, parce qu'on est blanche et que notre survie n'en dépend pas. Alors que beaucoup d'autres personnes subissent la répression et font de la récup un moyen indispensable de subsistance. Les poubelles, c'est aussi un bon reflet de ce que provoque le capitalisme, la surconsommation, le colonialisme, la pollution, l'exploitation humaine ou l'industrie, notamment nucléaire. On n'oublie pas que des personnes sont mortes récemment dans l'effondrement d'une décharge en Guinée-Conakry, qu'un sixième continent de microplastique existe dans l'océan Pacifique et tue le monde sous-marin, et que nos déchets les plus polluants sont envoyés délibérément sur d'autres continents. Alors parce que le plastique n'est pas si fantastique, on vous a concocté une playlist éclectique et on vous partage des bouts de nos recherches. On aurait aussi pu vous parler des ordures que peuvent être certains humains humaines, mais on avait déjà beaucoup trop à dire sur ce vaste sujet des poubelles. Alors comme lu sur une pancarte ce matin devant le lycée bloqué de Die, recyclez vos déchets, n'en faites pas des ministres.
1: Et pour commencer cette émission, on a commencé donc par un son des années 70 de Roberta D'Angelo qui s'appelle Spazzatura et qui signifie déchet en italien. Et donc Roberta, elle erre au milieu de la nuit à la recherche de sa tête qu'elle ne retrouve plus.

0: Alors, on vient d'écouter La grève des éboueurs de Claire Wilcock. Alors, eh ben, j'ai pas trouvé grand-chose sur cette chanteuse, mis à part que c'est une chanteuse pop basée en Belgique. Mais je trouvais que ce son pouvait amener le sujet des grèves des éboueurs. Alors, j'ai choisi de vous passer un court extrait à la suite de ça d'un reportage d'Emma Barrier, qui est journaliste sur le média Blast. Alors, le reportage, il date un peu car c'est pendant la mobilisation contre la loi retraite de 2023, mais je trouve que c'est intéressant d'en reparler et de voir comment l'État répond aux revendications des grévistes. D'abord, on envoie des boîtes privées pour faire le taf du ramassage des poubelles, on divise les travailleuses, puis comme d'hab, on envoie les keufs, les CRS et on utilise le 49.3. Alors, n'oublions pas d'être solidaires dans les mouvements sociaux. L'État et les médias veulent nous diviser, que ce soit pour la retraite, pour des conditions d'études dignes pour les lycées et pour les lycéens et les étudiants, pour un service public qui ne maltraite ni ses usagers, ni celles et ceux qui y travaillent. Les applaudissements aux fenêtres, les aides au carburant et tout le reste ne suffiront jamais. Nous ne voulons pas des miettes que l'État veut nous faire avaler dans ces moments-là et nous pensons qu'il faut être solidaires entre nous dans ces combats. Alors, je voulais aussi vous dire qu'il y a des podcasts qui laissent la parole à tous ces travailleurs dits essentiels et pourtant les moins valorisés socialement et économiquement sur le média Blast et ça s'appelle Invisible de Charlie Delbois. Et je vous les conseille et maintenant on écoute le reportage sur la grève des éboueurs.
1: 7000 tonnes de déchets dans les rues de Paris, la grève des métiers invisibles devient de plus en plus visible. Depuis 10 jours, les éboueurs se mobilisent contre la réforme des retraites et veulent être entendus. Travailler jusqu'à 64 ans, c'est non. Leur profession est très difficile, mais surtout très dangereuse. Le nombre d'accidents du travail est deux fois supérieur à la moyenne nationale. Mais le gouvernement n'a pas l'intention de retirer sa réforme pour autant. Alors, combien de temps peuvent-ils encore faire grève? Le gouvernement peut-il vraiment les obliger à ramasser les déchets? Et la mairie a-t-elle un rôle à jouer? Cette semaine, on a fait le tour de Paris pour comprendre la situation. Le 7 mars, ils étaient 80% des agents de propreté à faire grève, d'après le syndicat CGT FTD-NEEA, la filière ouvrière de traitement des déchets, nettoiement, eau, égouts et assainissement. Et comme l'indique le nom du syndicat, il n'y a pas que les éboueurs qui sont concernés par cette mobilisation. Il y a aussi les égouttiers, les adjoints techniques, les conducteurs et tous les agents des centres d'incinération. Ils ne demandent qu'une seule chose, le retrait de la réforme des retraites. Aujourd'hui, ils ne sont plus que 20% des grévistes, mais leur action reste toujours aussi visible. Les trois centres d'incinération des déchets d'Île-de-France sont actuellement à l'arrêt. On s'est rendu à celui d'Ivry-sur-Seine, le plus grand d'Europe, pour comprendre leurs revendications.
2: Moi, comme je n'ai pas l'incélébrité, au lieu de 62, ça serait 64. Et je me vois mal crapahuter en égout à 64 ans, honnêtement, c'est pas bien. Les éboueurs comme les égouttiers, ils ont trois fois plus de risques d'attraper un cancer que le reste de la population. Ils sont exposés à toutes les saloperies du monde. Derrière le camion, ils respireront la pire des choses. Et en égout, nous à Paris, en plus de ce qu'on trouve en égout normalement, les rats, les blattes et les excréments, il y a le gaz et on a de l'amiante en égout aussi. C'est même plus de la pénibilité, c'est que c'est dangereux surtout, parce que tous les métiers sont pénibles, chaque métier a sa pénibilité. Dans le cas des éboueurs, ils ont la pénibilité, c'est qu'ils manipulent chaque jour 7,5 tonnes de déchets quand ils sont à l'arrière du camion, ce qui est énorme. Il peut y avoir des accidents parce qu'ils sont sur la route et des fois les gens roulent comme des tarés parce qu'ils en ont marre d'être... Donc c'est pas arrivé que les éboueurs soient heurtés par les véhicules, par les motos. Pour ce qui est des égouttiers, il y a les risques de chute. Quand ils descendent dans le réseau, les branchements, pour descendre le réseau, ça va de 2 à 38 mètres de hauteur. Les risques de noyade, parce que quand il se met à pleuvoir, le plan d'eau peut monter d'un seul coup, ça peut être dangereux. Donc c'est abominable, quoi. On demande aussi, c'est une revalorisation des salaires. Surtout, nous, à la mairie de Paris, nous, en gros, on a un quart, un tiers de nos payes, c'est des primes. Donc on demande à ce que ces primes soient transformées dans nos grilles indiciaires, comme ça on cotiserait plus pour la retraite, c'est le frais des meilleures retraites. L'inflation fait souffrir énormément le personnel. On a eu la gel des salaires pendant 10 ans, il y a Macron qui nous a lâché 50 euros, monsieur est trop bon, mais ça suffit pas de récupérer 10 ans sans augmentation, plus l'inflation qu'on a en ce moment, quoi. On fait un piqué grève, on occupe donc l'entrée de l'incinérateur d'Ivry. Ben en fait, les conditions, c'est juste des petits barnums avec des petits lits de camp et des petits duvets pour ce qu'on occupe 7 jours sur 7 et toute la 24 heures sur 24 le site. Donc on dort sur place.
1: Avec cette grève, les incinérateurs ne brûlent plus les déchets collectés. Mais surtout, la moitié des arrondissements de Paris ne sont plus nettoyés par les agents de propreté. Les déchets s'entassent et la mairie de Paris a dénombré environ 7000 tonnes d'ordures qui attendent d'être ramassées. Forcément, les riverains parisiens sont les premiers à payer les conséquences de cette mobilisation. Sauf que ce n'est pas la même situation partout à Paris. Dans la moitié des arrondissements de la capitale, ce sont habituellement les agents du service public, les fonctionnaires qui gèrent des déchets. Sauf qu'en ce moment, ils sont majoritaires à faire grève. Et ça se voit, ou plutôt, ça se sent. Sauf que depuis une trentaine d'années, la mairie de Paris a décidé de faire appel à des entreprises privées pour la collecte des déchets dans l'autre moitié des arrondissements. De Richebourg, Sépur, Veolia ou encore Urbaser, les agents grévistes dans ces entreprises sont en minorité. Et donc, la collecte des déchets a bel et bien lieu. Mais il y a un dernier cas. Celui de Pizorneau, la société privée en charge du 15e arrondissement. Ils sont 60 agents à gérer ce quartier et font tous grève sans exception. Depuis 10 jours, ils tiennent un piquet de grève devant l'entrepôt de Vitry-sur-Seine qui empêche toute collecte des déchets là-bas. Mais c'était sans compter sur leurs collègues venus du Var. Et oui, la société a fait appel à du renfort. Des agents de propreté venus du sud de la France sont venus nettoyer quelques rues du 15e. Forcément, cette guerre des poubelles a pris un tournant politique. Les riverains râlent et ça arrange bien le gouvernement, qui accuse Anne Hidalgo de délaisser les Parisiens et Parisiennes au profit de ses intérêts partisans. Dès le début du mouvement, la maire de Paris, issue du Parti Socialiste, a soutenu publiquement les grévistes en disant que la seule façon de mettre fin à leur grève, c'était de retirer la réforme des retraites. Face à ce refus d'agir, le ministre de l'Intérieur Gérald Darmanin a contacté la préfecture de police mardi pour qu'elle demande à la mairie de Paris de réquisitionner du personnel. Sauf qu'Anne Hidalgo a refusé.
3: Il est paradoxal que l'État demande aux collectivités territoriales de régler un problème qu'il a lui-même créé alors que la réquisition est, de droit, une compétence de l'État. Dès lors, je vous informe que je ne donnerai pas suite à votre sollicitation.
1: C'est donc l'État qui s'en chargera, et pas tout en douceur. Jeudi 16 mars, c'est justement à l'entrepôt de Pizorneau que les CRS sont venus réquisitionner. Des élus et des militants venus en soutien bloquer l'entrée du site avant d'être délogés par les forces de l'ordre. Sauf qu'ils ne peuvent pas réquisitionner du personnel. Ils venaient en fait récupérer des camions. Et pour les conduire, la société a encore fait appel à d'autres agents que ceux du 15e à qui elle payera une prime.
4: Il faut les charger pour sortir les camions. Justement pour y aller ramasser des poubelles sur Paris.
1: Et donc combien justement de camions ils ont réussi à sortir?
4: Une dizaine. Et ils vont essayer de rattraper le retard comme ils peuvent.
1: Mais ça va.
4: Et surtout qu'il y a des problèmes de vidage. Donc ils vont faire beaucoup d'heures. Je pense que sur 2-3 jours à rattraper déjà c'est pas facile.
1: Donc là 10 camions ça va pas du tout suffire pour ramasser les milliers de tonnes de déchets dans le 15e.
4: Je pense pas. Et en plus ils sont dans le retard parce que nous on fait de la banlieue à côté. Et il y a du retard sur la banlieue aussi.
1: Comment vous envisagez la suite?
4: On va avoir une AG vers 15h, 15h30 ou 16h. Et on va voir si on continue le mouvement.
1: Jeudi après-midi, les salariés de Pizorneau ont donc décidé de faire comme leurs collègues du public et de reconduire la grève. Et ce, malgré des contraintes financières toujours aussi importantes. Ils ont pris leur décision au même moment qu'Elisabeth Borne dégainait le tant attendu 49-3 à l'Assemblée nationale. Le texte est donc adopté, ils travailleront plus longtemps. Finalement, en réquisition comme 49-3, le gouvernement ne semble connaître que la violence et n'est pas décidé à écouter le peuple.

0: C'était Garbage Man du groupe Hole, un groupe de meufs de rock alternatif originaire de Los Angeles, formé en 1989 par Courtney Love. Cette chanteuse et guitariste a eu un fort impact sur le féminisme des années 90, plus particulièrement sur le mouvement Riot Girl, un mouvement musical féministe à la croisée du punk rock et du rock alternatif, mais aussi sur le Kinder World, un style vestimentaire qui use de l'apparence des stéréotypes de la féminité et plus spécifiquement du rôle de genre de la good girl, tout en les accentuant et en les débauchant. Courtney Love est citée comme une influence non négligeable sur les musiciennes de rock, notamment pour avoir déclaré « Je veux que toutes les filles du monde prennent une guitare et se mettent à crier ». Le groupe Hole s'arrête en 1999 pour se reformer ensuite en 2009, pour se reformer de nouveau en 2019, en somme, tous les 10 ans.
1: Et on continue dans l'éclectisme, puisque le son qui suit est interprété par un Muppet, par une, comment on appelle ça, une peluche, une marionnette, voilà. Et ça va être I Love Trash, un morceau extrait de la série télévisée états-unienne Sesame Street. Alors cette série, elle a été conçue et diffusée dans les années 70, avec comme but d'être un programme pédagogique et instructif. Leur créatrice souhaitait contrer l'échec scolaire. Dans ce morceau, Oscar the Grinch, vous pouvez le traduire par Oscar le Grincheux, personne qui vit dans une poubelle, chante son amour pour les déchets et pour sa collection d'objets en apparence inutile. Ce charmant personnage me fait penser à de bien belles personnes autour de moi qui savent redonner de la beauté aux choses jetées, cassées, malmenées. Et qui surtout me rappellent qu'avant de se précipiter à consommer du tout neuf, ça peut valoir le coup de patienter. Et oui, les poubelles regorgent de trésors. Et que je ferais bien de réfléchir à deux fois avant de gaver le capitalisme et son monde. I love trash. Moi aussi, on écoute.
2: Wow. Okay, listen to this. Everyone on Sesame Street is always talking about love. Yuck. But now it's time for me to tell you what Oscar the Grouch loves. The thing that Grouches love best of all.

0: bah dis donc. Quelle voix.
1: Alors, maintenant, parlons d'un livre jeunesse qui s'intitule Le Sac de Emma Adbogé. Autrice et illustratrice de livres pour enfants suédoise. Alors, l'histoire, c'est un jour, en rentrant de chez leur grand-mère, deux enfants trouvent leur maison un peu vide. Leurs parents auraient-ils poussé un peu trop loin leur session de ménage habituelle ? Heureusement, le frère et la sœur remarquent tout de suite un grand sac poubelle noire qui pourrait bien contenir quelques trésors. Avez-vous déjà demandé à un enfant de faire le tri entre ses jouets pour jeter ou donner ce dont il ne se sert plus ? Si oui, vous savez que c'est peine perdue. Les enfants, comme bien des adultes d'ailleurs, moi la première, s'attachent aux objets et aiment pour la plupart tout conserver. Objets qui sont potentiellement une ressource intarissable à jouer et à rêver. Alors c'est un album très chouette, raconté du point de vue des enfants dont la voix, les préoccupations, le style sonnent juste et drôles.

0: C'était le cimetière des choses de Clarica. Alors Clarica, c'est 30 ans de carrière et 10 albums de chansons à texte et de nombreuses collaborations. Le cimetière des choses parle de lui-même, cet endroit qui est la déchette où on trouve tout un tas d'objets abandonnés, mais pas forcément cassés, contrairement à ce que dit la chanson. Où on peut se servir, si on n'arrive pas à se faire remarquer, pour donner d'autres vies à ces objets délaissés.
1: Et maintenant, une petite chronique sur l'histoire des poubelles, de la préhistoire à maintenant, et plus particulièrement sur l'histoire des chiffonniers et des chiffonnières. Alors, je passe vite fait sur la préhistoire, parce que les déchets ne posent pas trop de problèmes à cette époque, parce qu'ils se décomposent naturellement dans la nature. On sait que le premier système connu de gestion des eaux usées date de 6500 avant J.C. et se trouve dans l'actuelle Syrie, et que les Mayas d'Amérique centrale avaient un rituel mensuel fixe dans lequel les habitants du village se rassemblaient et brûlaient leurs ordures dans de grandes décharges. Pendant la Rome antique, si tu as de la thune, tu peux avoir un esclave du pot de chambre, le Lazanophorus, qui s'occupe de le vider à ta place. Pour les eaux usées, pareil, si t'es riche, t'as accès à un réseau d'égouts qui se déverse dans le Tibre, entraînant une pollution extrême qui elle-même entraîne la contamination de l'eau potable utilisée par les Romains et les Romaines puisqu'elle est puisée dans le Tibre. Finalement, ils ont construit des aqueducs pour pouvoir continuer à boire de l'eau potable. Et si tu es pauvre, à cette époque, tu jettes tout par la fenêtre dans la rue. Ensuite, on fait un bond dans le temps. On arrive au XIIe siècle à Paris. À cette époque, les excréments sont retenus dans les fosses d'aisance, qui une fois pleines sont vidangées et transportées dans ce qu'on appelle les voiries, des sortes de dépotoirs au bord des villes. Puis, c'est récupéré par les paysans et les paysannes pour servir d'engrais qu'on appelait la poudrette. Les déchets trop encombrants sont eux aussi abandonnés dans les voiries. Les eaux usées sont jetées dans la rue et se déversent dans la Seine. Un jour, un roi de France à particules incommodées le pauvre par la puanteur des rues ordonne le pavage des principales rues pour y remédier. Mais au final, sans égout, ça ne change absolument rien. Les archives commencent à parler des glaneuses d'ordures à partir du XIIIe siècle. Au gré des époques, elles se sont appelées différemment. Loquetière, pâtier ou drier, en fonction de l'objet récupéré, que ce soit des loques, des pattes ou des drilles qui désignent des étoffes usagées. Le chiffonnier, la chiffonnière ou le biffin, c'est celui ou celle qui collecte et revend d'abord et principalement des chiffons, qu'on appelle aussi des chiffes ou des biffes. Mais peu à peu, la gamme des objets qui elle recueille s'élargit. Et elle récupère aussi des os, des vieux papiers, des métaux, des peaux d'animaux, des cheveux, du verre et des mégots. En fait, il récolte les vieux vêtements et des toiles de lin et de chanvre qui, une fois découpés et mis à macérer, servent à fabriquer du papier. Les peaux de lapin, de renard et de taupe servent pour les industries de fourrure ou pour faire de la colle, utilisée en ébénisterie. Les os pour la fabrication de boutons, de colle, du phosphore, des allumettes, de gélatine comestible ou pour les films photographiques. Les cheveux servent pour les perruques, la ferraille pour la métallurgie, les boîtes de conserve pour l'industrie du jouet. Les bouts vendus aux paysans et aux paysannes comme engrais. Le papier, c'est pour la cartonnerie et les mégots pour revendre le tabac. Le chiffonnage se hiérarchise en trois catégories jusqu'aux années 1850. Le chiffonnier de nuit, qu'on appelle le piqueur, remue les ordures avec son crochet et donc récolte le meilleur. Ensuite, il y a le secondeur, qui pratique cette activité en plus de son travail déclaré et qui vient fouiller à la fin de la nuit l'état déjà visité par le piqueur. Enfin, le lagadouilleur part du matin au soir vers les dépôts de boue ou chez les agriculteuristes pour récupérer ce qui peut encore l'être. Parce que le chiffonnage prend au XIXe siècle un énorme essor, une ordonnance de police est rédigée en 1828 afin de limiter le nombre de biffins et de mieux les contrôler. Désormais, les chiffonniers et chiffonnières doivent porter une médaille délivrée par la préfecture de police. Mais elles résistent à ce contrôle et se prêtent les médailles afin de pouvoir exercer. On dénombre environ 35 000 chiffonniers à ce moment-là en activité sur Paris officiellement. Ensuite, le préfet Haussmann décide de développer le tout à l'égout. Mais beaucoup de Parisiens et Parisiennes refusent ce nouveau système. Parce que les propriétaires refusent le coût que représente l'équipement de leur logement, les vidangeurs des fosses d'aisance ont peur de perdre leur emploi et plus généralement on s'inquiète de perdre toutes les ressources que contenaient les excréments et les déchets. Par exemple, les ramasseurs et les ramasseuses d'urine, qui elles soient tanneurs, corroyeurs, c'est-à-dire les gens qui s'occupent d'assouplir le cuir, ou les foulonnières, celles et ceux qui malaxent et frappent les tissus pour les feutrer et les rendre imperméables, s'insurgent de ne plus pouvoir collecter l'urine nécessaire à la réalisation de leur travail, notamment pour nettoyer et blanchir. Il faudra 10 ans pour qu'une loi exige que les citadins et les citadines déversent leurs eaux usées dans les réseaux d'assainissement. Puis en 1884, Eugène Poubelle ordonne le dépôt des déchets dans des récipients spéciaux munis d'un couvercle pour déposer leurs ordures ménagères devant leurs portes, afin qu'elles ne soient plus éparpillées dans la rue, avant d'être ramassées par les services municipaux, nos fameuses poubelles. Les chiffonniers et chiffonnières s'opposent à la mise en place de ces poubelles qui font baisser leurs revenus et qui entraînent en plus un changement dans la hiérarchisation du chiffonnage. Le maître chiffonnier se charge de la revente des déchets. Le placier, la placière, travaille en étroite collaboration avec les concierges qui les autorisent à entrer dans la cour pour fouiller dans les boîtes à ordures. Le coureur, quant à lui ou elle, doit se contenter des boîtes déjà fouillées par les placiers. Enfin, le gadouilleur continue d'essayer d'exister. Des coopératives sont aussi créées pour combattre le pouvoir des maîtres chiffonniers, mais sans succès. Un syndicat, le Tombeau des Lapins, est même créé. Seuls les placiers, en relation avec les concierges, parviennent à conserver des revenus décents. Aussi, les matières premières récoltées par les chiffonnières sont de moins en moins demandées. Les eaux, par exemple, sont progressivement remplacées par les premiers plastiques, les chiffons par de la cellulose de bois pour fabriquer le papier et le fumier humain par les engrais issus de la carbochimie. Ça devient un peu galère d'être chiffonnier. Puis, des usines de broyage et d'incinération sont créées à Paris à la fin du XIXe siècle. La première grande loi sur la gestion des déchets date de 1975. Elle oblige chaque commune à collecter et à éliminer les déchets des ménages. Mais on produit de plus en plus de déchets, les décharges sauvages débordent et en 92 est votée la loi royale pour interdire les décharges et commencer le recyclage. Avec la réglementation de plus en plus stricte du système de collecte et de traitement des ordures ménagères et des encombrants, le plus souvent entreposés dans des poubelles hermétiques puis enlevés par des sociétés,

Juman au Sénégal et Pemulung en Indonésie. Pour finir, je suis tombée sur Wikipédia sur un texte vantant les villes connectées et les poubelles 3.0. J'ai rien compris au mot et j'ai trouvé ça assez flippant. Je vous lis. Dans le contexte de la ville intelligente, l'automatisation alliée à l'intelligence artificielle, des véhicules autonomes de collecte des déchets, la simulation via des jumeaux numériques, la réalité augmentée pour les opérateurs, des capteurs améliorés et supplémentaires, des API de données ouvertes, les agents conversationnels, une gestion dynamique de la main-d'œuvre, des systèmes de recyclage intégrés pourraient faire émerger une gestion des déchets 3.0, encore plus efficace et intelligente, et on en amont, améliorer l'éco-conception, le recyclage et le réemploi. Je vous laisse méditer. Pour conclure, c'est finalement grâce aux déchets que l'on peut trouver dans les fouilles archéologiques que l'on apprend comment on vivait il y a 2000 ans, par exemple. Mais pour nous, dans 100 000 ans, les futurs archéologues pourront toujours trouver nos smartphones, nos lunettes connectées et nos déchets nucléaires imputrescibles. C'est sûr, qui elles se demanderont à quoi ça pouvait bien servir. Voilà. Et vive la récup. Et maintenant, on va écouter le morceau Poubelle la vie de The Revengers. J'ai pas beaucoup d'infos sur ce groupe. Je sais juste que c'est un groupe de punk de grenobloise et d'alentour qui ont arrêté de jouer il y a environ 10 ans. Et c'est bien dommage.

0: Et dans la continuité, justement, vu que c'est pas perdu pour tout le monde, on voulait vous proposer un petit montage d'extraits choisis du docu Les glaneurs et la glaneuse d'Agnès Varda. Bah ouais, bon d'accord, il est sorti en 2000. Et c'est vrai qu'il y a quelques envolées lyriques et artistouilles de Varda dedans, mais quand même c'est un docu qui visibilise différentes manières de glaner, et qui sont toujours d'actualité, que ce soit en ruralité ou en ville, tout en posant un regard respectueux sur celles et ceux qui glanent, récupèrent, brassent les poubelles, par choix ou par non-choix. C'est aussi une bonne critique du gaspillage alimentaire, et pas que, que le capitalisme a pris le dessus de ça, avec sa production, que ce soit dans l'alimentaire ou l'industriel. On écoute.
1: Si le glanage est d'un autre âge, le geste est inchangé dans notre société qui mange à satiété. Glaneurs agricoles ou urbains, ils se baissent pour ramasser. Il n'y a pas de honte, il y a du tracas, ouais, ouais, du désarroi.
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0: À la ville comme à la campagne, hier comme aujourd'hui, c'est toujours le même geste modeste de glaner.
1: Glaner, c'est l'esprit d'antan, ça. J'ai entendu souvent ma mère dire « Fini de ramasser pour pas gaspiller ». Maintenant, malheureusement, ça se fait plus, parce qu'il y a des machines tellement performantes. Mais avant, oui, j'ai eu glaner avec mes voisines, avec le blé, comme le riz aussi se faisait avant.
2: De toute façon, la moitié des gens sont chiches. Ils veulent pas qu'on glane parce qu'ils ont pas envie d'être gentils, c'est tout.
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1: Et oui, le glanage, on se le rappelle, c'est un droit. Et donc, c'est légal, possible. Oui, lâchons-nous. Il y a tout plein de courges, de tomates, d'oignons, de noix qui nous attendent et demandent qu'à se faire ramasser. En Rance, le droit de glaner, c'est hyper vieux. Ça date d'un édit royal du 2 novembre 1554. Je cite, « Glaner est un droit ancestral qui ne peut s'exercer sur le terrain d'autrui qu'après enlèvement de la récolte. Il est toléré du lever du soleil jusqu'à son coucher sur des parcelles non closes et doit se faire sans outils. Le grappillage, ce qui reste sur pied, les arbres, sur les vignes, tout ça, suit la même logique, mais ce n'est pas un droit absolu. Il y a un arrêté municipal qui peut l'interdire ou le réglementer. Et entrer dans une propriété privée close ou prendre une récolte non abandonnée constitue un vol ou une violation de propriété privée. Gna gna gna gna gna. Bon, on voit bien qu'ici, le problème, c'est donc pas le glanage ou le grappillage, mais bien la propriété privée et la surproduction. Voilà. Alors, à bon entendeureuse et à vos cabas.
2: Alors, moi, dans mes pérégrinations webesques, je suis tombée sur Fanny Rose. Alors, c'est une musicienne, compositrice, auteure et comédienne reconnue pour son univers artistique singulier, son énergie rock et son projet original de harpe celtique non conventionnelle baptisé Harpeuse. Véritable femme orchestre, sur scène, elle jongle avec délices entre performance vocale, piano, percussion, loop station et bien d'autres choses encore. Militante écologique, elle a aussi choisi la harpe celtique en partie pour sa facilité de transport. Ah ouais, pourtant, ça paraît grand, quoi. Bon, je sais pas quel vélo elle a, mais voilà. Bon, soucieuse d'allier, parce que voilà, c'est ça. Militante écologique, elle a aussi choisi la harpe celtique en partie pour sa facilité de transport, parce que soucieuse d'allier ses valeurs à son métier, elle a entrepris une tournée à vélo en solo avec son spectacle Harpeuse. Et depuis, elle continue cette aventure musicale et cyclable en duo avec son autre projet de création, Chamel numéro 5. On écoute son étonnant et décalé titre intitulé « Plastique ».

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0: Et pour rester dans cette thématique du plastique, j'ai fait un découpage d'une émission de France Culture qui s'appelle La Science CQFD, où intervient Nathalie Gontard, une directrice de recherche en sciences de l'aliment et de l'emballage à l'INRAE. Et elle brasse ce sujet depuis plus de 30 ans. Et donc, elle va parler du plastique, de la pollution et du mensonge du recyclage. Et juste pour avoir un petit chiffre en tête, mondialement, on produit par seconde 14 tonnes de plastique. Et donc, le problème, ce n'est pas tellement nos habitudes individuelles, mais bien les choix politiques et des industries du plastique.
1: Le boom de la production plastique a eu lieu dans les années 70. En 1972, Georges Pompidou, notre président, est arrivé à l'Élysée et l'a modernisé en remplaçant tous les meubles par des meubles de Pierre Paulin en polyester moulé. Voilà, pour vous donner une idée vraiment de la date. Donc c'est les années 70. Donc moi, par exemple, je suis une plastique boomeuse, c'est-à-dire que j'ai vraiment grandi dans l'avènement du plastique. Et le problème, c'est que ce plastique, il a fallu du temps pour se rendre compte de son accumulation. Alors, du temps, pas tant que ça, parce que finalement, le 7e continent, on l'a découvert dans les années, comme vous l'avez dit, 97. Donc, finalement, une vingtaine d'années plus tard, ça y est, le désastre était en train d'être visible. Et puis, on s'est beaucoup arrêté à ces déchets, à la visibilité de ces déchets. Et encore aujourd'hui, les médias nous abreuvent de ces images de déchets dans notre environnement qui sont extrêmement trompeuses. Parce qu'elles nous poussent à sous-estimer le problème. Parce que ces images, elles suggèrent qu'on peut le résoudre en nettoyant ou le prévenir en jetant nos déchets dans la bonne poubelle. Parce que ces images, elles nous poussent aussi à penser que les plastiques à usage unique polluent plus, car ils deviennent plus vite des déchets. Ou encore, par exemple, que les pays du Sud polluent forcément plus, car ils sont mal équipés. Ils ont des infrastructures beaucoup moins développées pour gérer leurs déchets. Mais en fait, on s'est aperçu, je dirais dans les années 2000, alors c'est pas tout récent, dans les années 2000, on s'est aperçu que la pollution plastique, c'est en réalité un problème beaucoup plus insidieux que ces déchets que l'on voit. Pourquoi ? Parce que le plastique est un matériau qui a été créé par l'homme et pour l'homme, sans penser à ce qu'il allait devenir. Jusqu'à ce que le plastique arrive, tous les matériaux que l'humain utilisés sur Terre, étaient capables de réintégrer ce qu'on appelle les grands cycles biologiques et géochimiques qui stabilisent nos écosystèmes. Or, le plastique, lui, non. C'est un matériau hybride qui n'est ni minéral, ni organique, qui ne s'intègre dans aucun de ces grands cycles. Donc, il s'accumule sur Terre. Okay. Il s'accumule sur Terre et ce n'est pas tout. C'est un matériau qui, non seulement s'accumule, mais qui en plus se fragmente, mais se fragmente très lentement. Parce que aucun organisme vivant sur Terre n'est capable de le digérer. Et donc le résultat, c'est que ce matériau se fragmente de façon inexorable en petites particules qui deviennent de plus en plus petites. Et c'est ce qu'on appelle les micros et les nanoplastiques. Lorsque cet objet, vous commencez à l'utiliser, et d'ailleurs pendant la fabrication, il y a des micros et des nanoparticules qui sont émises un petit peu partout. Tous les objets que vous utilisez libèrent, donc la pollution plastique n'intervient pas une fois que l'objet est devenu déchet. Pendant toute la production, pendant tout l'usage, vous libérez. Si vous êtes entouré d'objets en plastique, vous allez forcément respirer ce plastique, l'avaler, etc. Et puis c'est pas fini, la chaîne de vie est pas finie, elle continue, parce que ensuite, lorsque l'usage est terminé, le plastique, le plus souvent, va être jeté, donc dans une bonne poubelle, dans une mauvaise poubelle, enfin peu importe. La grande majorité, de toute façon, va partir soit à l'incinération, qui va donc libérer des gaz à effet de serre et contribuer au changement climatique, mais la très grande majorité, par des emballages, c'est plus de 75%, vont partir dans les stations d'enfouissement. Et là, qu'est-ce que devient votre objet en plastique? Parce que le nôtre, ça c'est le nôtre. Eh bien, on va creuser un grand trou, on va mettre une bâche en plastique qu'on appelle du géotextile et on va le stocker là-dedans. Lorsque le trou est plein, tchouk tchouk, on met une autre bâche, on recouvre de terre, on fait pousser quelques plantes et puis voilà, on l'oublie. Voilà, ça c'est la grande majorité. Eh bien non, c'est pas fini. Ce plastique, il n'a pas pour autant disparu. Qu'est-ce qui va se passer? Eh bien, il va vieillir tranquillement. Et puis, ces micros et ces nanoparticules vont continuer à être émises. Et dans les petits exsudats qui sortent du, à commencer par les petits exsudats qui sortent de ces stations d'enfouissement, donc ils vont commencer, ça va être libéré très lentement dans l'environnement. Et en gros, une étude de scientifiques chinois a montré, qui est très récente, hein, qui a été publiée cette année, a montré qu'il faut environ entre 80 et 200 ans pour que l'ensemble des particules enfouies de façon très propre et dans une station d'enfouissement soient libérées dans l'environnement. Donc votre objet, eh bien, il va continuer à se dégrader et ce sont vos arrière-arrière et arrière-petits-enfants qui vont ensuite les boire, les respirer, etc. Après, vous allez me dire, mais que deviennent ces particules? Ben, c'est une bonne question. Ils s'accumulent un petit peu partout. On espère qu'ils finiront par redevenir des éléments essentiels. On n'en est pas sûr parce que la science n'est pas encore capable d'aller voir jusque-là. C'est beaucoup trop loin.
2: En tout cas, c'est ce qu'on observe aujourd'hui, hein, les procès Nestlé. 50 ans après les premiers trous, on commence déjà à voir les effets des microplastiques qui ont été libérés dans ces endroits et qui ont contaminé les cours d'eau.
1: On s'est dit, puisque le plastique n'a pas de circularité, justement, puisqu'il ne s'insère pas dans ses cycles, eh bien, on va le créer de façon artificielle. Et on a créé ce qu'on appelle un narratif autour de l'économie circulaire et du recyclage, en se disant, l'important, c'est d'y croire. Et ensuite, le génie de l'humain va créer cette circularité. Sauf que, finalement, eh ben, on a eu beaucoup de mal et qu'on n'y est toujours pas. C'est-à-dire que le meilleur recyclage qui existe actuellement, c'est la bouteille en PET qui redevient bouteille en PET, mais après avoir pollué, c'est-à-dire après avoir émis des particules pendant toute sa durée de vie. Et puis, c'est extrêmement limité. Il faut la collecter. C'est valable que pour les bouteilles qui ont contenu des liquides et de l'eau. Il faut les décontaminer. Ensuite, comme le plastique se dégrade, eh ben, il faut le repolymériser. Puis ensuite, on rajoute encore du plastique vierge. Et puis, ça se fait un ou deux cycles. Donc, c'est le meilleur qui existe. Et ça ne représente que 0,5% du plastique, c'est-à-dire que ça ne concerne que les bouteilles en PET.
2: Le reste, c'est ce qu'on appelle quelque chose de décyclé. Alors ça veut dire quoi, décyclé?
1: Alors, parce que vous allez me dire 0,5%, c'est pas possible. Nous affichons des chiffres, certains pays affichent jusqu'à 50% de recyclage des plastiques, mais en fait, ils appellent recyclage ce que moi j'appelle décyclage. C'est-à-dire que la bouteille ne redevient pas bouteille, elle va rester dans son état dégradé et on va la transformer en chaises de jardin, en matériaux pour la construction de bâtiments, en matériaux d'isolation. On va la transformer en fibres pour faire des polaires recyclés. En enfilant votre pull en polyester recyclé, on a vu qu'il émettait des fibres pendant l'usage, le lavage. Eh bien, il va en émettre un petit peu plus parce que le polyester est justement partiellement dégradé. Ce faisant aussi, il faut savoir que ce décyclage fait disparaître, parce qu'il faut du coup chercher de nouveaux marchés puisqu'on ne remplace pas la bouteille initiale. Donc, on continue à remplacer des matériaux traditionnels locaux qui ne posaient pas de problème. Donc, je reprends l'exemple du
2: coton.
1: Oui, le coton ou la laine. Vous savez que le marché de la laine s'est cassé la figure. Hein. La laine ne vaut plus rien. Bien remplacée par du polyester recyclé. Donc ces filières, une fois qu'on les a fait disparaître, pour les remettre en place, c'est très compliqué et c'est très cher. Ensuite, on encourage le consommateur parce que finalement, on lui dit voilà, vous avez jeté la bouteille dans la bonne poubelle, il n'y aura pas de pollution. Donc on encourage la consommation. Alors qu'au contraire, on devrait sensibiliser à la réduction de notre consommation. Et puis, moi, ce qui me gêne finalement le plus, c'est vraiment une très grosse cerise sur le gâteau, c'est qu'on crée de nouvelles filières industrielles qui sont dépendantes des déchets. Ça veut dire aussi que le jour où on se passera quasiment totalement de ces bouteilles d'eau en plastique, comment allons-nous nourrir ces nouvelles filières qui se plaignent déjà de ne pas avoir assez de déchets pour les alimenter ?
3: Technique.

0: d'écouter le morceau Technique de Mylène, une chanteuse française dont on a déjà parlé dans cette émission. Je rappelle donc juste que depuis 2020, elle est activement engagée dans la protection de l'enfance. Elle a écrit et illustré un livre pour enfants inspiré de sa propre histoire, un livre qui s'appelle Le Loup, qui parle d'inceste et qui est un outil de prévention contre les violences sexuelles. En 2024, elle fonde une association Mille Miettes, d'après le nom du personnage de son livre, qui a pour but de propager la prévention en milieu scolaire et de proposer des outils sécurisants et efficaces pour les encadrants et les encadrantes. Et elle publie aussi, la même année, un deuxième livre de prévention pour les tout-petits qui s'appelle « C'est mon corps ».
1: Et donc, pour la suite... ça va être un girl band anglais qui s'appelle Little Mix, qui s'est fait connaître par une émission de télé-réalité musicale où elles ont été le premier groupe à remporter la finale. Donc elles ont tourné pendant une dizaine d'années, de 2011 à 2022, et elles ont connu beaucoup de succès dans les pays anglophones. Et par leur visibilité, elles en ont profité pour prendre la parole sur certains sujets comme le sexisme dans le milieu de l'industrie musicale, le harcèlement en ligne ou encore le racisme que subissait l'une du groupe et qui voyait bien qu'elle était invisibilisée par les fans par rapport aux autres membres du groupe. Et donc la chanson qu'on va écouter, c'est Trash, et c'est un conseil que se donnent des copines qui est de jeter son mec à la poubelle s'il joue avec ses sentiments, enfin avec les sentiments des meufs, quoi.

0: Ok, alors on vient d'écouter une reprise de Nuclear Waste par Creative Native. À l'origine, c'est le groupe Herbs qui l'a chanté. Le Creative Native Collective est une collaboration entre des musiciens d'Aotearoa et d'autres îles du Pacifique. Depuis sa création en février 2022, le collectif rend hommage aux pionniers de la musique Kaupapa des années 80 et 90. Alors c'est beaucoup de gars, mais en l'occurrence de ce morceau, c'est l'artiste Monique Tepaea qui chante. Et j'avais envie de passer cette chanson car elle dénonce le nucléaire, sa contamination et la gestion de ses déchets. Donc j'avais envie de vous parler brièvement de la merde qu'a fait la France dans différents continents par son pouvoir colonial. Pendant de nombreuses années, la France a procédé à des essais nucléaires dans ses colonies. Elle a réalisé un total de 210 essais nucléaires entre 1960 et 1996. D'abord dans le désert du Sahara algérien, puis en Polynésie française. On se rappelle quand même de Chirac, en juin 1995, annonçant une dernière campagne d'essais nucléaires alors qu'un moratoire sur l'arrêt des essais nucléaires était en place depuis 1992. On se rappelle en tout cas, je parle pour moi, avoir voté Chirac en 2002, fameux barrage à l'extrême droite. Et oui, toute cette merde n'est pas loin de nous et on y participe d'une manière ou d'une autre. Depuis ces essais nucléaires, beaucoup de personnes se battent pour que la France reconnaisse sa responsabilité, s'excuse et dédommage les victimes. Et notre responsabilité, c'est aussi de faire entendre ces voix trop souvent silenciées. La France a détruit des vies à travers sa politique nucléaire. En plus des essais qu'elle a faits, elle a laissé tout son matériel militaire contaminé. Elle a enfoui tous ses déchets radioactifs en connaissance de cause. La France nie encore aujourd'hui les faits et sous soi-disant couvert secret défense, elle refuse encore de dire où étaient les bases militaires, où sont enfouis tout le matériel contaminé et les déchets nucléaires, alors que les populations locales de ces différents endroits demandent reconnaissance, justice, mais désirent aussi entamer une décontamination des sols pour pouvoir continuer de vivre. Seules 1026 personnes ont été reconnues victimes des explosions atomiques réalisées par la France en Afrique du Nord et en Polynésie. Le chiffre est très sous-estimé quand on sait que plus de 400 000 personnes ont été exposées à ces essais. Alors pourquoi si peu de personnes ? En 2010, la loi Morin a ouvert la voie à la reconnaissance et à l'indemnisation des riverains de ces expérimentations ayant développé certains cancers. Sauf que ça, c'est sur le papier. Dans la réalité, la loi Morin est compliquée et restrictive. Il faut pouvoir prouver qu'on était sur le lieu des essais pendant cette période et être atteint d'une des 23 maladies radio-induites, principalement des cancers. En plus, les dossiers sont complexes à remplir. Ils n'ont été traduits dans les langues polynésiennes qu'en 2020, donc 10 ans après que cette loi ait été promulguée, et en arabe algérien qu'en 2023. Ils doivent être remplis sur Internet, ce qui les rend difficilement accessibles. Enfin, pour les personnes atteintes d'un cancer et leur famille, il peut être aussi difficile de remuer toute cette histoire de merde. Très clairement, il y a une absence de volonté politique de reconnaître les victimes et c'est la honte à l'État français. J'aurais aussi pu vous parler des différents projets d'enfouissement des déchets nucléaires qu'il y a sur le territoire de l'Hexagone, mais ce sera pour une autre fois. Là, j'aimerais aussi faire la promo d'un livre de Samia Eni qui s'appelle « Toxicité coloniale, documenter le paysage radioactif dans le Sahara ». Il est traduit et publié par les éditions B42 et il est sorti en mars 2026. Samia Eni est historienne, architecte, conceptrice d'expositions consacrées aux environnements construits, détruits et imaginés. Alors, j'ai pas lu son livre, mais de l'écouter dans plusieurs interviews, en tout cas, ça m'a donné très envie de le découvrir. Et là, je voulais juste passer un court extrait où elle présente son livre. Voilà.
1: Toxicité coloniale documentée. Le paysage radioactif dans le Sahara revient sur le programme nucléaire français mené entre 1960 et 1966. C'est un programme militaire, secret, qui s'est déroulé pendant et après la guerre d'indépendance ou la révolution algérienne. Malgré que la grande majorité des archives sont classifiées, ce livre offre une grande multiplicité de sources visuelles, donc des photographies, mais aussi des cartes, des témoignages, des textes, des rapports qui permettent à toute personne intéressée à se documenter sur ce thème, mais aussi à continuer à faire de la recherche. C'est vraiment un appel à la décontamination des sites qui s'appellent ou qui se trouvent à Rguen et à Inker, et aussi à l'accompagnement médical des victimes en Algérie et en France.
0: Maintenant, je vais vous présenter Tania Tagak, qui est une artiste hors norme, radicale et multidisciplinaire inuk, car outre le chant, elle pratique aussi la photo, la peinture et l'écriture. Son expression vocale est liée à une pratique séculaire, celle du chant de gorge inuk, appelé Katajok en Inuktitut. C'est une tradition musicale et culturelle unique, originaire des régions de l'Arctique canadien, qui se caractérise par un chant diphonique ludique pratiqué par les femmes inuites dans l'Arctique canadien. Donc le Katajok n'a pas de paroles, les sons émis imitent leur environnement quotidien. Tania Tagak, elle les extrapole dans une configuration contemporaine entre l'improvisation et l'expérimental. L'écouter nous transporte dans une autre dimension sonore et même spirituelle. Par des grognements, des râles, des cris viscéraux, elle donne une voix à la souffrance de la nature et surtout, elle donne voix à sa colère. Engagée, elle utilise son intense musique comme une arme politique puissante. Elle aborde de front des sujets politiques et environnementaux majeurs. Ses morceaux lient directement la crise climatique, la pollution industrielle et les traumatismes liés à la colonisation. L'album Rétribution de 2016, dont est extrait le morceau qu'on va écouter, est conçu comme un portrait de notre monde en crise et une protestation frontale contre le capitalisme industriel et la dégradation de la planète. Elle y mêle ce chant de gorge inuk à des rythmes industriels de l'indie rock et du hip-hop. Là, on va écouter le morceau qui s'appelle Sulfure, et je vous invite à aller voir le clip percutant qui renforce encore davantage son message.

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Il va se faire un peu de la merde.

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1: Alors, on vient d'écouter Las Niñas de la Basura. Là, les artistes qui participent à cette chanson sont Holly Rare, une artiste du Chili, Delia, une DJ productrice de Zik Electro du Chili, et DJ Sustancia, une DJ d'Argentine. La chanson dénonce la société codée et normalisée dans laquelle on vit et raconte qu'il existe d'autres modes de vie. Elle raconte qu'on s'en fout du regard des autres, qui nous trouvent sales, répugnants et qui nous considèrent comme des déchets de la société. Et qu'au contraire, il faut être fier de ses choix, fier de soi. Et aimer les poubelles, bon, ça c'est moi qui l'ai rajouté. Je pense qu'on s'est compris, quoi. Voilà.
2: Et en faisant cette émission, en la pensant, on a eu envie, en tout cas moi surtout, mais et d'autres, de vous proposer une chronique critique de la consommation des fringues, du marché de la fripe, du foutage de gueule de l'économie de la seconde main et de son modèle économique récupéré par Vinted, par exemple, et autres pollueurs modernes. Je vous rassure, je vais faire court. Même s'il y aurait tant de fils à dénouer, tant de magouilles à détricoter, tant d'entreprises capitalistes à décatir. Alors au départ, il y a les grandes entreprises de textile qui produisent énormément. Elles exploitent énormément. Délocalisation, conditions de travail inhumaines, pollution des sols, extraction des ressources, etc. Non, vraiment, quand vous commencez à mettre le nez dans le marché de la fringue, ça fout la nausée. Ces entreprises inondent les marchés en Europe et aux États-Unis avec des vêtements de mauvaise qualité. La fast fashion brille par son capitalisme et sa médiocrité. Les chiffres donnent le tournis. Pour la seule année 2025, ce sont pas moins de 3,6 milliards de pièces textiles, habillements, linge de maison, chaussures qui ont été mises en vente en rance. Soit 10 millions par jour. C'est ce que nous apprend Camille Lautre dans l'article sur Blast Info, déchets textiles, l'État et refashion contre l'écologie et l'économie sociale et solidaire, dont je vous recommande grandement la lecture. Mais rassurons-nous, Shein, Decathlon, H&M, Eram, Etam, Kiabi et j'en passe, nous offrent vêtements pour femmes, hommes et enfants et plus d'articles pour répondre à nos besoins mode. Ah, heureusement qu'ils sont là, on en avait grand besoin, n'est-ce pas ? Grâce à nous, ils remplissent leur portefeuille, ensuite on remplit nos poubelles, puis les décharges de Conakry en Guinée, le désert d'Atacama au Chili, le marché de Cantamanto au Ghana et bien d'autres encore. Les bennes de collecte débordent. Les centres de tri font grève. Certains États et assos tirent les sonnettes d'alarme. Il y a trop de fringues et elles finissent régulièrement en décharge, bien loin de celles qui les consomment et se donnent bonne conscience en les déposant dans les bennes de collecte et de tri. Emmanuel Durand, dans son bouquin « L'envers des fripes », décortique une partie du marché de la seconde main. Elle nous dit qu'en 2023, il était estimé qu'en hexagone, 700 000 tonnes de vêtements étaient jetées chaque année. En Europe, ça serait plus de 4 millions de tonnes de déchets textiles qui seraient annuellement générés. Et seulement 20% de tous ces millions de tonnes sont en mesure d'être recyclés. Le reste part pour un marché international représentant 4,5 milliards de dollars annuels qui vont dans les poches d'entreprises états-uniennes, allemandes et britanniques en tête de liste. Le business de la seconde main est une superbe supercherie qui vient camoufler la précarisation de nombreux secteurs d'activité, qui vient pallier au marché du neuf et de sa pollution et qui vient illusionner les consommateuristes sur leurs bonnes actions écologiques. Non, je suis désolée de vous le dire, mais Vinted n'est pas écolo. Arrêtons de se donner bonne conscience. En fait, Vinted a besoin de plateformes industrielles. Ce genre de plateforme, vous voyez, que vous retrouvez à la périphérie des grandes villes, des hangars dans des ZAC, zones d'activité commerciale totalement déshumanisées. Ça engendre des métiers précaires, comme livreurs, livreuses, les dépôts de colis, etc. Et tout ça, ça n'a rien de propre, de novateur et de réjouissant. En fait, c'est une machine de plus pour alimenter l'appétit carnassier du capitalisme. Ouf, les vilains mots. Nous aurons bon tourner la pelote de laine dans tous les sens. Si l'on veut démonter ce système, va falloir drastiquement réduire notre conso, continuer à faire tourner nos fringues, et ce gratuitement. Et qui sait, bientôt, les gros de l'industrie textile auront peut-être les slips qui trembleront. Et pour finir, je vous propose d'écouter, pour finir cette chronique, je vous propose d'écouter le son de Sister Deborah qui s'appelle Stop Waste Colonialism. C'est un son qu'elle a fait avec, en collaboration avec The Earth Foundation. Alors, Sister Deborah, elle est rappeuse artiste ghanéenne. Et elle est activement engagée dans des campagnes en faveur de l'assainissement et du recyclage. Elle défend l'interdiction de l'utilisation des sacs plastiques dans son pays et elle dénonce la pollution textile par les pays occidentaux. Elle est également engagée pour les droits des personnes LGBT+, au Ghana. Quant à The Earth Foundation, c'est une asso basée à Accra, au Ghana, à deux pas du marché de vêtements d'occasion de Kanta Manto, un des plus grands pôles d'habits de seconde main au monde. The Earth Foundation œuvre à la croisée de la justice environnementale, de l'éducation et du développement de la mode, afin d'identifier et de concrétiser des alternatives au modèle dominant de la mode, surproduction, surconsommation et colonialisme des déchets. Ce son dénonce la pollution subie par la population du Ghana et fait écho à bien d'autres États en Afrique subsaharienne, en Afrique de l'Est ou encore en Amérique latine et au Moyen-Orient. On écoute.

0: collectif s'appelle Cancer Colère et qui regroupe des malades, des anciens, anciennes malades et je crois qu'ils disent aussi futurs malades. Donc on vous mettra le lien vers le site et vers le tract qui justement parle spécialement du cancer du sein et d'Octobre Rose. Le tract il reprend des chiffres, il parle beaucoup d'exposition aux produits chimiques et qui pointe du doigt aussi que c'est pas la même chose selon son travail ou son lieu d'habitation. Et puis, le collectif, il parle aussi pas que de l'Hexagone, et elles font des liens avec d'autres territoires, et notamment les Antilles, touchées par le chlordécone. Alors, je vous lis leur intro. La France, numéro 1 mondial du cancer du sein. Pendant que tout devient rose, nous rappelons que le cancer du sein est une maladie politique. La France est numéro 1 mondial du cancer du sein. 61 000 nouvelles malades et 12 700 décès chaque année. Une étude a retrouvé 578 pesticides dans plus de 1000 tumeurs. Et pendant ce temps, les pollueurs se refont une image en finançant Octobre Rose. Avec Octobre Colère, Cancer Colère exige un plan d'urgence sanitaire pour les femmes touchées par le cancer, reconnaissance en maladie professionnelle, maintien des revenus, arrêt des pesticides. Et Yale rappelle que, je recite, Imperial Chemical Industries, ICI, qui fabriquait des pesticides comme le DDT, est aussi l'inventeur du tamoxifène, un traitement contre le cancer du sein largement utilisé aujourd'hui. Et au milieu des années 80, afin d'élargir le dépistage et le marché, l'entreprise a cofondé la campagne de sensibilisation au cancer du sein, devenue Octobre Rose en France. Depuis, ICI est devenu un mastodonte des pesticides Syngenta.
1: Et dans la rubrique agenda, il y a un petit point feu de poubelle. Et oui, les blocus et les manifestations lycéennes continuent, et ce malgré une pression violente de l'État et de son bras armé. On vous passe un petit montage.
2: La poubelle. Depuis des décennies, elle se retrouve souvent au cœur des manifs.
3: Ali Bagayoko est effectivement allée déplacer la poubelle pour calmer le feu et donc éviter que la grille du lycée ne brûle aussi. Et accessoirement, éviter que les élèves ne soient mis en danger à cause de la chaleur qui émanait de cette poubelle.
4: Tout le monde déteste les bahuts, le harcèlement compétitif, je sais bien que tu l'as vu.
5: On ne demande pas la lune en fait, on demande à ce qu'il y ait un prof devant nous, on demande à ce qu'il y ait des salles chauffées, à ce qu'il y ait des salles salubres tout simplement, parce qu'aujourd'hui il y a des murs qui s'effritent, il y a des rats dans certains lycées, on voit des vidéos circuler sur les réseaux sociaux, donc notre colère elle est légitime.
6: C'est-à-dire qu'aujourd'hui on fait des emplois du temps qui ont des trous partout, on fait du 8h-18h, on est 35 par classe, il fait 35 degrés dans les salles, on n'a pas de clim, on manque de matériel, on manque d'enseignants, on manque de classe même, donc à un moment faut prendre la parole et s'exprimer.

y a plein de coupes budgétaires. Et de l'autre côté, on a une montée des budgets dans la militarisation. Il y a un permis de tuer qui va bientôt être voté. On trouve ça juste choquant, en sachant qu'il y a eu déjà plein de violences policières. Si maintenant ils ont le droit de tuer, est-ce que là, en faisant blocus, on a le risque de se faire tuer juste parce qu'on exprime nos opinions ?

0: comme vous avez pu l'entendre, les lycéens sont déter. Je pense qu'on y a, on a tous à y gagner. Donc force à LE, on les rejoint dans les prochains jours
1: Big
0: à venir.
1: Les lycéens.
2: Alors, j'ai le regret d'annoncer qu'on arrive à la fin de cette émission et on finit en beauté par le morceau Garçon Poubelle du groupe Camion Bip Bip. Camion Bip Bip est un groupe de musique électronique festive et militante. Les quatre artistes queer se sont fait notamment connaître par leur titre Club Ouin Ouin. Héritière des scènes queer et punk de Peaches à Sexy Sushi, elle fabrique un son électro-trash percutant. Camion Bip Bip, c'est pas juste des beats et des fringues à paillettes, c'est des slogans scandés en autotune.

0: textes comme des pavés lancés sur les vitrines du patriarcat. Et on adore.
1: Salut, à bientôt.
0: Voilà. Allez, salut.
2: Bye.

dois ramasser. Tous les déchets par terre, t'en fais partie. Même si t'es militaire, je suis obligée. C'est l'État qui le dit, article R632-N du code pénal. Ouais, si je trie mal, c'est condamnable.

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1: Bonsoir à toutes et à tous. 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

Et merci d'être avec nous ce soir, chers auditeurs. Mettez-vous bien confortablement avec votre meilleure boisson chaude, boisson froide, ce que vous voulez. On est parti pour une heure d'actualité politique parce qu'on aime ça. Ce soir, on va faire une revue de l'actualité de la campagne électorale présidentielle 2027. Et bien évidemment, on va garder nos deux angles d'attaque de toujours, hein, qui sont l'antifascisme et la critique.

0: qui est avec nous ce soir en studio, c'est encore Franck. Merci d'être avec nous. Franck, salut.
1: Oui, oh. Encore moi, incroyable. Écoute, je suis ravi d'être là. Je suis ravi d'en avoir fini avec la canicule et de renouer avec les délicieux frimas de l'automne. Ah, le plaisir de pouvoir cacher son bidon rempli de tartiflettes sous un pull épais. Encore qu'on n'est pas encore tiré d'affaire, Elias, car je te le rappelle, d'après le dernier rapport du GIEC, le changement climatique dans notre belle région en particulier, la Drôme, se fait et se fera encore davantage sentir à l'avenir pendant l'hiver que l'été. Or, quand on voit la gueule de l'été qu'on a eu dernièrement, ça fait froid dans le dos.
0: Ouais, donc des hivers avec des t-shirts et des étés enfermés dans le noir avec les volets fermés. Ça va être ça?
1: Oui, ouais, avec un mélange de t-shirts, de parapluies, de trucs de pluie, de catastrophes, hein, d'aléas climatiques, comme on dit. Hein. Et voilà, paf, j'ai cassé l'ambiance dans le
0: Super ambiance. Comment on va aborder ces questions de changement climatique, de baisse d'eau potable, de ressources en eau dans ton boulot, toi, dans l'humanitaire, dans la santé, dans l'accès à une eau propre?
1: Bah nous, ça fait un moment qu'on est face à ce qu'on appelle la guerre de l'eau, hein, c'est-à-dire que les ressources tarissant, la ressource en eau devenant de plus en plus précieuse et rare, on voit des conflits émerger de partout. Et donc, il y a un des enjeux, outre le fait d'augmenter quand on le peut l'accès à l'eau à travers des forages, etc., c'est bien entendu de mettre autour de la table tous les usagers de ces points d'eau et de faire en sorte qu'il y ait des accords qui puissent être trouvés, notamment lié à la question forte de l'agriculture versus le pastoralisme.
0: D'accord, donc une organisation humanitaire qui s'occupe de l'accès à l'eau s'occupe aussi de mettre des gens autour de la table pour négocier.
1: Oui, après nous, on est juste des facilitateurs.
0: Ouais.
1: L'idée étant de faciliter pour qu'il y ait cette discussion autrement qu'en cas de crise sévère type sécheresse, où là, on peut, dans des endroits où on est en stratégie de survie, sortir des armes, hein, très clairement.
0: Ouais. Ok, super. Très belle introduction, c'est sympa en tout cas. Bonne ambiance, merci. Ouais.
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0: Et vous qui nous écoutez, sachez que toutes les émissions sont réécoutables en podcast sur toutes les plateformes possibles et imaginables, Spotify, sur le site de radiosanfé.com, sur YouTube. Vous allez chercher à chaque fois Radio Papote, vous allez trouver toutes nos archives. Nous, on est diffusé le 2e et 4e vendredi du mois à 20h, mais sachez qu'il y a toujours le lendemain, le surlendemain, le dimanche à 14h, une rediffusion sur le 94.2 FM de notre émission. On va commencer par cette partie actu de la campagne présidentielle. Donc ça va être un sujet qui va revenir tout au long de cette année de Radio Papote. On va commencer par faire le tour des campagnes électorales des différents candidats et candidates de l'élection présidentielle. Attention, jingle.
3: Je suis candidat à l'élection présidentielle.
4: Moi, président de la République, je ne serai pas le chef de la majorité.
5: Je suis candidat à la présidence de la République.
6: En prenant toute ma responsabilité.
7: Oui, je suis candidat.
8: Je voudrais vous exprimer à vous, électeurs patriotes français, ma plus profonde gratitude.
9: Génie de la Bastille, qui culmine sur cette
10: au
9: place.
10: Au milieu des Français. Je participerai donc au grand débat qui est déjà engagé.
9: Nous voici de retour. Le peuple des révolutions et des rébellions en France. Et
11: franchement,
12: non, je ne me calmerai pas. Non, je ne me calmerai pas. Je ne me calmerai pas.
11: Pour être président de la République, il faut être calme.
12: Non, pas quand il y a des injustices. Il y a des colères qui sont parfaitement saines.
0: Voilà, donc c'est un extrait du podcast, l'excellent podcast sur France Culture, enfin l'émission sur France Culture qui s'appelle la série documentaire LSD. On va en reparler parce que c'est à l'origine du sujet de cette émission, une série de 4 épisodes. Franck, tu peux nous présenter un petit peu ces 4 épisodes rapidement sur la série documentaire sur France Culture qu'on retrouve en podcast aussi sur le site de France Culture.
1: Oui, bah, ils font c'est un melting pot. Enfin, ils mettent ensemble différents témoignages de journalistes et d'autres émissions. Enfin, il y a plein de supports, évidemment radio, hein, la bande son, de différentes campagnes, donc présidentielles passées. Ça remonte, je crois que pour la première, il y a c'est 2002, hein, je crois.
0: Ouais,
1: c'est ça.
0: Ça commence en 2002.
1: Voilà. Premier et ce qui est très le fil rouge, je pense, de ces quatre podcasts, c'est d'interroger notamment la place du journalisme là-dedans. De savoir entre devoir d'information mais aussi risque de faire un effet loupe, comment est-ce qu'on parle, et notamment en tout cas pour les premières émissions, beaucoup sur la montée de la question des questions propres au Rassemblement National.
0: Oui, on va en reparler dans toute cette émission parce que cette série documentaire nous a beaucoup servi pour faire cette émission. En tout cas, c'est vrai que je ne sais pas si c'est mon niveau de conscience, pas dans le bon sens, mais je veux dire, j'ai l'impression que dans les précédentes présidentielles, depuis 2002 jusqu'aux précédentes, 2022, on était vraiment beaucoup plus sous la vague de conneries, de merde et de sujets débiles, notamment imposés par le FN. Et je me rappelle pas, j'ai l'impression d'avoir vécu une progression du traitement médiatique des présidentielles. Et je me rappelle pas que, par exemple, en 2002, en 2007, en 2012, on arrivait vraiment à avoir des débats, par exemple sur la dette, par exemple sur la politique internationale, par exemple sur autre chose. Et c'est ma petite note positive, j'ai l'impression que ça s'est un peu amélioré et que les médias français, dans toute la merditude qu'ils nous proposent toute la journée, sont bien obligés aujourd'hui de traiter les sujets un peu plus, même s'il y a quand même une lame de fond de bêtises et de conneries qui sont débitées en permanence. Hein.
1: Oui, ce qui a changé avec l'émergence des réseaux sociaux, etc., c'est des plateformes, c'est qu'il y a, en tout cas, certains médias, en fait, il y a beaucoup plus de médias qu'avant. Dans ma prime jeunesse à moi, hein, c'était TF1, France 2, etc. Donc effectivement, il y a une diversité plus grande des médias, ce qui permet donc d'avoir des médias qui sont résolument axés sur plus d'analyse, comme tu le disais, etc. Pas simplement passer l'info. Mmh. Après, on le sait, ça reste des niches, ça reste, c'est très dépendant de ce à quoi chacun a envie de se référer. Et c'est là qu'on va évidemment tomber dans cette remarque sur les petites bulles d'information dans lequel on est tous enfermés parce qu'on regarde tous certains médias et pas d'autres.
0: Oui, mais et les bulles d'information des réseaux sociaux ou des médias internet remontent quand même à la surface par le biais des médias mainstream qui flemment de faire leur propre travail par le biais de rédactions et dans lesquelles ils ont coupé pour faire des entreprises médiatiques, des millionnaires et des milliardaires ont coupé pour faire des bénéfices. Cette flemme qu'ils ont de faire de l'investigation, d'aller chercher des sujets, de fouiller, machin, fait que les médias mainstream sont aujourd'hui en fait à la remorque des sujets qui sont imposés par Internet. Parce que c'est les sujets qui remontent, ils sont bien obligés de les traiter. Non pas seulement par le commentaire d'un tweet, etc. Ça, je veux dire, ça reste le niveau zéro du journalisme de commentaires, mais aussi des sujets qui sont poussés fort par la société, par les politiques sur Internet.
1: Oui, non, je te suis quand même, effectivement, ils sont dans l'obligation de reprendre, comme tu dis, des informations qui ont été largement diffusées. Et donc, il y a parmi celles-ci des analyses de fond ou de reprendre des documentaires qui sont allés fouiller tel ou tel aspect. Et ça, c'est positif. Après, je me mets quand même un peu en porte-à-faux avec ton analyse parce que je pense qu'il y a... il y a quand même une évolution du discours politique, de ce que ça veut dire d'être un politique et de ce qu'on met en avant, qui nuit pour le coup à la possibilité d'avoir des grands débats. C'est à nouveau, c'est des souvenirs d'enfance, mais c'est un peu ce que tu disais. Moi, j'ai des souvenirs, alors pour le coup, je vais aller chercher des vieilles campagnes, peut-être même avant 2002, mais où il y avait des vrais grands débats sur des grands sujets économiques ou économiques, alors que la montée en puissance des agents de communication, des grands communicants, fait qu'on est davantage aujourd'hui dans la recherche de la petite phrase, etc. Il faudrait pondérer, ouais, parce que la recherche de la petite phrase, elle existe depuis toujours, mais ça prend plus de place, il me semble, aujourd'hui que ça a pu le faire auparavant.
0: Carrément.
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0: Eh oui, Radio Papote, c'est l'émission par laquelle dans laquelle on conclut les débats par carrément, ce qui est vraiment un niveau incroyable, je trouve, de qualité de discussion.
1: Est-ce que tu as eu une remarque là-dessus? Est-ce que tu as des nouveaux commentaires suite à la dernière fois?
0: Non. Par contre, il faut que je fasse attention à mes
1: Mais oui.
0: Temps, comme je disais la dernière fois.
1: Je te traque, je te
0: souviens. Allez, on va faire le tour des candidats et des candidates et on va essayer de trouver quelque chose à dire parce que des fois, il n'y a pas grand-chose à dire. En tout cas, voilà. Commençons par les macronistes. Donc, Gabriel Attal fait un bide avec sa tournée des 1000 bistrots. Donc, 1000 bistrots, c'est sa tournée qu'il a intitulée comme ça pour refaire sa campagne, aller à la rencontre des vrais gens. Donc, l'ex-premier ministre viré par la dissolution suite aux élections européennes qui a sorti fraîchement de l'école alsacienne et allé directement dans les cabinets ministériels nous fait un gros bide avec des communicants justement autour de lui. Il s'écharpe avec son double, un peu plus vieux que lui, Édouard Philippe, hein, son double macroniste, sur des sujets pour savoir qui finalement sera derrière qui, parce qu'il n'y aura qu'un candidat macroniste, en tout cas c'est ce qu'on leur souhaite. Enfin, moi ça m'arrange qu'il y en ait plusieurs, comme ça les voix se divisent. En tout cas la Macronie complètement décrédibilisée, qui continue à squatter les plateaux télé, alors même que leur résultat électoral s'effondre de plus en plus. Qu'est-ce que ça t'inspire, mon cher Franck?
1: Oui, ben ça, c'est clair que c'est une anomalie, en fait. Comme tu le dis, hein, si tu regardes les résultats des dernières élections et la place qu'ils occupent, c'est là qu'on voit qu'ils ont un bon carnet d'adresse toujours, et qu'il y a un pouvoir qui est toujours en place et qui pousse ses pions. Non, c'est pas normal. Et quant à la stratégie qui est suivie, bon, on peut leur reconnaître, ça doit être difficile d'être centriste aujourd'hui, voilà, au vu de tout ce que des années Macron, etc. Mais en plus, ils font des choix étonnants. C'est vrai qu'il y a un Gabriel Attal dans sa tournée des 1000 bistrots, je ne sais pas, rien que le titre est un peu étonnant. Et puis on ne le voit pas. Il y a aussi, bon, on veut s'axer sur le programme, mais il y a quand même le personnage qu'il y a derrière. Enfin, il y a une voix, il y a une manière d'être. Mmh. Bon, ça colle pas avec l'ambiance bistrot, enfin, ou alors je ne sais pas, mais en tout cas.
0: Ouais. Ouais,
1: il y a,
0: ouais.
1: Il y a des choix qui me surprennent, voilà. C'est la seule réaction que j'ai. Après, sur le fond, on peut en parler peut-être, ce sera peut-être plus intéressant si tu veux.
0: Non, mais sur le fond, alors sur le fond, il y a le contrepoint Édouard Philippe, hein, de l'autre aile de la Macronie, hein, de chez Horizon, c'est son parti. Donc notre ex-premier ministre éborgneur de Gilets jaunes a en tout cas dit clairement les choses sur le fond. Par exemple, la retraite, pour lui, c'est 67 ans. Je veux dire, il faut à un moment donné aussi arrêter le cinéma. Gabriel Attal fait beaucoup de cinéma. Édouard Philippe va sur les plateaux pour faire le gars sérieux. Édouard Philippe, c'est la retraite à 67 ans. C'est des gens, c'est la population française obligée de travailler jusqu'à 67 ans pour avoir toutes ses annuités. Ça serait catastrophique. Et il faut dire que on a un soutien ici local de Édouard Philippe, qui, en la personne de Rose Mariton, qui probablement se prépare aux élections législatives dans notre circonscription pour se présenter sous les couleurs d'Horizon, car elle en est une responsable locale.
1: Oui, non, mais ce sont des gens qui, depuis le début, hein, veulent tenir un discours social de bien pour tous, etc., mais sans remettre en cause le fond des choses, et notamment le système capitaliste dans lequel on baigne. Et donc, du coup, forcément, oui, retraite à 67 ans, dans cette logique-là, voilà. Mais du coup, ils sont... C'est pour ça que je dis que c'est pas facile d'être centriste non plus. Je pense qu'ils sont écartelés entre ces contradictions-là qui peuvent pas être résolues. Tu peux pas résoudre le truc en refusant de critiquer le système qui est la cause des problèmes que tu dénonces, par ailleurs. Alors, tu peux faire que de la mesurette ou des espèces de... Ou, en fait, c'est ça, j'ai l'impression qu'ils oscillent entre des mesurettes et les grandes vraies propositions qu'ils ont en tête et qui vont dans le sens du patronat.
0: Celles qui vont dans le sens du patronat, en tout cas pour Édouard Philippe, c'est la réduction, la baisse d'impôts de 50 milliards d'impôts de production en moins. Donc, ce qu'on appelle... cette réduction d'impôts, c'est des coupes dans les services publics. Ça veut dire que c'est vraiment un programme, un choc complet sur le fonctionnement de notre État et de nos institutions, car ces 50 milliards de baisses d'impôts seront de l'argent en moins dans les caisses de l'État. On est sur un candidat très libéral qui va détruire notre État et ses services publics.
1: Ça m'agace, comme s'il y avait des évidences. C'est-à-dire que c'est souvent des gens qui se targuent d'être raisonnables par rapport à un discours qu'ils jugent idéologique. Alors que quand tu regardes des preuves scientifiques, c'est quoi les preuves qu'on a des résultats de ce type de politique? On a nos voisins en Angleterre, par exemple. Je dis ça parce que ma compagne est anglaise. C'est un endroit que je connais pas mal, j'y ai vécu, et on voit la déliquescence des services publics, jusqu'où ça peut aller. Mais on est déjà affolé par l'état du système de santé en France, par exemple. Mais il faut bien voir que c'est le début de la déliquescence, et qu'il y a encore énormément de marches à descendre de cet escalier maudit pour arriver à un service public qui est complètement sans dessus-dessous, quoi.
0: Voilà, donc on n'oubliera pas de continuer à suivre les macronistes qui se déguisent en centristes pour proposer des choses très très très de droite au niveau économique, en tout cas. On va continuer sur le PS qui fait une primaire pour sélectionner son candidat ou sa candidate complètement nulle et sans idée. Je vous passe un extrait d'une analyse de journalistes de l'Humanité, donc Emilio Meslet et Rachel Garavarcavel.
14: Ce qui est assez marquant quand même, c'est que, au fond, même s'il y a eu des mesures de données ici ou là par certains candidats, il n'y a pas une grande mesure un peu originale, un peu importante, où on peut se dire, tiens, là, la vie peut changer, il peut se passer quelque chose.
15: Comment il change la vie? On attend un peu les réponses. Quand on se souvient du programme de François Mitterrand en 80 et ce qui a pu donner un big bang social sur les deux premières années.
14: Enfin, je veux dire, les 35 ans en 87, ça drive la campagne.
15: Il y a eu les propositions sous Jospin, et là, il n'y a pas de marqueur très identifiant au sein du Parti Socialiste. Je pense que c'est un vrai handicap pour dans la campagne, peut-être qu'ils vont rectifier.
0: On parlait du débat du 23 septembre dernier sur LCI, en tout cas, où les candidats à la primaire du PS ont donné un spectacle pitoyable où les principales tensions tournaient autour de polémiques internes entre eux sur lesquelles ils ne sont pas capables de se mettre d'accord. Et les 30 dernières minutes du débat ont tourné sur le spectacle incroyable de se mettre d'accord ou pas sur une alliance avec la France insoumise ou pas. Est-ce que toi, Franck, tu as réussi à retenir une proposition claire, concrète, intéressante de ces candidats, candidates à la primaire du Parti Socialiste?
1: C'est clair que ce qui a marqué le plus de débats, comme c'était dit, c'est plus le clivage politique, la stratégie. Faut-il gouverner toute la gauche, y compris les filles, ou construire sur une offre social-démocrate indépendante et plus centrale? Et donc, sur les mesures, je me suis renseigné, j'ai regardé, comme tu m'avais fait passer cet extrait là que tu viens de nous faire écouter, et je suis allé regarder, et alors j'ai un peu galéré, mais j'ai trouvé quand même qu'il y avait des petites choses. Il y a un moment, je crois que c'est Ségolène Royal qui évoque la baisse de la TVA, comme en Espagne, comme elle dit, comme pour se raccrocher un peu à
0: Pedro Sanchez.
1: C'est ça. Je sais plus lequel des candidats évoque des chèques pour les plus pauvres, mais voilà, enfin, c'est un peu le même argument que je disais juste avant, c'est-à-dire qu'on voit qu'il y a des mesurettes qui sont proposées, mais il n'y a pas de remise en cause du système. On reste... c'est vrai que quand on compare à un programme tel que celui de Mitterrand en 81, c'est pas la même portée, quoi.
0: Oui, et surtout, il y a le discrédit du mandat d'Hollande, où des actuels représentants du PS ont encore des soutiens et des soutiens de la période d'Hollande, qui a été effroyable pour la population. C'est-à-dire que le peuple a voté majoritairement pour élire un candidat au présidentiel, François Hollande, qui était censé être l'ennemi de la finance et qui a terminé vraiment dans le caniveau des bilans politiques, parce qu'il a roulé dans la farine des Français par rapport à pas mal de choses. Il y a eu des choses intéressantes par contre, mais Moi, ce que je retiens en tout cas, c'est beaucoup de le discours atlantiste, le discours pro alliance sacrée avec les États-Unis et faire la guerre avec eux. Moi, c'est quelque chose que je prends vraiment au sérieux dans le discours, notamment de Raphaël Glucksmann, qui parle beaucoup de faut se préparer à la guerre, il faut y aller, etc. On peut plus se cacher, il faut attaquer, il faut y aller. Et je trouve que ce discours-là, qui est frontal, en tout cas, qui est plutôt clair. Moi, je le trouve assez inquiétant et je trouve que on questionne pas assez le sérieux de ce genre de proposition parce que ça fait vraiment un petit va-t-en-guerre de salon, quoi.
1: Oui, on nous vend cette situation internationale, certes hyper tendue, hein, on va pas nier ça, mais en le présentant sous un couvert de, je sais pas, il se la joue un peu Churchill. En 1940, quoi, enfin, un côté comme ça, mettons de côté tous nos désaccords, unissons-nous, il y a un combat à mener, il ne faut plus se poser de questions, et effectivement, on se replie sur nos alliés habituels. Voilà, c'est vraiment, on nous vend un scénario de guerre, là, qui, je pense, permettrait effectivement de mettre sous le tapis tout un tas d'autres choses plus désagréables, et on la connaît, cette tactique-là de l'Union sacrée pour pouvoir imposer ses idées.
0: Ouais, on va écouter un échange tendu justement dans ce débat entre Ségolène Royal et Glucksmann et on revient juste après.
16: Les filles, plus vous faites d'obsession sur LFI, plus vous les remettez au centre du jeu, plus vous dites il n'y aura pas d'accord avec LFI, d'abord de quel droit ? C'est au Parti Socialiste de définir la refondation de la gauche. C'est grâce au Parti Socialiste que vous avez été tête de liste aux élections européennes. Et maintenant, vous venez de nous donner des leçons de refondation. C'est au Parti Socialiste de redéfinir la refondation de la gauche et de définir dans quelles conditions on fera accord avec les autres forces de gauche.
17: Le Parti Socialiste est d'accord avec ce que je dis.
16: Eh bien, c'est ce que nous verrons.
0: Voilà, donc échange vraiment tendu et en tout cas qui donne une très mauvaise image du parti. Je ne sais pas comment ils pensent à un moment donné qu'ils vont présenter des candidats qui vont donner confiance en étant aussi en conflit interne entre eux, parce que là, c'est vraiment c'est au-delà du conflit politique. Hein, c'est vraiment « je te remets à ta place » et l'autre qui répond d'un ton assez méprisant.
1: Oui, on est dans cette recherche de la petite phrase qui fait mal et qui permet de se démarquer de l'autre candidat. Alors, c'est des primaires, hein. Ils vont tous jouer, tous ceux qui ont des primaires vont jouer à ce jeu-là. C'est vrai que là, c'est particulièrement poussé, on va dire, parce que ça s'y prête bien, parce que ça répond effectivement à des clivages assez importants, je pense, au sein du Parti Socialiste, voilà, entre les différentes écoles de pensée. Je trouve ça, ça reste triste de mon côté parce que voilà, c'est vrai que quand on regarde à nouveau, ils utilisent des mots, mais pour se différencier les uns des autres, mais il y a beaucoup de mots qui restent assez vagues finalement. J'avais noté aussi ça. Alors, il y en a qui parlent de renforcement des services publics, l'autre de révision de la réforme des retraites. Il y a la question des héritages, évidemment, les hauts patrimoines, mais tout ça, en fait, c'est pas assez précis en termes de mesures pour pouvoir vraiment se dire, tiens, moi, j'appartiens plutôt à cette école de pensée-là plutôt que telle autre.
0: Ouais. En tout cas, le problème, c'est que rien ne garantit qu'il y aura un seul candidat ou une seule candidate à la suite, quoi, de cette primaire. On va passer aux écologistes maintenant, qui maintiennent leur candidate. Jusqu'à décembre au moins, parmi les opposants de Marine Tondelier, certains comme la députée Sandrine Rousseau réclament que le parti s'aligne stratégiquement derrière la candidature de Jean-Luc Mélenchon, qui est en tête des sondages à gauche en tout cas, et en faisant un accord programmatique. De l'autre côté, il y a le Yannick Jadot, l'ancien candidat de 2022, qui a fait 7%, je ne sais plus comment il a fait, en tout cas. Lui plaide officiellement maintenant pour se ranger derrière Raphaël Glucksmann, qui est son poulain pour la candidature, et il demande aux écologistes de le suivre. En tout cas, je ne sais pas s'il va rester au parti ou il va se faire exclure, parce que du coup, il suit pas la ligne. Je ne sais pas s'il a été suspendu. Mais voilà, il y a quand même aussi dans ce parti deux options quand même très très différentes en termes de, d'idéologie. C'est probablement un échec hein, qui va avoir lieu d'union entre les écologistes derrière la candidature de Jean-Luc Mélenchon, avec après des accords pour les législatives. Ce qui est proposé en tout cas par l'appareil insoumis, c'est on vous propose de faire un accord national sur les législatives pour avoir des écolos et des insoumis. Ils ont proposé ça aussi au PCF. En candidature unique, un peu comme ils ont fait en 2024 et en 2022 avec la NUPES et le Nouveau Front Populaire. En échange de quoi, pour les présidentielles, on se range derrière un candidat qui est le seul qui peut arriver au second tour. On va écouter un extrait justement d'une ligne qui représente un peu la ligne un peu claire et ambiguë. Hein. On va écouter le député Pouria Amir Chahi.
17: Certains écologistes participent justement à ces universités d'été. Jean-Luc Mélenchon qui propose aux écolos de discuter d'un possible accord pour 2027. Est-ce que vous lui dites oui aujourd'hui ?
18: Ah, de discuter toujours, oui. Vous avez vous-même signalé que des écologistes, des députés écologistes se sont rendus aux amphis de LFI, bah, parce que nous sommes des gens très polis. Quand on est invité, on se rend justement dans les lieux de débat. Et puis, pour ce qui concerne la suite, c'est-à-dire préparer la France pour les 5 années qui viennent, après 8 années de macronisme, il y a effectivement urgence à s'entendre d'abord sur un programme. Et on a quelques sujets à mettre sur la table. La question écologique, évidemment, ça ne va pas vous surprendre que je vous en parle, mais on sort d'une canicule qui a quand même laissé des traces dans les corps comme dans les têtes. Et puis, il y a la question fiscale. On ne peut pas conduire de politique publique si on ne prend pas là où il faut et là où on peut, c'est-à-dire auprès de ceux qui ont les moyens. Il y a aussi la question des services publics, de l'hôpital et de l'éducation en particulier. Voilà des beaux sujets, des grands sujets sur lesquels, effectivement, il faut que toute la gauche soit en capacité de proposer aux Françaises et aux Françaises un chemin pour 2027.
0: Voilà, donc alors, 2027 pour parler des présidentielles. En tout cas, lui adopte cette position à court chez les écologistes, de dire on s'accorde d'abord sur les idées et ensuite on passe à autre chose. En tout cas, aujourd'hui on est loin de ça et il va falloir attendre en tout cas décembre pour qu'un deuxième vote interne des écologistes tranche. Est-ce que tu as un commentaire par rapport à ça, Franck ?
1: Non, là aussi on voit, hein, il y a beaucoup de clivages, de polarisation à l'intérieur du parti, hein, avec des grands choix à faire. Qui sont, j'imagine, pas faciles quand on est militant écolo de base, c'est-à-dire avec tout ce à quoi il faisait référence, hein, l'urgence climatique, elle est, comme il dit, inscrite dans notre chair maintenant, après l'été qu'on a passé, etc. Et ça doit être compliqué de re-rentrer dans cette popote-là. Mais je pense que ça reste fondamental, oui, parce qu'un Jadot, c'est pas une Rousseau, et qu'il faut se positionner. Hein. Est-ce que alors il y a deux écoles là-dessus sur l'écologie en tant que thème transversal qui doit se retrouver dans tous les programmes de tous les partis et que ça soit même à gauche comme à droite, hein, d'ailleurs. Ça, c'est une première voie. Et puis, il y a cette question de lier l'écologique au social et de remettre en cause à nouveau ces systèmes qui sont responsables de là où on en est, de la catastrophe écologique et de la catastrophe aussi humaine et sociale qu'on vit. Ça, c'est autre chose. C'est une autre manière de voir les choses, je pense.
0: Ouais, il s'agirait de se projeter. En tout cas, je souhaite aux militants et aux adhérents des écologistes de prendre la décision qui nous permettra, en tout cas, de pas être dispersés, que le pire arrive en 2027 ou que le meilleur arrive aussi. Donc, c'est pareil pour le PCF. En tout cas, le PCF est sur la même ligne aussi que 2022, car son candidat, c'est toujours Roussel. Le congrès a tranché, je crois qu'il y a eu 70% pour et 30% contre. En tout cas, c'est un congrès interne où il y a, je ne sais plus, combien de milliers de personnes qui votent. Mais des députés PCF craignent aussi pour leur siège aux législatives en 2027 et même pour l'existence d'un groupe PCF à l'Assemblée après 2027, parce qu'il faut un minimum de députés pour créer un groupe, et créer un groupe, ça a une importance. On va écouter un de ces unionistes du PCF, qui est le député Stéphane Peu de Saint-Denis dans le 93.
19: Pendant longtemps, le Parti communiste a été la force hégémonique de la jambe dite radicale de la gauche. Ce n'est plus le cas maintenant depuis des décennies. On peut le regretter. Je vous dirais même, pour tout vous dire et pour tout vous avouer, que je le regrette un peu. Mais c'est ainsi. Et donc, aujourd'hui, la gauche radicale, ça ne peut pas être le seul Parti communiste. C'est le Parti communiste, c'est la France insoumise, et c'est beaucoup d'autres. Et donc, c'est ceux-là qui doivent s'unir pour opposer à l'extrême droite à la fois l'Union et à la fois un programme de rupture. Et c'est comme ça qu'on y arrivera.
0: Voilà, donc c'était à la fête de l'humanité, toute récente, qu'on a entendu ces déclarations. Donc les tractations vont continuer à avoir bon train. Pour finir cette séquence de présentation de la campagne présidentielle du côté gauche, avant de repasser à droite, pour finir avec le RN et nos débats qu'on peut avoir sur ce que propose le RN, on va en finir sur la campagne de Jean-Luc Mélenchon, de la France insoumise en tout cas, qui, depuis sa déclaration au mois de mai, du point de vue même des médias dominants et de commentateurs de droite, etc., empile des séquences plutôt positives pour sa campagne. Comme par exemple, ici, on va écouter il y a quelques jours, l'interview de Jean-Luc Mélenchon face à des journalistes de l'Humanité. Donc, le candidat insoumis, désormais placé à 20% dans les sondages au premier tour, au dernier sondage de Politico, Cluster 17. Donc, on sait que les sondages, si tôt avant l'élection, hein, faut s'en méfier, et que historiquement, ils mettent souvent le candidat Mélenchon très bas par rapport à la réalité de la fin de campagne. On pourra en discuter d'ailleurs de ça, parce que dans les questions qui sont posées dans les sondages, on exclut systématiquement les personnes qui ne sont pas sûres encore de leur vote. Et l'électorat de Mélenchon est très à se décider souvent plus tard. Une partie de l'électorat de Mélenchon se décide tard parce que se désintéresse de la politique quand on est des mois avant l'élection présidentielle, c'est pas la priorité de penser et de répondre à la question. Il y a plein d'autres biais dans les sondages hein, qui ont été découpés, mais on va écouter cet extrait pour montrer le ton de la campagne de 2027, cette campagne-là, et ensuite on va parler des différences un petit peu de cette dynamique de campagne.
20: On a vu qu'une partie de la campagne, dans cette rentrée, s'est focalisée sur des thèmes imposés par l'extrême droite, notamment la question du port du voile portée par le RN et l'interdiction du port du voile. Comment on évite de s'enfermer dans le piège identitaire de l'extrême droite?
21: Je ne suis pas d'accord avec ce que vous dites. La campagne n'est pas dominée par les thèmes de l'extrême droite. La campagne est dominée par nos thèmes. C'est pas un piège. Ils se sont fourrés dans une histoire de fou. Le peuple français n'est pas ce qu'on croit. Le peuple français n'est pas raciste dans sa masse. Le peuple français veut pas enlever les voiles. Alors allez, allez, fascistes. Parlez du voile, parlez de la baïa et vos autres idioties. Parce que la masse du peuple français, elle vit dans les problèmes de santé, les problèmes de salaire. Et tout le monde le sait que tout ça est fait pour jeter du venin, pour diviser les gens entre eux, par leur religion ou pas leur religion. Depuis quand un foulard est à lui seul un étendard? Allez, fachos, continuez! Vous nous rendez service avec leurs bandes qui passent dans la rue et qui cassent la figure à tout le monde, avec les assassins qu'il y a parmi eux, avec les complicités qu'il y a dans des services de l'État. Tout le monde est exaspéré de voir ça. On ne supporte pas de voir la France dans cet état-là. Là où tu as raison, c'est que la société se polarise. D'un côté, il y a nous, les collectivistes, et de l'autre côté, il y a eux, les fascistes ou les suprémacistes. Parce que j'aime mieux qu'on dise suprémacistes, parce qu'il y a des variétés parmi eux. Mais toutes ont le même principe. Les uns dominent les autres. C'est-à-dire ceux qui

0: Et je vais vous dire, ils n'ont pas envie de se battre avec les gens dans la rue à propos de foulards. Et ils écoutent ce qu'on dit. Quand on leur dit la santé, que les maladies qui accablent notre pays, le diabète, le cancer, les maladies du cœur, sont des maladies politiques qui résultent de la malbouffe parce qu'on ne peut pas bien bouffer, résultent des pesticides. Alors, ils entendent ce qu'on leur dit. Et je vois plein de gens qui trouvaient que Mélenchon était exagéré et qui disent maintenant, bon, quand même, ça ne peut plus durer comme ça. Eh bien, celui ou celle qui dit que ça ne peut plus durer comme ça, il fait un pas dans notre direction. Et ce que je vous dis, c'est qu'on a intérêt à les gagner par les idées, par les propositions, pas par l'insulte. On a vu que...
1: Voilà, donc le ton de la campagne, il est celui-là. Pour ceux qui ont suivi, le candidat Mélenchon, qui a fait, c'est sa quatrième élection, hein, a beaucoup évolué sur les idées qui sont présentées. Et là, on est sur quelque chose de beaucoup plus universel. On est effectivement toujours sur un ton hein, qui déplaît à mamie, qui déplaît aux gens qui n'ont pas envie que ça parle fort. En tout cas, là, il y avait des milliers de personnes devant la scène et donc ça ressemblait à un meeting comme d'habitude. Qu'est-ce que tu en as pensé, toi, de ce positionnement, de ce discours, de cette campagne de Mélenchon ?
2: Oui, bah, quand je vois dans mon entourage, comme tu dis, les mamies et tout ça, c'est vrai que le personnage de Mélenchon ne fait pas forcément consensus dans sa manière de s'exprimer. Mais en tout cas, sur le fond du propos, bon, déjà, il y a ce programme qui a été mis en place il y a quand même maintenant longtemps et qui, voilà, on aime, on n'aime pas, mais en tout cas, la question des idées, c'est assez clair, les propositions sont très claires. Ça, c'est sûr, on peut se positionner dessus. Et dans ce discours-là que tu as passé, je trouve intéressante cette distinction entre le collectivisme et puis ce qu'il appelle les suprémacistes, parce que je le rejoins bien, effectivement, pour le coup, sur ce qui est commun, c'est ces discours de domination, cette acceptation en fait, d'une nomination, qu'elle soit des riches sur les pauvres, des hommes sur les femmes, etc. Mmh. Le tout, alors, avec des justifications de l'ordre du... ça me fait quoi, la précédente émission qu'on avait eue, tu sais, sur le self-made man, etc., sur des valeurs de réussite sociale ou sur des pseudo-références historiques. Là, je fais référence à la dernière émission, on avait parlé des propos du policier de Carcassonne qui était allé chercher jusqu'au temps préhistorique pour justifier la domination des hommes sur les femmes, alors que c'est pas absolument pas prouvé du tout. Et on se demande bien d'ailleurs, en y réfléchissant deux secondes, comment on pourrait prouver ça. Voilà, donc ça je retrouve carrément oui, sur ces distinctions qu'on peut faire entre ce que j'appellerais quand même une vraie gauche et puis le reste, quoi.
1: Ouais. En tout cas, il y a une particularité hein, pour terminer ce point d'étape de la campagne présidentielle. Il y a une particularité à la France Insoumise, en tout cas, c'est qu'elle est en campagne permanente. C'est-à-dire que ils n'attendent pas les derniers mois pour rentrer en campagne. C'est pas pour s'amuser, encore une fois, de faire une campagne permanente, c'est pas pour s'amuser, mais c'est pour pouvoir, en tout cas ce qu'ils disent, c'est que c'est pour renverser le schéma de domination culturelle des idées libérales et rances qui circulent majoritairement le temps dans les médias et puis dans les discussions de la société, dans les grands médias en tout cas. Ça sert à imposer les thèmes de campagne bien en amont pour pouvoir pénétrer la carapace en fait du discours libéral, du discours raciste, suprémaciste. La campagne est permanente et moi par exemple, si je veux conclure sur ce truc, la campagne de Mélenchon de 2027, pour moi, enfin, elle a commencé en tout cas à ce discours-là qui était il y a 3 ans. Et c'est à ce moment-là que j'ai reconnu les idées et la tournure de la campagne de Mélenchon de 2027. C'était il y a 3 ans avec cette autre fête de l'humain, cette autre fin d'interview qui s'est transformée en meeting où on a quelque chose, on a un pivot dans la présentation du candidat Mélenchon.
0: Je jouis d'une situation unique dans une vie politique. J'ai plus rien à prouver. Je n'ai jamais été corrompu d'aucune manière. Je dis ce que je veux. Je fais ce que je veux.

0: je veux, et il se trouve que des gens disent « tiens, c'est intéressant ». Je vous dis ça pour que vous m'entendiez dans toute la force de ce que je veux vous dire maintenant. À 410 000 voix près, on arrivait au deuxième tour. J'avais un doute sur ce résultat. Mais je me suis dit, maintenant, il n'y a qu'une chose qui vaut, c'est on continue le combat. Alors il m'est venu cette idée de vous dire faites mieux. Mais je voudrais d'abord lever une ambiguïté. Je ne voulais pas vous dire comme un prétentieux faites mieux que moi. Ce n'est pas ça que je voulais dire. Faites mieux. C'est-à-dire faites mieux que ma génération qui n'est arrivée à rien. Abattez la citadelle. N'écoutez jamais personne qui vous dira de reculer, d'arrêter, de céder, d'amollir. Faites mieux. Abattez ce système.
1: Merci.
0: Et écoutez, je sors, je fais un bouquin le 28 septembre, il sort. J'essaye de vous expliquer, écoutez-moi camarades. Allez-y. L'action politique ne vaut rien sans pensée politique claire, sans théorie claire, pas d'action claire. Vous devez travailler inlassablement à mieux comprendre les mécanismes qui unissent le capitalisme quotidien à la catastrophe qui s'avance vers l'humanité. Et mon dernier mot sera le suivant. Une société résiste d'autant mieux qu'elle est travaillée par l'instinct de la solidarité et du collectivisme. Soyez collectivistes, soyez solidaires, faites mieux que la merde qu'on vous lègue.
1: Merci Jean-Luc Mélenchon.
2: Voilà, donc les mots sont crus, mais clairs, et en tout cas, pour moi, c'est le représentatif.
3: C'était il y a 3 ans, ça, donc.
2: C'était il y a 3 ans, ouais.
3: Ok, il était déjà ado, enfin.
2: Ouais. Est-ce que tu as un commentaire là-dessus avant qu'on passe à la prochaine partie, là, sur le RN ?
3: Non, à nouveau, on pense qu'on peut du personnage, mais il y a cette cohérence qu'on retrouve, parce que c'est pour ça que je t'ai redemandé sur quand est-ce que c'était ce discours, parce que on voit vraiment les ponts de manière assez flagrante avec le discours que tu as passé avant et qui, lui, date de quoi, il y a 15 jours ou même pas, quoi.
2: Ouais, c'est ça. En tout cas, voilà. On va faire une petite virgule avant de passer à la suite.
4: Ça papote de quoi, Radio Papote ?
2: Eh ben, ça papote des fachos, parfois. En tout cas, le RN, hein. Le RN est entré en campagne suite à l'appel de Marine Le Pen sur ses détournements de fonds publics. Le fameux bracelet électronique qu'elle va peut-être devoir porter, on ne sait pas trop. En tout cas, elle a été autorisée à se présenter suite à l'appel qu'elle a fait et qui est passé en juillet. Elle est condamnée. En appel, donc ils sont partis, elles se sont bien enrichies et ont utilisé de l'argent du contribuable pour leur propre confort et leur propre parti. En tout cas, ce qu'on oublie, ça fait écho un peu au discours précédent de Mélenchon sur la capacité de la société à être solidaire et à résister. On est sur une campagne où on va avoir les thèmes habituels du RN et sans oublier la préférence nationale qui est un marqueur de la politique du RN et du programme du RN depuis des années. Et on a du mal à savoir, à se rendre compte depuis le temps qu'on nous le rabâche, qu'est-ce que la préférence nationale ? Tiens, toi, Franck, est-ce que c'est devenu un terme complètement galvaudé pour toi, la préférence nationale du RN, là, qui est rabâchée à longueur ? Qu'est-ce que ça te dit ?
3: C'est sûr qu'on le... Ça, c'est pas faute de pas l'entendre, hein. C'est vrai que c'est un terme qui est là. C'est intéressant ce que tu te demandais. Quand est-ce que ce terme est devenu habituel dans mes pensées ? Je n'arriverai pas à le remonter exactement. Ce qui est sûr, c'est que il y a encore 10-15 ans, ce n'était pas là. Enfin, en tout cas, c'était vraiment tellement perçu comme un thème associé à Le Pen père. Que c'était pas réfléchi en fait au-delà de ce côté guignolesque, enfin grandiloquent qu'il peut avoir dans ses expressions. Aujourd'hui, effectivement, je vois bien qu'il y a des gens de bord différents, pas forcément RN, qui font référence presque sous une forme d'adoucissement de cette expression-là, sous le couvert de la fierté d'être français, qu'il faudrait être fier d'être français, qu'on a trop, fait du bashing anti-français et que du coup on a le droit de se réclamer d'une identité française. Et depuis cette identité française, eh ben, il n'y a plus qu'un pas à parler de mesures qui permettraient de passer à la préférence. Mais quel pas ? C'est pas un petit pas, en fait. C'est la différence, elle est... parler de sa culture, de la culture éventuellement française, faut définir les termes, mais et puis finir sur la préférence française dans un même paragraphe, c'est quand même on parle de choses totalement différentes là.
2: Ouais, et en tout cas ce qu'on oublie, hein, c'est que Le Pen-Fi en parle encore aujourd'hui comme étant une des premières lois qu'elle veut passer, la préférence nationale. Elle veut même la mettre dans la Constitution. Elle le promet en tout cas à ses électeurs. Donc c'est très concret, la préférence nationale, elle veut la mettre dans la Constitution, donc il va falloir passer par un référendum constitutionnel, donc c'est là où elle agite, le référendum sur l'immigration, etc. Mais la préférence nationale, en tout cas, c'est un système de ségrégation sociale, c'est un système d'apartheid basé sur ton appartenance nationale ou pas. Et ce qu'on oublie souvent, c'est que le RN, la préférence nationale, pour lui, inclut, parce qu'il faut bien être raciste quand même, là, les binationaux. Donc, faut quand même bien s'occuper des franco-algériens, des franco-marocaines, etc. Des franco-je-ne-sais-quoi, qui sont les victimes de leur suprémacisme et de leur racisme. Aujourd'hui, on est dans une société qui se rend pas compte, je pense, encore de complètement de l'impact que ça peut avoir, la préférence nationale qui inclut pas seulement tous les gens qui sont en permanence pointés du doigt et qui servent de pauvres de ouais de boucs émissaires, c'est-à-dire les immigrés clandestins, les gens avec les cartes de séjour, etc. On parle de binationaux dans la préférence nationale du RN, et il faut pas oublier que le RN veut empêcher les binationaux comme les autres étrangers d'accéder à certaines fonctions, d'accéder à certains droits et d'accéder à vivre dans ce pays de la même manière que les autres. On va écouter un extrait d'un débat sur Mediapart qu'on retrouve sur YouTube de l'émission À l'air libre entre Sophie Binet, la secrétaire générale de la CGT, et Joanne Chapoutot, un historien spécialisé dans l'histoire du nazisme, des fascismes en tout cas.
5: Ouais. Sophie Binet, est-ce que le patronat français est en train de favoriser sciemment la montée du Rassemblement national ?
6: En tout cas, il le normalise en acceptant de débattre avec lui et il fait tomber les dernières parois de verre qui l'empêchaient d'accéder au pouvoir. C'est important de dire et de rappeler que l'extrême droite n'arrive jamais au pouvoir sans soutien avec le capital et que l'extrême droite arrive toujours au pouvoir sur la base d'une alliance avec la droite ou alors du fait que la droite a été vidée de son contenu, qu'ils ont pris le pouvoir sur la droite. C'est ce qui s'est passé aux États-Unis où c'est Trump est arrivé comme candidat de droite et d'extrême droite. Là, il y a deux points qui sont problématiques dans l'extrait. Il y a d'abord le fait de normaliser le RN en ayant des relations avec, et puis ensuite le fait de dire, il y a deux questions, il y a le Rassemblement National et LFI en les mettant dos à dos. Il y a un principe qui, pour la CGT, est très fort et que jusque-là, qui était partagé largement dans l'arc républicain et qui faisait d'ailleurs l'identité républicaine, c'était le fait de dire que l'extrême droite n'est pas un parti comme les autres et ne doit jamais être traité comme les autres, ni être...
7: Sophie Binet a sur sa table un livre d'Henri Krasucki, donc qui est de son prédécesseur
2: en
7: tête de la CGT, qui a été résistant, qui a été déporté, qui a combattu les nazis, les armes à la main. Là, on parle d'un parti qui a été fondé par des Waffen-SS. Voilà. Ce qui fait que la famille Bloch, au moment de la panthéonisation de Marc Bloch, a dit très explicitement qu'il était hors de question d'avoir des représentants d'un parti dont la généalogie était, je cite Madame Le Pen, assumée, puisqu'elle avait dit que de cette histoire du FNRN, elle reprenait tout et elle assumait tout, dont acte. Il était hors de question d'avoir des représentants d'un tel parti à la panthéonisation de son grand-père, qui avait été tué par la ZIPO-SD, c'est-à-dire la police allemande rattachée à la SS. Et ça, il faudrait quand même peut-être s'en souvenir, d'autant plus que ce n'est pas qu'une histoire ancienne, puisqu'on le voit, elle est assumée et reprise par sa présidente candidate, que par ailleurs, l'inconscient remonte assez vite à la surface. D'ailleurs, entre les casquettes de la Luftwaffe et le travailleur en libre dit par je ne sais plus qui.
5: Jean-Philippe Tanguy.
7: Voilà, on est quand même dans un...
2: Voilà, et on en est là de la campagne du RN qui va continuer à nous marteler ces thèmes. On fait une petite pause musicale. On va écouter un extrait d'une chanson très longue qui s'appelle Quando de Andrea Laszlo De Simone et on revient pour la fin de l'émission.

0: Voilà, nous voilà de retour sur Radio Papote. 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On arrive à la fin de l'émission, malheureusement, mais on va finir sur cette spéciale campagne présidentielle et revenir en arrière et réfléchir à ce qui nous est arrivé pendant toutes ces années passées de campagne présidentielle. On va revenir sur ce documentaire Radio France Culture, la série documentaire en campagne, qu'on vous conseille d'aller écouter en quatre parties avec cet extrait, et ensuite on revient avec vous.
1: Elle est toujours percutée par des événements qui peuvent avoir un impact, y compris sur l'inconscient collectif ou sur la mentalité des électeurs, etc. Et cette campagne-là n'en a pas manqué. C'est une campagne qui est quand même dans la suite du 11 septembre 2001, des attentats islamistes de Ben Laden aux États-Unis, qui participent d'un basculement du monde, dans lequel on est d'ailleurs toujours peu ou prou. C'est un vrai changement d'époque. Et ça, ça imprègne la mentalité collective, y compris en France, tout au long de l'automne 2001 et de l'année 2002. Il y a l'irruption du thème de l'insécurité, avec, c'est vrai, parfois des mises en cause qui sont légitimes de tel ou tel média, mais en même temps un thème qui, de toute façon, s'est imposé dans le débat public à ce moment-là, et y compris dans les attentes de l'électorat. On peut dire qu'il a été surtraité à tel ou tel moment. Et je me souviens que dans son texte...
0: Voilà cet extrait sur les présidentielles 2002, pardon.
2: Oui, j'ai trouvé ça super intéressant, toute la série là, mais ouais, sur ce passage-là en particulier, il décrypte vraiment comment est-ce que le thème de l'insécurité a effectivement surgi à ce moment-là de la campagne, avec vraiment une interrogation légitime pour le coup des médias, de se dire mais mince, suite à ce qui s'est passé en 2002 et la surprise d'un Le Pen, est-ce qu'effectivement on n'a pas laissé assez de place à des tas de voix en fait qui se sont pas sentis entendus et qui du coup ont voté Front National. Alors du coup on voit tout le travail des journalistes qui vont aller chercher ils vont aller chercher les témoignages des gens sur l'insécurité. Et d'ailleurs, ce qui m'a marqué moi dans ces témoignages-là, c'est parce qu'on dit souvent que la parole s'est libérée par rapport à l'insécurité, mais en fait, sur des extraits de 2001, on entend déjà des paroles vraiment très cash.
0: Très hard.
2: Très hard sur les bougnoules, etc. Mmh. En fait, le discours, il est déjà là. Hein. En fait, il n'y a pas de changement. Et par contre, ensuite, dans l'évolution, on voit que les journalistes, en fait, se demandent s'ils n'ont pas ouvert la boîte de Pandore. Parce qu'en fait, évidemment, qu'une fois qu'on lâche ce genre d'expression libre, jusqu'où on s'arrête en fait. C'est-à-dire qu'à partir d'un moment, et puis on banalise ce discours-là, et on n'a pas toujours le temps de faire des analyses et voilà, qui permettent de mettre en perspective ce genre de témoignage-là. Et enfin, c'est vraiment très intéressant, on voit qu'il y a des journalistes qui se sont retrouvés un peu piégés dans cette dialectique-là, sur quelque chose qui à nouveau partait d'un bon sentiment, de se dire on a déconné en 2002, il faut qu'on ouvre la parole, etc. Et puis maintenant, le discours, on en est là aujourd'hui en 2026, avec quelque chose qui s'est tellement banalisé et qui ne choque même plus. Enfin voilà, et alors que c'est un discours qui reste sur la base, là il aurait fallu passer des extraits, mais qui, c'est quand même, il y a beaucoup de n'importe quoi, de l'ordre de ce qu'on a entendu à la précédente émission sur le témoignage là, du gars à Carcassonne.
0: Ouais. Pour faire écho. Ouais. Et on arrive à la fin de cette émission. Ça fait une bonne conclusion. En tout cas, on vous invite à écouter cette série documentaire en campagne hein, sur le site de France Culture. Et on se retrouve, nous, la prochaine fois dans deux semaines, le quatrième vendredi d'octobre. Ça sera le 23 octobre. On se retrouve à 20h. À bientôt, Franck. Merci.
2: Oui, à bientôt, tout le monde.
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0: Hey hey, salut à vous amis rockeuses, amis rockeurs, et soyez les bienvenus dans cette nouvelle édition de Rock à la Casbah, émission 937, que nous venons d'ouvrir avec le morceau I'm a Pretty Showboy, extrait de l'album The Sweet Goodbye de Opus Kink. Leur premier album est sorti sur le label So Recordings, et ce sera le disque vedette de cette émission qui a été choisi par Raph. Salut Raph.
1: Salut à toutes et à tous.
0: On est également en compagnie de notre ami Bingo. Salut Bingo.
2: Salut Jordan.
0: Et on ne retrouvera pas notre ami Bruno au milieu de cette émission parce que Raph a oublié de l'appeler.
1: C'est pas que j'ai oublié, j'ai eu un emploi du temps de fou furieux.
0: Voilà. Une vie trop remplie.
1: C'est vrai, j'ai oublié.
2: Et puis on pense à Julien aussi qui aime beaucoup le saxophone.
0: Et spéciale dédicace, un peu de saxophone pour Julien.
2: Il va en avoir une bonne dose.
1: J'ai l'impression que moi, dans tous mes titres en ce moment, là, j'essaie d'en glisser.
0: C'est le grand retour, du saxophone, comme tu disais.
1: Section cuivre.
0: Alors que tout le monde déteste la police, eh bien tout le monde adore le saxophone.
2: Effectivement.
0: Tout le monde adore le saxophone. Et comme j'avais commencé cette émission, eh bien je ne vais pas vous présenter les morceaux que j'ai amenés, mais on va commencer avec toi. Tu as amené du saxophone, j'imagine, donc.
2: Pas du tout. On va aller à Nashville, on va aller en Allemagne, en Ardèche et en Belgique.
0: Waouh, trop cool. Raph, on est allé en Grande-Bretagne.
1: On est allé en Grande-Bretagne et bien sûr, on va aller encore en Grande-Bretagne avec un très vieux titre que j'ai exhumé de 1980.
0: Oh,
1: si on a le temps, on ira passer ce titre-là.
2: Et ça me fait grand plaisir ce que tu nous as prévu.
1: Et puis sinon, une petite nouveauté de Détroit.
0: Ah, ok. Eh bien, merci pour ce petit tour de France du monde.
2: Et toi ?
0: Et moi, ça y est, j'arrive.
2: Allez, on y va.
0: Allez, on y va. On va commencer avec un groupe qui a de nombreuses raisons de me plaire, non seulement parce qu'il y a plusieurs filles dedans, mais aussi parce qu'ils viennent de New York et qu'ils sont signés sur un label montréalais. Donc, ça fait quand même de nombreuses choses à leur actif qui me plaisent. C'est TVOD. On avait déjà parlé d'eux l'année dernière. On avait même mis leur disque en disque vedette, leur premier album en disque vedette. On avait adoré ce disque. Entre-temps, ils ont signé chez Mossland. Je ne pense pas que l'année dernière, le premier album était chez Mossland. Mossland, c'est un label donc montréalais. Ce deuxième album s'appelle The Farm. Il sort sur ce label montréalais. Alors, pour ceux qui ne sont pas hyper forts en géographie, Montréal et New York, c'est quand même pas très loin. Donc, ce n'est pas hyper étonnant au final d'avoir un groupe
2: de Brooklyn. Je l'ai fait en bus.
0: Oui, ça se fait en 5-6 heures. Et donc je vous propose d'écouter un premier titre qui s'appelle Bottomless Pit, et l'album s'appelle The Farm, et il sortira bientôt, et à mon avis il va être disque vedette de Rock à la Casbah. Ce sera suivi de Jen, mais je vous en parlerai après. TVOD.
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0: À la base de quoi ?
1: À la base de quoi ?
2: À la base de
1: Jen.
2: Quoi ?
1: Jen dans Rock à la Casbah et le morceau Jaguarson featuring Aidan Moffat, donc de Arab Trap. Et oui. Et ce single est sorti sur le label Rock Action Records, le label de Mogwai. Et oui. Voilà. Bah écoutez, c'est juste un single comme ça de. Donc c'est un groupe de filles, hein, Jen, dont j'avais déjà parlé dans cette émission parce que j'aime bien. Je les suis. J'aime bien voir ce qu'elles sortent. Et là, c'est juste un single comme
0: de
1: ça.
0: 12 minutes quand même.
1: Bah, il dure 6 minutes, je croyais, il est long, c'est vrai. Qui est sorti le 23 septembre.
2: C'est une phase de maxi 45 tours.
1: Ouais, mais moi j'aime bien leur délire. Je languis de voir la suite. Bon, j'imagine qu'elles sont en train de préparer un album. Là, elles sont rapprochées de Mogwai. Arab Strap, j'imagine qu'il y a des choses qui sont en train de se préparer.
0: Oui, ça doit être, c'est la famille.
1: Ouais, ouais, donc c'est des Anglaises, elles sont basées à Brighton, mais il y a une Maltaise dans le groupe. Voilà, c'était ça, c'était le truc un peu tropical dont on avait déjà parlé.
0: Ça doit être bien sur scène, je pense.
1: Ah ben, j'imagine, ouais. Ouais, ouais, j'imagine. À suivre, on enchaîne avec Steph Chouraraf.
0: Steph Chouraraf, c'est son troisième album, elle est de Détroit. En ce moment, elle est à Détroit parce qu'elle était en Nouvelle-Orléans, elle était à Louisville et puis elle est revenue à Détroit. Elle sort ce disque Dancing Alone on the Concrete chez Saddle Creek. Records.
1: Tout à fait,
0: tu vois. C'est un album qu'elle a écrit pendant le Covid et qui sort enfin.
1: Tiens, ouais, j'ai envie de dire, alors,
0: enfin,
1: donc.
0: Ouais, elle avait écrit ses chansons, elle s'était mise au piano, la dame. Donc, voilà. Et puis, bon, bah, là, pour le disque, elle s'est remise à la guitare parce qu'on est plutôt dans quelque chose de plus power pop. Avec des mélodies qui sont un peu. Ouais, sautillante, ensoleillée, il y a quelque chose d'assez sympa dans l'album. Alors, j'ai pas encore écouté tout l'album, mais on a écouté un titre tout à l'heure avec Bingo et c'était plutôt très chouette. Et j'aime bien, alors je vais vous le dire, parce que dans sa bio, elle décrit sa voix comme brillante mais contenue, comme une trompette sourdée.
1: Bah, dis donc.
0: C'est la première fois que je lis dans une bio.
1: Elle parle de sa voix comme ça.
0: Une trompette sourdée.
2: Mais elle le dit en français ou c'est toi qui as traduit?
0: C'est moi qui l'ai traduit aussi bien. Hein, mais.
1: C'est l'IA qui l'a traduit pour toi.
0: Mais c'est pas l'IA, c'est j'ai pris mon dictionnaire en français, anglais, français, mon arabe, non, arabe, non, c'était quoi?
1: C'est arabe,
0: hein, c'était ça. Ouais. Hein.
2: Sourdée, ça veut dire quoi? Ça veut dire qu'elle est mutée.
1: Bah oui, c'est avec le.
2: Étouffée.
0: Mais moi, j'ai bien aimé ce terme de sourdée.
2: On te l'accorde.
1: Tu fais comme tu veux.
0: Allez, on va écouter Baby Doll.

0: Steph Tura avec Baby Doll dans Rock à la Casbah.
1: On n'est pas loin de... J'allais dire que ça allait être très certainement la meilleure chanson de cette...
2: 2026
1: Non, de cette émission. Vraiment, merci Raph pour cette découverte. Je ne connaissais pas cette jeune fille.
2: Très chouette.
1: Ça me fait penser à des choses sur Kill Rock Stars. Il y avait des choses qui sortaient comme ça à la fin des années 90. Et on y reviendra. Je vais vraiment peaufiner cette écoute.
2: Ça fait dodeliner de la tête.
1: La plus belle chanson, on va l'écouter maintenant. Elle mériterait...
0: C'est sûr.
2: Ça m'aurait étonné.
1: Mais vraiment, vraiment, là, je vous annonce une grande chanteuse qui mériterait de chanter Elle mériterait chanter les génériques de tous les prochains James Bond, tellement elle excelle vocalement. Oui. En attendant, elle empile les disques, généralement brillants, tous imprégnés des années 60. Produit à Nashville par Pat Sansun du groupe Wilco, quand même. Drama est le 7e album studio de la grande Nicole Atkins. Alors, me dites pas que vous connaissez...
2: Nicole Atkins, c'est la fille de...
1: Non, c'est pas la fille. Me dites pas que vous connaissez Nicole Atkins, parce que je suis sûr que non. Elle est malheureusement trop peu connue par ici. Le 18 septembre, son nouvel album est sorti chez Sun Records. Oui.
2: Et ça existe toujours.
1: Ça existe toujours, ouais. Et ce disque comprend des joyaux, dont un duo avec Chris Isaak, qui est vraiment à tomber. Mais il y a encore mieux, c'est-à-dire le morceau de clôture qui s'appelle Softly As You Were, Nicole Atkins.

0: Nicole Atkins, on te voit très bien sur un canapé, un petit sofa en velours frappé vert, on se disait, avec un martini, la lumière tamisée.
1: Un dry martini,
0: évidemment.
1: Évidemment.
0: Une petite lumière tamisée, de jolies lumières années 30.
1: Mais c'est
0: c'était
1: à,
0: très beau.
1: Tout à fait ça. Il manquait quand même un petit solo de saxo. Elle a joué la carte de la sobriété. Le saxo, on se l'est fait par nous-mêmes. Je vous avais pas menti,
0: c'est
1: de la chanson. Il y a des choses beaucoup plus rythmées et enlevées et beaucoup plus orchestrées. Et là, c'est très très sobre, beau disque.
0: Magnifique.
1: Francophiles et francophones, les amis allemands de Truffaut, je ne sais pas si vous vous en souvenez, je vous en avais parlé lors de leur précédent album, fêtent leur 40e anniversaire avec Never in a Million Years, leur 15e album qui sort sur une triplette de labels TP9 Records, Micropal et Broken Silence. On ne peut plus indépendante, leur power pop est une belle réjouissance mélodique entre Teenage Fan Club, les Libertines et puis sur ce titre, les Only Ones, Bad Way de Truffaut.

0: Dive dans Rock à la Casbah, le morceau Kid, extrait de leur album Zurp, qui sortira chez Fantasy Recordings. C'est un genre de shoegazing grunge, Dive. Alors là, c'est pas le nouveau single. Il y a un nouveau single qui vient de sortir, qui est accompagné d'un clip, tout ça, qui s'appelle Trillions. Mais j'avais choisi ce titre il y a quelques temps déjà, Kid, parce que je voulais parler de cet album. J'aime beaucoup l'ambiance de ce groupe, Dive.
1: C'est rigolo, je vous disais en off que ouais. Je pensais que Raph avait mis le morceau que j'allais passer plus tard. Parce que ressemble énormément à Girls in Hawaii, qui sortent un album qui est plutôt bien. Et ça me fait penser à ça. Il y a un petit côté placebo, un petit côté Radiohead.
0: Alors ça a été produit par un mec qui a l'air d'être très connu dans le milieu, mais que je ne connaissais pas. Attends, comment s'appelle-t-il? Je cherche. A.G. Cook, qui travaille notamment avec Caroline Polachek ou Charlie XCX. XCX. Voilà, c'est un super morceau. En tout cas, l'album va bientôt sortir et je pense que je vous le proposerai en vedette. On verra.
2: Très bien.
0: On enchaîne avec le disque vedette de cette émission. Mais
3: Avec Opus King. Kink.
1: Attention, on se trompe pas sur ce mot d'ailleurs. Ah, qu'est-ce que ça veut dire, Raph Kink? Est-ce que
0: c'est mon grand? Alors.
1: Parce que ça, c'est important.
3: Allez, on y va. Allez. Opus King. Alors, ils viennent de Brighton. On parlera de traduction plus tard. ils ont déjà sorti 2 EP, peut-être 3. Il faut que je vérifie tout ça. Mais moi, j'avais 2 EP. Je viens de lire 3 d'un autre côté. Donc, bon. La source n'est pas tout à fait sûre.
1: En tout cas, c'est leur premier album.
3: En tout cas, c'est leur premier album. Mais ça fait un moment qu'ils existent, puisque ça fait déjà plus de 9 ans qu'ils sont en train de jouer en Angleterre, à Brighton. Et ils sont dans cette vague post-punk, mais ils sont un peu différents des autres parce qu'il y a, beaucoup de cuivre à l'intérieur. Ils ont découvert lors de cet enregistrement la Roland TR-606, qui est une boîte à rythme qui est utilisée quasiment sur tout le disque. Il y a des ritournelles comme ça avec ces cuivres qui pourraient presque être cumbia à des moments ou funky. D'un autre côté, c'est du jazz punk ou c'est du punk qui fait du jazz, on ne sait plus trop. En tout cas, moi, c'est un album qui m'a accompagné tout l'été. Il est sorti en fin juillet 2026 sur ce label Soul Recording. Précédemment, ils étaient Soul Recording, on trouve Placebo, on trouve Public Service Broadcasting, on trouve Dead Letters, que nous on avait beaucoup aimé, et qui sont peut-être aussi de Brighton. Non, ils sont irlandais, je crois, Dead Letters. Bon, voilà, et ils sont affiliés à cette scène de la Fat White Family, les Idols, il y a même un peu de Viagra Boy aussi là-dedans, mais ils ont ces cuivres, ce qui fait qu'ils ont des morceaux un peu différents. Et puis leur chanteur qui s'appelle Angus Rogers, est écrivain et poète. Il a sorti d'ailleurs Dog Replica en 2023, qui est son dernier ouvrage. Et il est vraiment partout dans cette musique, et il est omniprésent aussi par sa voix. Et ce qui fait que c'est un groupe vraiment singulier, et je pense qu'avoir sur scène, ça doit être une belle fête. Il y a un côté presque un peu Tom Waits aussi dans les ritournelles, les vieux disques de Tom Waits, où il y avait des cuivres dans tous les sens, ça faisait un peu cabaret, complètement déglingos. On retrouve un peu ça aussi dans les Opus Kink.
1: Ce que je trouve très intéressant dans ce groupe, c'est qu'il y a des chansons surtout. Avant l'enrobage cuivré, il y a des chansons pour des gens qui viennent du post-punk. Au début, j'ai eu un petit peu peur la première fois que j'ai entendu un titre là tout à l'heure, parce que je ne connaissais pas du tout. Et tu nous as dit, j'aimerais bien mettre ça en vedette. Donc on a dit, ok mon Raph. Et j'y suis allé. Et moi, ça m'a fait penser. Alors au début, je vous ai chambré en vous disant, ah super, il y a un nouvel album des Kinks. et finalement, j'ai trouvé du Kinks quand même derrière. Pourquoi? Parce que j'ai trouvé une correspondance possible avec Blur. Et une correspondance aussi avec les Specials, c'est-à-dire que les Specials ramènent à Blur et Blur ramène à Kinks. Donc tout est lié et on est vraiment dans quelque chose de très anglais, avec une espèce de storytelling, d'histoire racontée sur des gens du peuple anglais et qui sonne très bien. Effectivement, il y a un petit côté Tom Waits, mais sans le côté Cendrier.
3: Il n'y a pas le côté
0: Cendrier. C'est le côté fête des glingos.
1: Et j'aime bien cette ambiance à la Specials, à la Terry Hall, et la production est vraiment très belle.
3: On va donc écouter le morceau qui ouvre l'album, Come Over, Do Me Wrong.

0: The Sweet Goodbye d'Opus Kink.
1: Super.
2: Voilà, c'est à l'unanimité. Il est temps de passer à la chronique de Maître Bingo.

0: Le groupe Rodeo Z vient d'Ardèche et avant de partir sur une belle tournée au Québec, ils vont partir avec Ludwig von 88 entre autres.
1: Eh bien,
0: ce groupe Rodeo Z nous annonce la sortie de Relancer la machine, un quatrième album autoproduit, guitare bien en avant sur rythmique cimentée, mélodies entêtantes et texte chronique sociale entre rires et larmes. Les fans des Shérifs et des Vampas vont adorer, spéciale dédicace à Vico et même à Raph. Pour vous le procurer, allez sur le Bandcamp du groupe Rodeo Z en extrait Ich bin moderne. Yeah.

Les Modern Boys d'Ardèche, Rodéo Z, spécial dédicace à Gilles. 10 ans que les Belges de Girls in Hawaii n'avaient pas produit de disque, et voilà qu'est sorti le 25 septembre leur 5e album, Eldorado, le bien nommé, chez Capitaine Records. Leur musique toujours agréable oscille entre Phoenix, Radiohead, Air, Gainsbourg, père et même fille, et surtout Granddaddy, la preuve avec le titre Life is so fucked up, Girls in Hawaii.

0: Girls in Hawaii, c'est ce qu'on appelle une balade.
1: Tu disais que ça ressemblait au Velvet, effectivement, il y a un petit côté Sunday Morning derrière tout ça.
0: Carrément. On arrive à la fin de cette émission.
2: Ouais.
0: Il est temps, vous l'entendez, c'est Opus Kink, le disque vedette de cette émission. D'abord, quand même, je vous dis que cette émission est enregistrée et réalisée en direct depuis le studio de Radio Méga à Valence, dans la Drôme. Vous pouvez retrouver le podcast de cette émission sur notre site casbah-records.com. On se quitte donc avec Opus Kink et le morceau The Head Tree, extrait de leur album The Sweet Goodbye, qui a accompagné l'été de Raphaël. Il est sorti sur le label So Recordings cet été. Et on vous dit la semaine prochaine.
1: Kinky Raphaël.
0: Don't forget.
2: Stay wide.
0: And free.
2: Allez,
0: bye.
2: Bisous.
0: Allez.

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